Là, on est dans l'Atlantide de Poséidonis et un peu avant, avec les vestiges dont je vous ai parlé, qu'on retrouve dans certaines parties de l'Amérique du Sud. Pourquoi l'Amérique du Sud? Parce qu'elle a été plus préservée, ou d'autres ailleurs. Et même la pyramide donc dite de Khéops, qui est une des plus vieux vestiges connus au monde, mais qui est un des derniers vestiges construits par les Atlantes. J'ai omis de vous dire une chose au sujet de ces anciennes civilisations, c'est qu'il y a une partie du monde qui abrite des vestiges encore plus anciens que cela, c'est la fameuse île de Pâques. Cette île de Pâques a des dizaines de statues, qu'on appelle les Moai, qui sont des êtres gigantesques, dont on découvre maintenant qu'ils n'avaient pas qu'une tête, mais tout un corps. Bon, ça c'était un peu prévisible quand même, je pense. Et on retrouve sur ce petit rocher, donc perdu dans l'océan Pacifique, ces géants de pierre. Eh bien, là, on est encore dans quelque chose de plus vieux dans le temps. C'est-à-dire qu'on a, avec ces statues de l'île de Pâques, la représentation physique un peu stylisée quand même, des lémuro-atlantes. C'est-à-dire bien avant l'Atlantide.

Là, on est dans l'Atlantide de Poséidonis et un peu avant, avec les vestiges dont je vous ai parlé, qu'on retrouve dans certaines parties de l'Amérique du Sud. Pourquoi l'Amérique du Sud? Parce qu'elle a été plus préservée, ou d'autres ailleurs. Et même la pyramide donc dite de Khéops, qui est une des plus vieux vestiges connus au monde, mais qui est un des derniers vestiges construits par les Atlantes. J'ai omis de vous dire une chose au sujet de ces anciennes civilisations, c'est qu'il y a une partie du monde qui abrite des vestiges encore plus anciens que cela, c'est la fameuse île de Pâques. Cette île de Pâques a des dizaines de statues, qu'on appelle les Moai, qui sont des êtres gigantesques, dont on découvre maintenant qu'ils n'avaient pas qu'une tête, mais tout un corps. Bon, ça c'était un peu prévisible quand même, je pense. Et on retrouve sur ce petit rocher, donc perdu dans l'océan Pacifique, ces géants de pierre. Eh bien, là, on est encore dans quelque chose de plus vieux dans le temps. C'est-à-dire qu'on a, avec ces statues de l'île de Pâques, la représentation physique un peu stylisée quand même, des lémuro-atlantes. C'est-à-dire bien avant l'Atlantide.

Là, on est dans l'Atlantide de Poséidonis et un peu avant, avec les vestiges dont je vous ai parlé, qu'on retrouve dans certaines parties de l'Amérique du Sud. Pourquoi l'Amérique du Sud? Parce qu'elle a été plus préservée, ou d'autres ailleurs. Et même la pyramide donc dite de Khéops, qui est une des plus vieux vestiges connus au monde, mais qui est un des derniers vestiges construits par les Atlantes. J'ai omis de vous dire une chose au sujet de ces anciennes civilisations, c'est qu'il y a une partie du monde qui abrite des vestiges encore plus anciens que cela, c'est la fameuse île de Pâques. Cette île de Pâques a des dizaines de statues, qu'on appelle les Moai, qui sont des êtres gigantesques, dont on découvre maintenant qu'ils n'avaient pas qu'une tête, mais tout un corps. Bon, ça c'était un peu prévisible quand même, je pense. Et on retrouve sur ce petit rocher, donc perdu dans l'océan Pacifique, ces géants de pierre. Eh bien, là, on est encore dans quelque chose de plus vieux dans le temps. C'est-à-dire qu'on a, avec ces statues de l'île de Pâques, la représentation physique un peu stylisée quand même, des lémuro-atlantes. C'est-à-dire bien avant l'Atlantide.

Là, on est dans l'Atlantide de Poséidonis et un peu avant, avec les vestiges dont je vous ai parlé, qu'on retrouve dans certaines parties de l'Amérique du Sud. Pourquoi l'Amérique du Sud? Parce qu'elle a été plus préservée, ou d'autres ailleurs. Et même la pyramide donc d'île de Khéops, qui est une des plus vieux vestiges connus au monde, mais qui est un des derniers vestiges construits par les Atlantes. J'ai omis de vous dire une chose au sujet de ces anciennes civilisations, c'est qu'il y a une partie du monde qui abrite des vestiges encore plus anciens que cela, c'est la fameuse île de Pâques. Cette île de Pâques a des dizaines de statues, qu'on appelle les Moai, qui sont des êtres gigantesques, dont on découvre maintenant qu'ils n'avaient pas qu'une tête, mais tout un corps. Bon, ça c'était un peu prévisible quand même, je pense. Et on retrouve sur ce petit rocher, donc perdu dans l'océan Pacifique, ces géants de pierre. Eh bien, là, on est encore dans quelque chose de plus vieux dans le temps. C'est-à-dire qu'on a, avec ces statues de l'île de Pâques, la représentation physique un peu stylisée quand même, des lémuro-atlantes. C'est-à-dire bien avant l'Atlantide.

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Là, on est dans l'Atlantide de Poséidonis et un peu avant, avec les vestiges dont je vous ai parlé, qu'on retrouve dans certaines parties de l'Amérique du Sud. Pourquoi l'Amérique du Sud? Parce qu'elle a été plus préservée, ou d'autres ailleurs. Et même la pyramide donc dite de Khéops, qui est une des plus vieux vestiges connus au monde, mais qui est un des derniers vestiges construits par les Atlantes. J'ai omis de vous dire une chose au sujet de ces anciennes civilisations, c'est qu'il y a une partie du monde qui abrite des vestiges encore plus anciens que cela.

c'est la fameuse île de Pâques. Cette île de Pâques a des dizaines de statues, qu'on appelle les Moai, qui sont des êtres gigantesques, dont on découvre maintenant qu'ils n'avaient pas qu'une tête, mais tout un corps. Bon, ça c'était un peu prévisible quand même, je pense. Et on retrouve sur ce petit rocher, donc perdu dans l'océan Pacifique, ces géants de pierre. Eh bien, là, on est encore dans quelque chose de plus vieux dans le temps. C'est-à-dire qu'on a, avec ces statues de l'île de Pâques, la représentation physique un peu stylisée quand même, des lémuro-atlantes. C'est-à-dire bien avant l'Atlantide.

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1: Là, on est dans l'Atlantide de Poséidonis et un peu avant, avec les vestiges dont je vous ai parlé, qu'on retrouve dans certaines parties de l'Amérique du Sud. Pourquoi l'Amérique du Sud? Parce qu'elle a été plus préservée, ou d'autres ailleurs. Et même la pyramide donc dite de Khéops, qui est une des plus vieux vestiges connus au monde, mais qui est un des derniers vestiges construits par les Atlantes. J'ai omis de vous dire une chose au sujet de ces anciennes civilisations, c'est qu'il y a une partie du monde qui abrite des vestiges encore plus anciens que cela, c'est la fameuse île de Pâques. Cette île de Pâques a des dizaines de statues, qu'on appelle les Moai, qui sont des êtres gigantesques, dont on découvre maintenant qu'ils n'avaient pas qu'une tête, mais tout un corps. Bon, ça c'était un peu prévisible quand même, je pense. Et on retrouve sur ce petit rocher, donc perdu dans l'océan Pacifique, ces géants de pierre. Eh bien, là, on est encore dans quelque chose de plus vieux dans le temps. C'est-à-dire qu'on a, avec ces statues de l'île de Pâques, la représentation physique un peu stylisée quand même, des lémuro-atlantes. C'est-à-dire bien avant l'Atlantide.

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2: Bélier. Côté travail, Jupiter arrive sur son chariot d'argent pour concrétiser un projet à condition de tenir des délais extrêmement courts. Votre parole vaut de l'or, on peut vraiment compter sur vous. Taureau, on vous ouvre des portes, mais vous devez aussi vous accorder le temps de la réflexion pour déterminer si tout cela est bon pour vous. Gémeaux, la vie n'est pas un long fleuve tranquille. En ce qui vous concerne, c'est une montagne à gravir, celle de votre réussite sociale. Ne tardez pas à vous positionner. Cancer, si vous continuez à pratiquer le « je t'aime, moi non plus », votre relation risque de ne pas jouer longtemps au chat et à la souris. Lion, Uranus vous lance un appel irrésistible vers l'inconnu, sur les chemins de la liberté. Il vous permet de tester votre courage et votre prise de risque. Vierge, ne dévoilez pas vos projets. L'ombre de la jalousie plane au-dessus de vous et se cache derrière des sourires de circonstance. Balance, ne vous laissez pas tenter sensuellement par un élégant diable habillé en Prada. Votre couple pourrait en pâtir et exploser. Scorpion, vous avez envie d'exprimer vos émotions de manière créative. Vénus vous apporte le talent et une voie nouvelle s'ouvre à vous. Sagittaire, avec la lune en Verseau, un petit désaccord est à l'origine d'une idée nouvelle qui va finalement contenter tout le monde. Capricorne, on ne peut pas dire que cette journée soit placée sous le signe de l'esprit d'équipe. Vous décidez de poursuivre votre transat en solitaire. Verseau, si votre partenaire vous lance une invitation au voyage, le moment est fort bien choisi pour vous rendre dans un pays qui vous ressemble. Poisson, si vous êtes célibataire et que vous êtes inscrit sur un site de rencontre, vous serez très sollicité.

0: Il faudra coordonner vos agendas pour fixer un premier rendez-vous.
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2: Là où on est dans l'Atlantide de Poséidonis et un peu avant, avec les vestiges dont je vous ai parlé, qu'on retrouve dans certaines parties de l'Amérique du Sud. Pourquoi l'Amérique du Sud? Parce qu'elle a été plus préservée, ou d'autres ailleurs. Et même la pyramide donc dite de Khéops, qui est une des plus vieux vestiges connus au monde, mais qui est un des derniers vestiges construits par les Atlantes. J'ai omis de vous dire une chose au sujet de ces anciennes civilisations, c'est qu'il y a une partie du monde qui abrite des vestiges encore plus anciens que cela, c'est la fameuse île de Pâques. Cette île de Pâques a des dizaines de statues, qu'on appelle les Moai, qui sont des êtres gigantesques, dont on découvre maintenant qu'ils n'avaient pas qu'une tête, mais tout un corps. Bon, ça c'était un peu prévisible quand même, je pense. Et on retrouve sur ce petit rocher, donc perdu dans l'océan Pacifique, ces géants de pierre. Eh bien, là, on est encore dans quelque chose de plus vieux dans le temps. C'est-à-dire qu'on a, avec ces statues de l'île de Pâques, la représentation physique un peu stylisée quand même, des lémuro-atlantes. C'est-à-dire bien avant l'Atlantide.

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2: Bélier. Côté travail, Jupiter arrive sur son chariot d'argent pour concrétiser un projet à condition de tenir des délais extrêmement courts. Votre parole vaut de l'or, on peut vraiment compter sur vous. Taureau, on vous ouvre des portes, mais vous devez aussi vous accorder le temps de la réflexion pour déterminer si tout cela est bon pour vous. Gémeaux, la vie n'est pas un long fleuve tranquille. En ce qui vous concerne, c'est une montagne à gravir, celle de votre réussite sociale. Ne tardez pas à vous positionner. Cancer, si vous continuez à pratiquer le « je t'aime, moi non plus », votre relation risque de ne pas jouer longtemps au chat et à la souris. Lion, Uranus vous lance un appel irrésistible vers l'inconnu, sur les chemins de la liberté. Il vous permet de tester votre courage et votre prise de risque. Vierge, ne dévoilez pas vos projets. L'ombre de la jalousie plane au-dessus de vous et se cache derrière des sourires de circonstance. Balance, ne vous laissez pas tenter sensuellement par un élégant diable habillé en Prada. Votre couple pourrait en pâtir et exploser. Scorpion, vous avez envie d'exprimer vos émotions de manière créative. Vénus vous apporte le talent et une voix nouvelle s'ouvre à vous. Sagittaire, avec la lune en Verseau, un petit désaccord est à l'origine d'une idée nouvelle qui va finalement contenter tout le monde. Capricorne, on ne peut pas dire que cette journée soit placée sous le signe de l'esprit d'équipe. Vous décidez de poursuivre votre transat en solitaire. Verseau, si votre partenaire vous lance une invitation au voyage, le moment est fort bien choisi pour vous rendre dans un pays qui vous ressemble. Poisson, si vous êtes célibataire et que vous êtes inscrit sur un site de rencontre, vous serez très sollicité. Il faudra coordonner vos agendas pour fixer un premier rendez-vous.
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3: Là, on est dans l'Atlantide de Poséidonis et un peu avant, avec les vestiges dont je vous ai parlé, qu'on retrouve dans certaines parties de l'Amérique du Sud. Pourquoi l'Amérique du Sud ? Parce qu'elle a été plus préservée, ou d'autres ailleurs. Et même la pyramide donc dite de Khéops, qui est une des plus vieux vestiges connus au monde, mais qui est un des derniers vestiges construits par les Atlantes. J'ai omis de vous dire une chose au sujet de ces anciennes civilisations, c'est qu'il y a une partie du monde qui abrite des vestiges encore plus anciens que cela, c'est la fameuse île de Pâques. Cette île de Pâques a des dizaines de statues, qu'on appelle les Moai, qui sont des êtres gigantesques, dont on découvre maintenant qu'ils n'avaient pas qu'une tête, mais tout un corps. Bon, ça c'était un peu prévisible quand même, je pense. Et on retrouve sur ce petit rocher, donc perdu dans l'océan Pacifique, ces géants de pierre. Eh bien, là, on est encore dans quelque chose de plus vieux dans le temps. C'est-à-dire qu'on a, avec ces statues de l'île de Pâques, la représentation physique un peu stylisée quand même, des lémuro-atlantes. C'est-à-dire bien avant l'Atlantide.

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1: Bélier. Côté travail, Jupiter arrive sur son chariot d'argent pour concrétiser un projet à condition de tenir des délais extrêmement courts. Votre parole vaut de l'or, on peut vraiment compter sur vous.
2: Taureau, on vous ouvre des portes, mais vous devez aussi vous accorder le temps de la réflexion pour déterminer si tout cela est bon pour vous.
3: Gémeaux, la vie n'est pas un long fleuve tranquille. En ce qui vous concerne, c'est une montagne à gravir, celle de votre réussite sociale. Ne tardez pas à vous positionner.
4: Cancer, si vous continuez à pratiquer le « je t'aime, moi non plus », votre relation risque de ne pas jouer longtemps au chat et à la souris.
5: Lion, Uranus vous lance un appel irrésistible vers l'inconnu, sur les chemins de la liberté. Il vous permet de tester votre courage et votre prise de risque.
6: Vierge, ne dévoilez pas vos projets. L'ombre de la jalousie plane au-dessus de vous et se cache derrière des sourires de circonstance.
7: Balance, ne vous laissez pas tenter sensuellement par un élégant diable habillé en Prada. Votre couple pourrait en pâtir et exploser.
8: Scorpion, vous avez envie d'exprimer vos émotions de manière créative.
9: Vénus vous apporte le talent et une voie nouvelle s'ouvre à vous.
10: Sagittaire, avec la lune en Verseau, un petit désaccord est à l'origine d'une idée nouvelle qui va finalement contenter tout le monde.
11: Capricorne, on ne peut pas dire que cette journée soit placée sous le signe de l'esprit d'équipe.
12: Vous décidez de poursuivre votre transat en solitaire.
13: Verseau, si votre partenaire vous lance une invitation au voyage, le moment est fort bien choisi pour vous rendre dans un pays qui vous ressemble.
14: Poisson, si vous êtes célibataire et que vous êtes inscrit sur un site de rencontre, vous serez très sollicité. Il faudra coordonner vos agendas pour fixer un premier rendez-vous.
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15: Là, on est dans l'Atlantide de Poséidonis et un peu avant, avec les vestiges dont je vous ai parlé, qu'on retrouve dans certaines parties de l'Amérique du Sud. Pourquoi l'Amérique du Sud? Parce qu'elle a été plus préservée, ou d'autres ailleurs. Et même la pyramide donc d'île de Khéops, qui est une des plus vieux vestiges connus au monde, mais qui est un des derniers vestiges construits par les Atlantes. J'ai omis de vous dire une chose au sujet de ces anciennes civilisations, c'est qu'il y a une partie du monde qui abrite des vestiges encore plus anciens que cela, c'est la fameuse île de Pâques. Cette île de Pâques a des dizaines de statues, qu'on appelle les Moai, qui sont des êtres gigantesques, dont on découvre maintenant qu'ils n'avaient pas qu'une tête, mais tout un corps. Bon, ça, c'était un peu prévisible quand même, je pense. Et on retrouve sur ce petit rocher, donc perdu dans l'océan Pacifique, ces géants de pierre. Eh bien, là, on est encore dans quelque chose de plus vieux dans le temps. C'est-à-dire qu'on a, avec ces statues de l'île de Pâques, la représentation physique un peu stylisée quand même, des lémuro-atlantes. C'est-à-dire bien avant l'Atlantide.

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Là, on est dans l'Atlantide de Poséidonis et un peu avant, avec les vestiges dont je vous ai parlé, qu'on retrouve dans certaines parties de l'Amérique du Sud. Pourquoi l'Amérique du Sud? Parce qu'elle a été plus préservée, ou d'autres ailleurs. Et même la pyramide donc dite de Khéops, qui est une des plus vieux vestiges connus au monde, mais qui est un des derniers vestiges construits par les Atlantes. J'ai omis de vous dire une chose au sujet de ces anciennes civilisations, c'est qu'il y a une partie du monde qui abrite des vestiges encore plus anciens que cela, c'est la fameuse île de Pâques. Cette île de Pâques a des dizaines de statues, qu'on appelle les Moai, qui sont des êtres gigantesques, dont on découvre maintenant qu'ils n'avaient pas qu'une tête, mais tout un corps. Bon, ça c'était un peu prévisible quand même, je pense. Et on retrouve sur ce petit rocher, donc perdu dans l'océan Pacifique, ces géants de pierre. Eh bien, là, on est encore dans quelque chose de plus vieux dans le temps. C'est-à-dire qu'on a, avec ces statues de l'île de Pâques, la représentation physique un peu stylisée quand même, des lémuro-atlantes. C'est-à-dire bien avant l'Atlantide.

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Là, on est dans l'Atlantide de Poséidonis et un peu avant, avec les vestiges dont je vous ai parlé, qu'on retrouve dans certaines parties de l'Amérique du Sud. Pourquoi l'Amérique du Sud? Parce qu'elle a été plus préservée, ou d'autres ailleurs. Et même la pyramide donc dite de Khéops, qui est une des plus vieux vestiges connus au monde, mais qui est un des derniers vestiges construits par les Atlantes. J'ai omis de vous dire une chose au sujet de ces anciennes civilisations, c'est qu'il y a une partie du monde qui abrite des vestiges encore plus anciens que cela, c'est la fameuse île de Pâques. Cette île de Pâques a des dizaines de statues, qu'on appelle les Moai, qui sont des êtres gigantesques, dont on découvre maintenant qu'ils n'avaient pas qu'une tête, mais tout un corps. Bon, ça c'était un peu prévisible quand même, je pense. Et on retrouve sur ce petit rocher, donc perdu dans l'océan Pacifique, ces géants de pierre. Eh bien, là, on est encore dans quelque chose de plus vieux dans le temps. C'est-à-dire qu'on a, avec ces statues de l'île de Pâques, la représentation physique un peu stylisée quand même, des lémuro-atlantes. C'est-à-dire bien avant l'Atlantide.

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2: Bélier. Côté travail, Jupiter arrive sur son chariot d'argent pour concrétiser un projet à condition de tenir des délais extrêmement courts. Votre parole vaut de l'or, on peut vraiment compter sur vous. Taureau, on vous ouvre des portes, mais vous devez aussi vous accorder le temps de la réflexion pour déterminer si tout cela est bon pour vous. Gémeaux, la vie n'est pas un long fleuve tranquille. En ce qui vous concerne, c'est une montagne.

0: gagne à gravir, celle de votre réussite sociale. Ne tardez pas à vous positionner. Cancer, si vous continuez à pratiquer le « je t'aime, moi non plus », votre relation risque de ne pas jouer longtemps au chat et à la souris. Lion, Uranus vous lance un appel irrésistible vers l'inconnu, sur les chemins de la liberté. Il vous permet de tester votre courage et votre prise de risque. Vierge, ne dévoilez pas vos projets. L'ombre de la jalousie plane au-dessus de vous et se cache derrière des sourires de circonstance. Balance, ne vous laissez pas tenter sensuellement par un élégant diable habillé en Prada. Votre couple pourrait en pâtir et exploser. Scorpion, vous avez envie d'exprimer vos émotions de manière créative. Vénus vous apporte le talent et une voie nouvelle s'ouvre à vous. Sagittaire, avec la lune en Verseau, un petit désaccord est à l'origine d'une idée nouvelle qui va finalement contenter tout le monde. Capricorne, on ne peut pas dire que cette journée soit placée sous le signe de l'esprit d'équipe. Vous décidez de poursuivre votre transat en solitaire. Verseau, si votre partenaire vous lance une invitation au voyage, le moment est fort bien choisi pour vous rendre dans un pays qui vous ressemble. Poisson, si vous êtes célibataire et que vous êtes inscrit sur un site de rencontre, vous serez très sollicité. Il faudra coordonner vos agendas pour fixer un premier rendez-vous.
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2: Là, on est dans l'Atlantide de Poséidonis et un peu avant, avec les vestiges dont je vous ai parlé, qu'on retrouve dans certaines parties de l'Amérique du Sud. Pourquoi l'Amérique du Sud? Parce qu'elle a été plus préservée, ou d'autres ailleurs. Et même la pyramide donc dite de Khéops, qui est une des plus vieux vestiges connus au monde, mais qui est un des derniers vestiges construits par les Atlantes. J'ai omis de vous dire une chose au sujet de ces anciennes civilisations, c'est qu'il y a une partie du monde qui abrite des vestiges encore plus anciens que cela, c'est la fameuse île de Pâques. Cette île de Pâques a des dizaines de statues, qu'on appelle les Moai, qui sont des êtres gigantesques, dont on découvre maintenant qu'ils n'avaient pas qu'une tête, mais tout un corps. Bon, ça, c'était un peu prévisible quand même, je pense. Et on retrouve sur ce petit rocher, donc perdu dans l'océan Pacifique, ces géants de pierre. Eh bien, là, on est encore dans quelque chose de plus vieux dans le temps. C'est-à-dire qu'on a, avec ces statues de l'île de Pâques, la représentation physique un peu stylisée quand même, des lémuro-atlantes. C'est-à-dire bien avant l'Atlantide.

0: sur TVM3 pour votre belle émission Parlez-moi d'avenir avec votre ami et votre confident Nino pour 2 heures de direct, 2 heures de bonheur, de plaisir avec vous. Vous me connaissez, je vous connais aussi pour la plupart. Vous êtes nombreux à me consulter sur le code 103 et je vous en remercie. D'ailleurs, je salue toutes les personnes qui me font confiance et qui me donnent aussi des retours sur les prédictions que j'ai pu leur faire. Mais là, ce soir, on n'est pas en privé, on est en direct à la télévision. Donc, pour arriver ici à mes côtés, très très simple, hein, 0901 901 993, la touche numéro 1. Là, sans délai, sans file d'attente, vous arrivez ici à mes côtés. Si vous appuyez sur la touche numéro 2, c'est pour nos amis qui sont en bas de votre écran, qu'ils sont bien encadrés en vert. Ça veut dire qu'ils sont libres. Donc, vous faites le chiffre 2 et le code PIN du voyant ou de la voyante de votre choix et le petit chiffre porte-bonheur. Vous faites le 3 si vous ne savez pas qui choisir et vous aurez quelqu'un au hasard ou c'est le destin, comme on dit, vous aurez quelqu'un qui pourra vous guider sur votre chemin de vie. Aussi un moyen très simple et surtout pas cher du tout d'arriver à mes côtés. 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Et là, si vous avez fait le concours SMS et que vous recevez un appel sur votre portable et que vous ne connaissez pas le numéro de téléphone, en général, qu'est-ce qu'on fait? On ne décroche pas parce qu'on se dit, voilà, c'est du démarchage, des sondages ou que sais-je. Mais si vous avez fait le concours SMS, c'est l'occasion de décrocher parce que ce ne sera pas pour vous vendre quoi que ce soit. Ce sera simplement pour vous dire, voilà, vous avez gagné le concours SMS de Parlez-moi d'avenir et on vous mettra en contact avec moi ici, avec le studio, et je me ferai un plaisir de répondre à vos questions. On évite la santé et le juridique, mais sinon, vous savez, on parle de l'au-delà, communication avec l'au-delà, ça, il n'y a aucun souci. Les questions de la vie de tous les jours, le travail, les amours, vos enfants. Voilà, vous pouvez demander tout ce que vous voulez. Donc, les deux sujets plus épineux, c'est la justice et la santé, puisque je ne suis pas docteur ni avocat, mais ça, vous connaissez par cœur. Si vous n'avez pas de portable, il n'y a pas d'obligation d'en avoir. Vous pouvez participer avec la carte postale ou une petite lettre. Comme c'est indiqué sur votre écran, vous notez votre nom, votre prénom, mais le plus important, c'est votre numéro de téléphone ou de Natel. Parce que sans ça, c'est gentil, vos cartes postales, vos lettres, ça nous fait plaisir, mais si vous ne mettez pas votre numéro de téléphone, on ne peut pas vous appeler pour vous dire, voilà, vous passerez tel jour avec le voyant de votre choix. Donc, notez bien votre numéro de téléphone et vous l'envoyez à TVM3, case postale 285 à 1024, écu blanc, et voilà. Quelques jours pour le délai de la poste et une main innocente va tirer votre carte postale ou votre lettre et vous appeler en journée. 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Alors, en attendant le premier appel de la soirée, on va parler de notre shop www.parlezmoidavenir.shop. 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Donc, parlez-moi d'avenir.shop et ce soir, donc comme je le disais avant le premier appel, là, on va parler d'un bracelet. Vous savez que j'aime les bracelets, donc souvent j'en parle, mais j'aime bien les vertus aussi qu'ils ont, hein. C'est le bracelet de protection en perles d'obsidienne dorée, chemin de vérité. Alors, on va regarder, parce qu'il y a quand même pas mal de choses à dire sur ce bracelet qui est sur votre écran. Vous voyez, il est très très joli. Il paraîtrait que l'obsidienne dorée a le pouvoir de révéler ce que l'on cherche à fuir, mais aussi ce qu'on l'on est prêt à transformer. Mystérieuse et lumineuse, cette pierre volcanique traversée de reflets dorés, semblable à des rayons de vérité, est un véritable miroir de l'âme. Elle ne vient jamais à nous par hasard. Elle apparaît au moment exact où notre âme est prête à explorer les profondeurs, pas pour séduire, pas pour briller, mais pour révéler des chemins intérieurs que l'on n'aurait jamais osé emprunter seul. Alors, on va voir de plus près les vertus spirituelles de cette obsidienne. Donc, elle protège des énergies lourdes, négatives et des influences invisibles, indésirables. Elle renforce l'ancrage à la terre et inviterait à vivre pleinement dans le moment présent. Elle favoriserait l'ouverture du troisième œil et la conscience supérieure. Elle aiderait à explorer les vies antérieures et à comprendre les leçons portées par nos expériences passées. Elle mettrait l'accent sur la vérité, la sagesse et la spiritualité profonde. Elle encouragerait la reconnexion à sa mission d'âme et à sa lumière intérieure. Elle purifierait le champ énergétique en révélant les émotions refoulées pour mieux les transmuter. Elle inviterait à un véritable travail d'introspection en douceur, mais avec puissance. Alors, elle a également des vertus mentales et psychologiques. Donc, toujours avec ce bracelet qui est sur votre écran. Donc, elle agit comme un bouclier protecteur sur le plan émotionnel. Elle repousse les énergies négatives et les influences mentales nuisibles. Elle encourage l'introspection lucide et sincère. Elle dissipe les blocages émotionnels et met en lumière les schémas à transformer. Elle aide à faire face à cette peur et à transmuter ses parts d'ombre. Elle révèle les talents cachés et renforce la confiance en soi. Elle améliore la communication et le lien à l'autre. Elle favorise la sympathie, l'amour et l'amitié authentique. Elle développe la sagesse intérieure et l'ouverture d'esprit et elle convient particulièrement aux périodes de transition ou de remise en question. Alors, on peut encore dire des vertus de l'obsidienne dorée sur le plan physique. Elle apaise le système nerveux en calmant l'hyperactivité mentale. Elle favorise un sommeil profond réparateur en éloignant les tensions accumulées. Elle renforce le système immunitaire en libérant les énergies stagnantes. Elle contribue à la détoxification du foie et à l'élimination des toxines. Elle soulagerait les douleurs articulaires et musculaires liées au stress. Et on y reviendra sur ce joli bracelet puisque nous avons le premier appel de la soirée. Allô, bonsoir.
1: Oui, bonsoir Nino, comment va?
0: Mais ça va, et vous?
1: Ouais, ben ça va, ça va. On patine un peu, mais ça va.
0: Ah, on va regarder ça. Dites-moi, j'ai votre
1: Oui.
0: prénom, votre date de naissance. Je vous écoute.
1: Oui. Alors écoutez, moi je connais quelqu'un

0: un garçon. Et j'aurais aimé savoir si ça va aboutir avec lui ou pas du tout.
1: Alors, donc c'est l'homme qui est noté à côté de votre prénom, hein.
0: Ouais, tout à fait.
1: Donc, vous voulez voir comment ça va évoluer avec lui?
0: Voilà, tout à fait. Parce que pour l'instant, ben, il me cause plus. On se dit juste salut et c'est tout. Et j'aurais aimé savoir l'évolution.
1: Alors, moi, je dirais la première chose que je ressens, c'est que il se remet en
0: Oui.
1: question. C'est quelqu'un qui a peur de l'engagement. Il a peur de l'engagement
0: D'accord.
1: parce que si on regarde légèrement dans le passé, il a eu quelqu'un, même
0: Oui, il était
1: plusieurs, mais
0: marié et
1: ça a
0: voilà.
1: été, ça s'est très, très, très, très mal terminé. Donc c'est quelqu'un,
0: Voilà.
1: pas qui ne vous aime pas, mais pour qu'il puisse vraiment vous faire confiance, il a besoin de vous connaître vraiment en profondeur. En tout cas, moi, j'ai vraiment, vraiment, vraiment ce ressenti très fort.
0: Et vous pensez que ça va donner quelque chose ou pas du tout?
1: Alors, pour le moment, dans les cartes, on voit qu'il est silencieux. Donc, comme je vous dis, il est en train
0: Ouais.
1: de prendre des réflexions.
0: Ah,
1: Mais
0: d'accord.
1: regardez, vous avez quand même une fusion. Je montre les cartes à l'antenne. Vous avez l'homme avec la fusion. Donc, ça veut dire que quelque chose est annoncé. Et comme on parle de lui, pour moi, quelque chose peut arriver. Et je dirais, mais j'ai un chiffre 12 pour que vraiment ça se concrétise. Donc, on serait à peu près au mois de décembre.
0: Ah d'accord, ok. Oh
1: Oui,
0: ben, c'est parfait.
1: maintenant, j'ai pas dit que d'aujourd'hui au mois de décembre, il n'y aurait pas de nouvelles, il n'y aurait pas de contact. Non, non, j'ai pas dit ça. Vous allez continuer à avoir des contacts, peut-être même beaucoup plus réguliers. Et là, sa remise en question va se terminer parce que il vous posera des questions, vous allez partager beaucoup de choses ensemble, et je vois vraiment que sur le mois de décembre, là, il se sent prêt, il se sent en confiance, il voit qu'avec vous, il peut avoir confiance, il peut aller de l'avant, et donc il ne va plus reculer comme il fait pour le moment. Parce que pour le moment, il est vraiment indécis. J'ai l'impression que ça vous angoisse quand même quelque part.
0: Un peu, ouais, un peu, parce que voilà, moi je lui ai proposé d'aller boire un café, il a jamais le temps, enfin il a des choses à faire, enfin il trouve toujours des excuses pour se
1: Oui,
0: faufiler, quoi.
1: c'est une, mais sincèrement, c'est une peur qu'il refoule en lui à cause de son passé. C'est vraiment ça.
0: Ah d'accord,
1: Les
0: parce qu'il me
1: cartes
0: dit,
1: le disent
0: parce qu'il.
1: aussi.
0: Ouais, parce qu'il me
1: Oui,
0: dit
1: dites-moi.
0: toujours, ah, je vais flirter, je vais ci, je vais là. Et c'est un peu vexant, quoi.
1: J'ai énormément de doutes sur le fait qu'il aille avec la première femme venue. Pour moi, c'est pas le genre,
0: Ah,
1: hein.
0: d'accord.
1: En plus, il a été, on va dire, manipulé, arnaqué peut-être avec de l'argent, tout ça à cause de son ex. Donc
0: Ouais.
1: les femmes faciles, hein, qui pourraient profiter de lui, c'est vraiment pas ce qui l'intéresse. Mais avec lui, vous avez déjà eu quelque chose de plus ou c'est seulement de l'amitié?
0: Que de l'amitié, c'est tout.
1: Vous sentez quand même ça, qu'il y a quelque chose qui est un courant, un feeling, hein, qui passe entre vous.
0: Oui, tout à fait, oui, mais là,
1: Oui, bah
0: maintenant,
1: oui.
0: je sais pas, il est un peu distant, quoi.
1: Pour moi, comme je vous dis, il est en réflexion, simplement. Donc,
0: Ah, d'accord.
1: c'est pas vraiment grave. C'est qu'il a besoin d'un peu de temps. Mais apparemment, il s'est confié à vous sur votre passé, sur son passé. Donc, pour moi,
0: Oui, tout à fait. Oui.
1: c'est déjà quelque chose de positif. Maintenant, il n'a peut-être pas dit grand-chose, mais au fur et à mesure du temps, ça va se dénouer et il va vous dire des choses. Et moi, je vois que ça va bien jouer pour vous. Donc, il n'y a pas
0: D'accord.

0: à trop vous tracasser, en tous les cas, à ce niveau-là.
1: D'accord, ok. Alors on patiente.
0: Voilà. Mais pour moi, c'est le mieux à faire, c'est de patienter un peu et de continuer à avoir des contacts avec lui qui vont être, je vous dis, de plus en plus réguliers. Et quand on arrivera,
1: oui.
0: C'est avant la fin de l'année. Ça, je suis quasiment certain.
1: Ah,
0: donc
1: d'accord.
0: Sur le mois de décembre, là, vous allez vraiment vous rapprocher, mais plus qu'amicalement, on va dire, parce qu'il aura
1: d'accord.
0: pris confiance en vous. Et il saura qu'il peut se diriger vers quelque chose qui soit positif avec vous. Vous n'allez pas avec lui de l'argent, vous n'allez pas avec lui pour le manipuler. Ça, il le comprend bien.
1: Ah non.
0: Parce que c'est
1: Ouais,
0: ce qu'il a
1: d'accord.
0: eu malheureusement jusque maintenant. Donc
1: Ouais.
0: Là, il va continuer son chemin, son cheminement pour vous connaître. Et je vois que les choses se passent bien. Donc Il faut pas vous tracasser. Il faut laisser faire les choses,
1: D'accord.
0: tout
1: Puis,
0: simplement.
1: alors, ça serait vraiment avec lui, quoi.
0: Pour moi, en tous les cas, maintenant, je ne peux pas jurer que c'est pour la vie. Mais en tous les cas, il y a
1: Ah
0: quelque
1: non,
0: chose
1: ouais,
0: de
1: ça c'est clair.
0: sérieux avec lui. Parfois,
1: Ah d'accord, parfait.
0: ça peut être pour toute la vie, mais malheureusement, dans 20 ans, je n'ai pas la réponse à cette question. Je ne vois pas si loin.
1: Ouais, c'est
0: Donc,
1: clair. Oui,
0: je
1: tout
0: peux
1: à
0: pas le
1: fait.
0: dire. Mais une relation sérieuse et stable qui dure quand même un certain temps, ça, c'est possible. Et sur l'année prochaine,
1: Ah, d'accord.
0: moi, dans ce que je ressens, je vous vois vraiment ensemble et évoluer dans la relation. Donc, vraiment vous faire confiance, vraiment vous dire, ben oui, on s'est choisi et maintenant, tout joue bien pour nous deux. Donc, il y a vraiment pas à vous tracasser.
1: D'accord, ok, merci beaucoup.
0: Avec
1: Et
0: plaisir, et
1: puis
0: si vous avez une autre question, dites-moi.
1: Oui, pour l'au-delà. Parce que j'ai perdu mon
0: Oui.
1: papa il y a 2 ans et j'aimerais savoir comment il va, enfin voilà quoi.
0: Alors, j'ai besoin, en tous les cas, de son prénom et de l'année de décès. Donc, ce serait en 2023 et son prénom?
1: Alors, c'est Hansjörg. Hansjörg.
0: Attendez, H-A-N-S. Oui.
1: Hansjörg.
0: De quelle origine?
1: Allemand, de Constance.
0: Ok. Je ne vais pas
1: Et puis
0: essayer
1: il est
0: de
1: décédé.
0: prononcer le prénom. En 2022, mais en
1: Pardon?
0: 2023, ça me, c'est pas le jour qui me faut. C'est comment vais-je dire? L'année de décès. Donc c'est 2023, hein, c'est bien ça.
1: Oui, c'était le 26 octobre 2023.
0: Alors, j'ai les frissons qui m'envahissent, donc c'est bon signe. Hein, ça veut dire qu'il est près de moi.
1: Oui.
0: C'est quelqu'un qui a pas mal souffert, en tous les cas, à la fin
1: Oh là là,
0: de sa vie.
1: oui. Oh là là, oui. Ah, oui, énorme. Il faisait les dialyses, il avait beaucoup de problèmes de cœur, il avait beaucoup de problèmes, il avait un cancer, beaucoup de choses.
0: Alors, je tire une carte. Prends des décisions. Alors, je vais vous la lire. Et je vais dire aussi ce que je ressens. Donc, tu as bien fait de prendre cette décision, même si elle était déchirante. J'aurais voulu que tu entendes mieux ma réponse quand tu me l'as demandé. Je crois moi aussi qu'il n'y avait pas d'autre solution. C'était la bonne chose que tu avais à faire. Donc, il vous livre un message un peu personnel par rapport à une décision que vous avez prise. Et moi, je le ressens vraiment près de vous. Et d'une façon ou d'une autre, je pense que vous devez le sentir. Souvent, je répète la même chose, mais c'est parce que c'est comme ça que se manifestent en général les entités. Vous sentez un souffle sur vous, un petit souffle. Vous trouvez une
1: Oui.
0: plume, hein, d'oiseau.

0: sur la fenêtre, sur le balcon, dans la rue, votre regard est attiré. Et tout ça, en fait, ça fait partie d'un signe, si je puis dire, d'un signe du défunt ou d'un défunt. Mais là, en l'occurrence, on parle de votre papa, donc peut-être en rêve, peut-être, voilà, quand vous vous couchez, vous sentez le souffle sur votre visage, ou vous entendez des
1: Alors,
0: petits
1: c'est
0: bruits,
1: sûr que
0: évidemment. Oui,
1: voilà,
0: dites-moi.
1: chez moi, il y a tout qui craque. Il y a tout qui craque. Les
0: Oui.
1: meubles, le parterre, enfin, c'est très, très, très, très angoissant.
0: Mais pourtant, il faut pas le prendre dans le sens film d'horreur où on montre n'importe quoi,
1: Ah
0: c'est
1: non,
0: pas
1: non,
0: ça.
1: non, c'est clair, ouais.
0: Quand vous entendez les petits craquements, c'est pas des esprits malveillants, c'est votre papa qui est là, voire d'autres défunts de votre entourage. Et donc, ils montrent en fait leur présence. Il faut entendre leur
1: D'accord.
0: présence. Moi, ici, je suis
1: Ouais.
0: envahi de frissons parce que je sens vraiment votre papa qui est là près de moi. Mais vous aussi, vous devez sentir comme un frisson, comme un souffle. Et aussi,
1: Oui.
0: vous pouvez lui parler que ce soit mentalement, que ce soit tout haut. Il vous entend et il vous aide. Moi, je le sens vraiment près de vous. Je sens que... C'est vrai, il a, comme on a dit, il a souffert beaucoup. Mais là où il est
1: Oh là là,
0: maintenant,
1: oui.
0: là, les souffrances n'existent plus. Donc, son corps physique est enterré, mais l'âme, elle est là près de vous, et il veut montrer qu'il est là, et il veut vous aider, notamment avec la carte en disant de prendre des décisions. Il veut que vous... Soyez donc sur le bon chemin pour prendre les bonnes décisions. Et si vous lui parlez, vous allez avoir des retombées positives. Il va vous guider vers les bonnes décisions. Moi, en tout cas, c'est
1: Ah
0: quelque chose que je
1: d'accord,
0: ressens très
1: ok.
0: fort. Vraiment.
1: D'accord, merci beaucoup. Oui.
0: Avec plaisir. Et voilà, dites-moi, comme c'est le début de l'émission.
1: Non, c'est...
0: Si vous avez une autre question.
1: Non, alors c'est tout bon pour moi. J'aurais juste voulu savoir si vraiment on pourrait aboutir avec, avec ce monsieur, quoi, parce que voilà. Et mais là, et
0: Encore
1: pour le
0: un peu de
1: moment, il me cause pas
0: patience.
1: du tout, quoi.
0: Mais vous
1: Ouais,
0: allez
1: justement. Et
0: voir,
1: puis moi, je...
0: il est dans le recul. Il est vraiment dans le recul.
1: Ouais.
0: Mais comme vous me l'avez confirmé dans mes ressentis et ce que j'ai vu dans les cartes, il a eu une ou deux personnes dans le passé avec qui ça n'a pas été du tout, surtout la fin,
1: Ouais, parce que
0: je vais dire.
1: justement, il s'est marié, il a eu deux enfants. Et puis, quand il est parti de chez sa femme, le lendemain, elle était au lit avec un autre, quoi. Alors,
0: Ouf,
1: je pense
0: bah
1: que
0: oui, voilà.
1: ça l'a perturbé, quoi.
0: Il y a de ça. Ça, c'est certain. Mais en
1: Ouais.
0: plus, comme ils se sont séparés, est-ce qu'il y avait une histoire d'argent aussi là derrière et elle a réussi
1: Ouais,
0: à
1: ça, je sais
0: voler
1: pas.
0: quelque chose? En tous les cas, tout s'est très mal terminé. Et en plus, vous confirmez, si elle
1: Ouais,
0: avait un amant, c'est encore pire que tout le reste. Donc, il n'a pas été épargné. C'est pour ça qu'aujourd'hui, il a envie d'avancer vers quelque chose qui soit... lui positif et surtout qu'il puisse faire confiance à la personne, en l'occurrence vous. Donc moi je dirais de patienter encore un peu,
1: ouais.
0: ne le harcelez pas, laissez-le venir à vous et vous allez voir, si vous vous éloignez un peu, c'est lui qui va revenir vers vous et vous aurez ce dialogue de plus en plus constant et quand on arrive décembre, vers la fin de l'année, là vous allez voir que... Eh bien, il se passera quelque chose de plus qu'une simple amitié. Et ça, je le dis avec
1: Ah d'accord.
0: certitude, les cartes l'ont confirmé, mon ressenti me trompe très rarement. Donc là, c'est vrai, le temps ne sait jamais dire, je ne saurais pas vous dire si c'est le 15 décembre ou le 1er décembre, mais c'est sur
1: Ah
0: cette
1: non, ça
0: période
1: c'est
0: de
1: clair, oui.
0: décembre, et vraiment, il
1: D'accord.
0: va se passer quelque chose entre vous deux de beaucoup.

0: pas trop de messages. C'est lui qui doit venir vers vous. Vous êtes déjà allé
1: D'accord,
0: beaucoup vers lui. Donc maintenant, laissez-le venir lui vers vous et vous
1: ok.
0: verrez que au final, finalement, c'est vous qui aurez je veux dire, la clé de réussite, hein, puisque il va se dire, tiens, il ne va pas envoyer de message, donc c'est lui qui va faire un pas vers vous. Et de là, tout va s'enchaîner, ça va jouer pour vous. Ça, je suis absolument
1: D'accord.
0: certain.
1: Alors, merci beaucoup, c'est
0: Voilà.
1: gentil.
0: Mais
1: Et
0: avec
1: puis, ben, il n'y
0: plaisir.
1: a rien d'autre. Il n'y a rien d'autre. Alors,
0: Alors,
1: ben,
0: mais
1: écoutez, je
0: vous
1: vous souhaite
0: revenez
1: une
0: quand
1: bonne
0: vous voulez.
1: soirée.
0: Belle soirée
1: Oui,
0: à vous
1: c'est
0: aussi.
1: gentil. Merci. Gros bisous, puis à bientôt.
0: Des bisous à vous aussi et tout de bon pour vous. À
1: Merci,
0: bientôt.
1: à bientôt. Au revoir,
0: Au
1: merci.
0: revoir.
1: Au revoir.
0: Au revoir. Voilà les amis, hein. Donc, oui, au revoir. Voilà les amis, vous aussi, vous désirez arriver ici à mes côtés. Donc, rien de plus simple. Le 0901 901 993, touche numéro 1. La touche numéro 2, si vous voulez parler en privé et en toute confidentialité avec notre équipe qui est là pour vous, uniquement pour vous, vous les appelez, vous les voyez connectés en vert. S'ils sont en orange, ça veut dire qu'ils sont occupés, vous le savez aussi. Et le chiffre 3, si vous ne savez pas qui choisir. 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Je vous dis à tout de suite.

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0: De retour, chers amis, avec toujours ce plaisir immense pour ce direct de ce soir. Je suis Nino, votre ami, votre confident. Voilà, vous savez comment je travaille. Donc, ça me fait vraiment plaisir que vous arriviez ici à mes côtés. Et donc, pour cela, hein, je rappelle encore les différents moyens. 0901 901 993, touche numéro 1. Sans délai, sans file d'attente, vous êtes là directement avec moi. La touche numéro 2, donc, pour tous nos amis en bas de votre écran, je rappelle que ce sont des voilà, je m'embrouille dans ce que je dis, des consultations confidentielles, donc qui ne passent pas par la télévision, parce que parfois on a un souci un peu plus intime, je dirais, on n'a pas envie de le dire à la télévision. Il n'y a pas de problème, notre équipe est là pour vous, en bas de votre écran, vous faites le 2 et leur code PIN, et voilà, vous êtes en privé, en toute confidentialité avec eux, en tête à tête. Et le chiffre 3, c'est pour avoir un voyant ou une voyante que vous n'avez certainement jamais eu et donc qui va, voilà, vous prendre en charge, vous écouter, vous conseiller et vous guider sur votre chemin de vie. Pour arriver aussi avec moi très facilement avec le concours SMS, c'est un petit SMS que vous envoyez. Hein. Alors, c'est vrai, on aime bien le faire en même temps que la régie, comme ça vous le voyez sur votre écran. Donc, mes paroles ont plus de sens. Donc, votre portable, votre Natel TVM3 au 700. Ça arrive. Je le répète souvent, mais vous me le demandez parfois quand vous m'appelez à l'arrière au code 103, qu'est-ce qui se passe avec les SMS? Mais en fait, de ce que je sais, de ce qu'on m'a expliqué, puisque ça, c'est pas ma partie, moi, je ne m'occupe pas des SMS, je reçois les appels que on me donne grâce à vos SMS, mais ça arrive dans un ordinateur qui est chez nous en régie, qui a un programme bien spécifique et de façon aléatoire, il tire au sort tous les SMS, donc vos numéros de téléphone. Donc vous pouvez passer d'ici 15-20 minutes, comme dans 1 heure, mais ça, on ne peut pas le prévoir à l'avance. Donc n'hésitez pas, TVM3 au 700 pour le franc symbolique. Et je rappelle également que si vous n'avez pas de Natel ou de portable, vous pouvez prendre une carte postale ou une enveloppe avec une lettre, c'est la même chose. Ne pas oublier de bien noter son nom, son prénom et surtout, j'insiste, le numéro de téléphone, soit la lettre ou la carte postale. Vous l'envoyez à TVM3 Concours, case postale 285 à 1024 écu blanc. Et vous patientez quelques jours et vous aurez un numéro, oui, que vous ne connaissez pas sur votre portable et vous dites, oh, je ne vais pas décrocher. Mais si vous avez fait le concours SMS, c'est pour ce soir que vous devez décrocher. Et si c'est le concours carte postale, ce sera en journée certainement que quelqu'un vous appellera pour vous dire, voilà, on a tiré votre carte postale au sort. Et avec la carte postale, vous avez même la possibilité de choisir le voyant ou la voyante de votre choix. Donc ça, c'est vraiment très bien aussi. Et donc voilà, tout est sur votre écran, vous avez les cartes en main, c'est le cas de le dire. Et donc voilà, vous avez fait un rêve, vous avez envie que j'éclaircisse votre rêve, eh bien je le fais avec plaisir. L'au-delà, vous l'avez vu, on fait une communication avec l'au-delà, je ressens les défunts. On peut parler de l'avenir sentimental, comme tout à l'heure, on peut parler de vos finances, de votre travail. Vous n'arrivez pas à trouver du travail, vous avez envie d'en savoir plus, eh bien, je suis là pour vous, pour vous aider. Et aussi, je remercie, voilà, comme je suis en direct ce soir avec vous, je remercie les personnes qui me font confiance, qui m'appellent sur le code 103 et qui me demandent la plupart du temps, oui, vous qui me regardez, vous me demandez une bougie de neuvaine et je l'allume avec plaisir, mais ça, j'y reviendrai puisque nous avons quelqu'un en ligne. Allô, bonsoir.
1: Bonsoir Nino.
0: Comment allez-vous?
1: Ça va très bien, et vous?
0: Ça va. Toujours, je
1: Ça
0: suis
1: va.
0: content quand je suis avec vous à l'antenne. Alors, j'ai votre date de naissance et je vous écoute
1: Oui.
0: pour votre question.
1: Alors, oui, je voudrais savoir pour mes énergies, s'il vous plaît.
0: Alors, les énergies. Oui. Fort tracassé en ce moment. Vous êtes vraiment
1: Oui.
0: tracassé.
1: Oui.
0: Ça se ressent.
1: Parce que
0: Ça se
1: ma
0: ressent.
1: maman va peut-être aller en EMS et puis elle a deux chats qu'elle adore. Et puis en EMS, puis elle n'est pas très âgée. Puis en EMS, en fait, ils prennent pas les chats. Alors, je suis très triste pour elle. Et puis, elle aura une réunion le 13 octobre avec un de ses fils, ses deuxièmes enfants, la deuxième mariage. Et puis, il y aura son docteur et puis encore une infirmière parce qu'elle se trouve dans une maison protégée. Et puis, en fait, ben, ils vont décider à ce moment-là. Puis son fils, son deuxième fils, il est vraiment pour la placer en EMS. Alors moi, je ne sais plus quoi faire. J'appelle souvent ma maman, mais son, enfin, pour la soutenir, en fait. Voilà, quoi.
0: Oui.
1: Nous, on a
0: En
1: 17
0: tout
1: ans
0: cas, moi,
1: d'écart avec ma maman.
0: j'ai sur ce... Attendez, je vais regarder après que votre maman va demander vos énergies. Moi, je vois que
1: Oui.
0: il est nécessaire de prendre une décision. Donc, c'est peut-être aussi en rapport avec ce que vous venez de dire. Mais vous avez la
1: Oui.
0: réussite sur la décision. Donc, pour moi,
1: D'accord.
0: les énergies remontent, c'est pas négatif. Hein.
1: D'accord. Ah ben c'est super alors. C'est vrai que je me sens
0: Oui.
1: pas trop mal, quoi, ça va. J'ai
0: Mais
1: un
0: ça va
1: bel
0: aller de
1: appartement
0: mieux en
1: depuis ça.
0: mieux parce que finalement, donc c'est votre maman, c'est la personne en 49.
1: Voilà, c'est ça.
0: Oui. Donc j'ai bien, c'est bien ce que je ressens. Pour moi, il va y avoir beaucoup de décisions, beaucoup de démarches à faire, mais la finalité, c'est la réussite. Donc autant qu'il y aura des
1: Pour
0: papiers,
1: ma
0: autant
1: maman ou
0: que...
1: pour moi?
0: Bah, pour les deux, parce que vous
1: Pour
0: êtes
1: les deux,
0: tracassé, on
1: d'accord.
0: va dire, pour votre maman, mais votre
1: Oui.
0: maman, je l'inclus dans le jeu aussi, puisque vous pensez à elle. Et moi, dans ce que
1: Oui.
0: je vois que c'est vrai, la famille se réunit, on discute, chacun donne peut-être son avis, mais au final, voilà, elle se retrouve quand même rassurée. Alors, vous me parlez de ces chats, et je comprends que les chats peuvent être importants, mais il n'y a pas une possibilité quand même qu'elle puisse les voir sans
1: Mais non,
0: obligatoirement
1: parce que
0: habiter avec les chats.
1: je crois pas, parce que personne dans sa famille, j'ai encore un autre frère, personne veut les prendre. Moi, j'ai un chat siamois, donc c'est impossible. Il a caractériel un peu. Et puis, je peux pas m'occuper de trois chats. Donc, en fait, je ne sais pas où ils vont
0: Ouais,
1: aller
0: ouais.
1: à la SPA. Puis ça, c'est une horreur.
0: En tout
1: Pour
0: cas,
1: elle,
0: vous avez
1: elle compte
0: parlé
1: sur
0: des
1: moi.
0: énergies. Regardez les cartes, hein, sur les énergies, il y a la richesse qui est là. Donc ça, je ne peux pas
1: D'accord,
0: l'inventer.
1: oui.
0: C'est vraiment les cartes parlent d'elles-mêmes.
1: Donc c'est pour moi, ça.
0: Moi, je pense que ça, c'est pour vous, hein, puisque vous avez posé la question.
1: Ouais, de mes
0: Alors, sur les
1: énergies, oui.
0: papiers... Moi, je pense que les papiers, ça, c'est surtout pour votre maman.

0: Oui.
1: C'est vrai qu'elle est tracassée, mais si vous me dites que c'est pour les chats, je comprends. Mais moi, j'ai comme
0: Pense qu'elle aussi, parce
1: cette
0: qu'elle aime
1: impression
0: sa
1: qu'il y a une
0: liberté.
1: solution.
0: D'accord,
1: Oui,
0: bah,
1: mais
0: ce serait même
1: dans
0: meilleur.
1: une maison médicalisée, ils ont quand même une certaine liberté. Ils sont chez eux, mais ils ont la possibilité d'avoir les infirmières et le docteur à côté. C'est ça, en fait. Mais ils ont quand même leur espace de vie.
0: Les chats.
1: Non, je parle
0: Est-ce
1: de
0: que je
1: votre
0: m'en trompe
1: maman, là.
0: bien? Oui, d'accord. D'accord, mais c'est
1: En
0: parce
1: maison, non, j'ai pas
0: qu'elle
1: parlé de SP. Ah, j'ai parlé de la maison
0: est...
1: médicalisée ou l'appartement médical, je ne sais pas exactement le terme qu'on emploie en Suisse. Mais pour ce genre
0: Voilà, elle est justement...
1: Oui, dites-moi.
0: Elle est dans une maison, donc déjà un peu médicalisée, mais il voudrait la mettre en EMS. Tout son médecin, tout le monde veut la mettre en EMS. Puis là,
1: Donc
0: forcément,
1: l'EMS,
0: je me suis
1: là,
0: dit...
1: c'est comme une maison de retraite, c'est ça.
0: Voilà, justement, ben oui. Mais
1: Et
0: ben, il
1: là,
0: y a
1: donc les animaux
0: infirmière,
1: sont
0: médecin, il y a
1: interdits.
0: tout ce que... Oui, c'est ça. Je me suis déjà en plus renseignée un peu à l'avance. Et puis, Enfin, je mélange un peu tout, mais moi, alors ça va
1: En
0: aller pour
1: tous
0: moi.
1: les cas, moi, dans ce que je ressens à propos des chats, pour moi, ils n'iront pas à la SPA. C'est peut-être pas
0: D'accord.
1: quelqu'un directement de la famille qui va les prendre, c'est peut-être une
0: Oui.
1: connaissance de la famille, mais qui est d'accord de prendre les chats et certainement pas de les martyriser. Donc ça va rassurer votre maman et vous aussi, quelque part, vous serez rassuré.
0: Oui,
1: Donc moi,
0: oui.
1: non, je ne les vois pas du tout aller à la SPA. Et si vous me dites dans la famille, c'est
0: Ah,
1: pas
0: d'accord.
1: possible, c'est une connaissance ou peut-être des cousins éloignés. Mais voilà, le message va passer que y a les chats et que, bon, ben, c'est vrai, on ne peut pas les mettre à la SPA pour qu'ils soient adoptés par
0: Ah
1: n'importe
0: non.
1: qui. Là, vous saurez qui les a... à sa propre maison et bah, les chats voilà, c'est une personne qui n'a pas d'animaux mais qui n'est pas contraire à s'occuper des chats. Voilà. Donc certainement
0: Les
1: pas
0: chats, ouais,
1: les
0: ce serait
1: maltraiter.
0: magnifique, alors.
1: Oui,
0: D'accord, mais ce
1: mais
0: serait
1: pour moi
0: magnifique.
1: c'est quelqu'un qui va se proposer et vous verrez, c'est peut-être pas directement la famille proche mais voilà, une
0: Ouais,
1: famille un peu
0: ouais.
1: éloignée ou des connaissances, des amis.
0: Ben, elle a quelques...
1: Mais en tous les cas, on
0: Voilà,
1: va
0: elle a
1: pas laisser les
0: quelques
1: chats comme
0: amis.
1: ça. Eh
0: D'accord.
1: bien, dans ses
0: Oui, elle a
1: amis,
0: quelques
1: certainement,
0: amis.
1: il y a une
0: Ah,
1: personne
0: ce
1: qui va
0: serait
1: dire, voilà,
0: chouette,
1: moi, je veux
0: alors.
1: bien les m'en occuper. Peut-être, voilà, vous pourrez montrer des photos des chats par la suite à votre maman pour bien voir qu'ils sont bien. Ils sont nourris, ils sont
0: Voilà,
1: logés,
0: ouais.
1: ils sont bien. Donc, non, moi, je vois pas
0: D'accord.
1: de choses négatives, sur les chats.
0: D'accord. Et puis,
1: Voilà.
0: je voudrais passer à la deuxième personne.
1: Oui, dites-moi.
0: JC. JC.
1: Oui.
0: J'aimerais savoir où ses énergies à lui. Il n'y a pas de secret, c'est mon ex-mari. On habite la même maison, alors voyez, comme ça on s'entend très très bien. Et puis je voulais savoir un peu, ouais,
1: C'est
0: ses
1: bien ça
0: énergies, comment ça
1: d'être
0: va.
1: deux ex ensemble qui s'entendent bien. C'est rare.
0: Oui, c'est rare, on habite la même maison, lui au rez et moi au troisième.
1: Ah bah écoutez, c'est bien.
0: Oui.
1: Alors, mais vous avez encore quand même pas mal de contacts.
0: Oui, on se voit deux fois par jour, on va des fois encore boire un café l'après-midi. C'est vrai, on est en très bon terme depuis notre divorce, on s'est jamais entendu aussi bien. C'est vraiment mon ami.
1: Alors, il est en méditation, si je dois montrer la carte que je tire. Voilà. Donc,

0: Ça veut dire qu'il est aussi en réflexion, lui.
1: D'accord. Mais par rapport à quel sujet?
0: En tout cas, il a des doutes sur des papiers. C'est ce que je vois ici. Il y a des papiers, il y a des doutes. Il doit remplir des
1: D'accord.
0: papiers, il attend des papiers, il y a quelque chose avec des papiers. Et si je dois montrer la trois cartes, voilà, il a les papiers, les doutes, mais il a la lumière. Donc, ça va être positif, la réponse qu'il attend.
1: D'accord.
0: Il a
1: Je
0: fait une
1: suis pas trop
0: certaine
1: au courant
0: demande
1: pour ça.
0: de quelque chose.
1: J'ai pas l'impression, bon, il dit pas tout non plus, mais j'ai pas l'impression. Mais si vous le dites, je vous crois
0: On
1: à
0: dirait
1: votre
0: qu'il
1: parole,
0: attend
1: alors
0: des
1: vraiment.
0: nouvelles. Bah écoutez, dans les cartes, c'est vraiment, ça revient toujours qu'il a des interrogations sur quelque chose avec des papiers. Est-ce
1: D'accord.
0: qu'il a rempli des papiers, les
1: D'accord.
0: envoyés? Est-ce qu'il attend une réponse de quelque chose, de quelque part? Est-ce qu'il doit vendre
1: Oui, il
0: quelque
1: attend
0: chose?
1: un retour de chauffage, il attend.
0: Écoutez, c'est peut-être ça, parce que c'est pas obligé quelque chose de grave, hein. C'est peut-être, voilà, il s'impatiente de recevoir des histoires avec son chauffage, pourquoi pas. Mais en tous les cas, moi je vois qu'il y a la
1: D'accord.
0: réussite, il y a la lumière, donc il n'y a pas vraiment de soucis.
1: De
0: Et voilà,
1: soucis.
0: sur sa pensée, puisque vous demandez ses énergies, ben, je vois que oui, c'est vrai, il pense à plein de choses. Mais notamment, il y a quelque chose, voilà, mais regardez les énergies, comment elles apparaissent avec la belle élévation. Donc ça veut dire que ce qu'il attend, est-ce que c'est un remboursement, est-ce que c'est de l'argent vraiment, c'est en tous les cas
1: D'accord,
0: quelque
1: un
0: chose
1: remboursement.
0: qui le taraude beaucoup, mais les cartes répondent. Et moi je le ressens aussi que sur l'élévation, il y a sur les énergies, pardon, il y a la belle élévation qui est là.
1: D'accord. Ben, c'est super alors.
0: Oui, moi je ressens des choses positives.
1: D'accord. Et puis pour elle de 96, c'est mon fils. Est-ce que vous pouvez me dire aussi
0: Alors,
1: ses
0: oui.
1: énergies en ce moment?
0: Il a des tracas sur ses amours, lui.
1: Ah ben, il vient de rompre. D'ailleurs, on avait eu un téléphone où j'avais gagné. Le concours, on a eu un téléphone et puis vous m'aviez annoncé que sa copine allait le quitter, qu'elle magouillait avec sa maman et tout. Et puis finalement, c'est exactement ce qui est arrivé, mais une semaine après que je vous ai appelé, qu'on m'a appelé
0: Écoutez,
1: plutôt. Une
0: ça me
1: semaine
0: fait
1: après.
0: plaisir votre retour que mes prédictions étaient justes. Évidemment, pour
1: Ah
0: lui,
1: ouais, alors
0: c'est ça
1: vraiment.
0: qui n'est pas évident, parce que moi, j'avoue que je ne me rappelais pas j'ai trop de personnes, je ne peux pas me rappeler de tout le monde. Donc, ce
1: Ouais,
0: que je vous
1: ouais.
0: avais dit, je ne sais plus. Mais
1: Vous
0: là,
1: m'aviez dit
0: je vous le
1: octobre,
0: dis
1: novembre.
0: directement, moi, je vois que lui, il est aussi dans des prises de décision suite à quelque chose dans le couple. Donc là, vous me confirmez la rupture. Donc,
1: Exactement.
0: bah, il est un peu contrarié par rapport à ça. Mais quelque part, voilà, les cartes disent il prend du recul avec le pardon, mais il y a la naissance. Évidemment, dans ce cas-ci, ce n'est pas la naissance d'un enfant. Ça veut dire qu'il y a une
1: Non.
0: renaissance pour lui. Donc il ne se sent pas bien,
1: Oui,
0: mais
1: ben.
0: c'est pas très grave. Ça va pas durer encore bien longtemps.
1: Non, puis ils sont ondes. Et surtout, il a trouvé un appartement pas trop loin de chez nous. Et puis, il est au ménage aujourd'hui ou demain. Donc, tout
0: Oh,
1: est.
0: ben
1: Il a
0: donc ça
1: déjà
0: c'est très bien ça.
1: Voilà. Et puis, il s'entend toujours avec son ami. Et puis, voilà, ils ont un chat ensemble. C'est pour finir, elle qui le prend chez ses parents. Et puis elle pourra venir le trouver, la trouver souvent, donc sa chatte. Donc il n'y a pas de problème à ce niveau.

0: Oula, et puis voilà. Ça m'a fait un petit pincement au cœur parce que je me suis dit, bon, au début, il a dit que c'est lui qui la prenait. Je crois qu'il a pris une sage décision parce que la mettre chez ses parents, à elle, elle aura quelqu'un toute la journée. Et finalement, elle ne sera pas seule à attendre elle le soir. Alors voilà. Ben oui, vous avez vu juste encore. C'est
1: Merci. Bah,
0: incroyable.
1: écoutez, voilà. Moi, je vous dis les choses comme je ressens. Je vous montre les cartes. Les cartes, je ne peux pas les inventer, donc alors je les montre. Voilà,
0: Non, non.
1: pour que vous compreniez
0: Bah
1: ce
0: oui.
1: que je ressens. Et voilà, en tous les cas, pour moi, j'ai même envie de dire, il retrouvera quelqu'un. Il va quand même se
0: Ah.
1: passer 3-4 mois, mais il retrouvera quelqu'un. Il retrouvera quelqu'un. Et
0: D'accord.
1: bon, au départ, comme je le dis souvent, une petite amitié qui grandit. Qui grandit. Et
0: Ah,
1: c'est
0: mais c'est
1: vraiment comme ça
0: super. Ah là
1: que les
0: là.
1: choses vont pouvoir évoluer.
0: Ah, c'est chouette. Ah bah, je suis
1: Donc pour moi,
0: contente.
1: c'est positif.
0: Super. Et puis pour la dernière personne qui commence par A, qui est de 92,
1: Oui.
0: il n'y a pas de secret, c'est mon beau-fils, donc le fils de mon ex-mari que j'ai élevé depuis l'âge de 3 ans. Et puis j'aimerais savoir ses énergies à lui.
1: J'ai l'impression que dans votre famille, pour le moment, c'est les tracas qui en tête.
0: Ouais, il y a pas mal de choses.
1: Non, mais comme ça, quand on commence les changements de saison, il y a souvent des choses un peu spéciales qui se passent. Ça, j'ai remarqué. Depuis que je suis tout petit, moi j'ai ces ressentis-là. Et quand il y a des changements de saison, surtout l'été, à l'automne, des choses comme ça, après on va bientôt changer les heures et toutes ces choses-là. Donc inconsciemment, ça perturbe. Ça perturbe beaucoup de personnes. Et il y a une, je n'ai pas dit des fortes dépressions, je dis, mais des petites déprimes passagères, ça arrive. Et c'est vrai que pour le
0: D'accord.
1: moment, ben, lui, je le vois un petit peu, oui, voilà, un peu patraque, comme on dit chez nous. Mais
0: D'accord.
1: est-ce qu'il y a une copine avec qui il s'est séparé?
0: Je ne sais pas, maintenant il habite justement chez une copine, mais il paye le loyer aussi, donc c'est un loyer partagé. Donc en fait,
1: En tout
0: on ne
1: cas,
0: sait pas plus si c'est pas quelqu'un qui
1: je ne
0: parle.
1: vois pas que c'est avec cette personne-là, mais dans les cartes,
0: Non, non.
1: regardez, oui, il y a la carte de la mort, je précise, ce n'est pas la mort physique de qui que ce soit. Ça veut dire qu'il était en bon terme ou en relation avec une femme et la relation est morte. Donc il s'est séparé
0: D'accord.
1: d'une femme. Maintenant, c'était
0: D'accord.
1: peut-être une petite copine sur le côté, sans trop d'importance. Ça faisait pas longtemps qu'ils étaient ensemble, mais il a son petit jardin secret, ce qui est normal. Et donc,
0: Là, là,
1: bah, il
0: là.
1: n'en avait pas spécialement parlé parce que il n'y avait pas longtemps qu'ils étaient ensemble. Donc, il a voulu garder ça pour lui. Mais les cartes disent qu'il y a la mort du couple, la mort de quelque chose avec une femme. Mais comme je vous le dis, c'est pas la femme
0: D'accord.
1: avec qui il habite. C'est plutôt une qu'il avait sur le côté. Mais ça devait pas faire longtemps qu'il était avec. Mais c'est sûr que des petits soucis, des petits tracas à cause de ça, il en a. Mais pour moi,
0: D'accord.
1: les choses avancent pour lui. Hein. C'est pas parce que il y a eu une petite rupture comme ça. En plus, il est très jeune, donc bon, bah, c'est des choses
0: Oui.
1: qui arrivent. Il aura encore
0: Oui,
1: tout à
0: oui.
1: fait l'occasion de rencontrer quelqu'un et que ça se passe bien. Donc
0: Oui,
1: là, je
0: d'accord.
1: vois rien non plus de vraiment négatif. Hein.
0: D'accord. Et puis encore, je voulais redemander pour ma maman de 49, comment ça
1: Dites-moi.
0: va se passer? C'est-à-dire, est-ce qu'elle va plutôt aller en EMS ou elle pourra encore garder un peu son appartement protégé où elle est en ce moment? Ou est-ce que la décision,
1: Alors.
0: ce sera à l'EMS? Ça aura lieu le 13 octobre et puis c'est long d'attendre. Alors comme je vous ai
1: Donc
0: au
1: la
0: bout du fil, ben...
1: décision sera là, le tombera le 13 octobre, c'est ça.
0: Enfin, il y aura une discussion, mais certainement comme les trois personnes, donc son docteur, mon frère et une infirmière où d'où elle habite, vont discuter pour, ils veulent la mettre en EMS. Et elle, bien sûr, elle veut pas, elle veut sa liberté, elle veut pouvoir faire son petit train-train quotidien, ses petites habitudes, ses petites choses, comme chaque personne fait, quoi.
1: On le voit dans les
0: Donc en
1: cartes, hein.
0: fait,
1: Il y a les doutes
0: ouais.
1: sur des choix à faire. Donc, comme je regarde
0: D'accord.
1: votre maman, elle est en train de douter, parce que finalement, elle a aussi son mot à dire quelque part, mais elle ne sait pas trop.
0: Oui.
1: Elle doute.
0: Mais elle fait que tomber, c'est ça le problème.
1: Oui, mais regardez, les
0: Elle fait que
1: racines, c'est la
0: tomber.
1: famille. Les racines, ça représente la famille. Et il y a la réussite avec la famille.
0: D'accord.
1: Donc finalement, la décision que tout le monde
0: D'accord.
1: prendra ensemble sera la bonne. Et je vous dis, même si elle
0: D'accord.
1: va dans le MS, les chats qui pourraient la tracasser, c'est une personne bienveillante qui va les adopter, si je peux dire ça comme ça. Et vous pourrez, par
0: D'accord.
1: exemple, faire des photos des chats et aller, quand vous irez lui rendre visite, vous lui montrer ces chats. Alors, maintenant, avec un
0: Oui, tout
1: téléphone
0: à fait.
1: portable, c'est tellement facile de prendre des photos et de lui montrer, de dire, mais regarde, ils vont bien les chats. Donc, elle
0: Oui,
1: sera
0: oui.
1: contente. Elle sera
0: Bon,
1: contente.
0: d'accord,
1: Moi,
0: alors.
1: je vois pas vraiment. Comme je vous dis, tout le monde est un petit peu tracassé dans la famille, mais bon, ça, voilà. Quand il faut prendre des décisions un peu plus importantes, c'est normal qu'il y ait des petits tracas. Mais pour moi, les choses s'arrangent. Surtout pour les chats. En tous les cas, si c'est
0: D'accord.
1: ça qui est dans la tête de votre maman, qu'elle ne pourra plus les garder, mais en tous les cas, une personne va les adopter et vous aurez l'occasion de les voir. Et comme je vous dis maintenant, faire des photos, c'est devenu chose très simple, ou une petite vidéo avec votre téléphone, tout le
0: Ah
1: monde peut le faire et vous pouvez, quand vous irez rendre visite à votre maman, lui montrer et elle verra que ces chats sont
0: D'accord.
1: bien, tout simplement.
0: D'accord. Ok, alors ben, vous avez répondu à toutes mes questions. Je vous remercie
1: Mais
0: encore beaucoup.
1: avec
0: Je sais qu'il y a
1: plaisir.
0: beaucoup d'appels après moi. Et puis je vous envoie un gros bisou.
1: Mais moi aussi, je vous embrasse. Je vous remercie pour vos retours
0: Merci.
1: positifs et puis tout de bon pour vous et je vous dis à bientôt.
0: Oui, j'ai gagné le concours.
1: Voilà. Comme quoi, je le dis, ça n'arrive pas qu'aux autres. Belle
0: Non,
1: soirée à vous.
0: c'est déjà la deuxième fois.
1: Ah ben
0: Merci.
1: donc,
0: Au revoir,
1: la
0: Nino.
1: prochaine fois, vous pouvez toujours refaire le concours et vous aurez
0: Oui,
1: certainement la chance
0: oui,
1: de
0: oui.
1: repasser à l'antenne.
0: Mais oui,
1: Belle
0: c'est
1: soirée à
0: super.
1: vous. À
0: Bonne
1: bientôt.
0: soirée. Au revoir, Nino. À
1: Au
0: bientôt. Au
1: revoir.
0: revoir.
1: Voilà les amis, mais comme je le dis, ce concours SMS, il est fait pour vous. Donc TVM3 que vous envoyez au 700, comme l'a fait cette dame. Et voilà, elle a gagné le concours et je la remercie pour ses retours concernant mes prédictions. Ça fait toujours plaisir quand on fait une prédiction à quelqu'un d'avoir un retour positif. Par rapport à ça, et ça, je pense que Vous êtes nombreux à le faire. Je parlais juste avant d'avoir notre téléspectatrice, je parlais des bougies de neuvaine, les bougies qui peuvent réaliser pas mal de choses, qui peuvent non pas soigner, mais on va dire être en parallèle avec un docteur. Donc vous allez voir le docteur, vous avez une douleur, vous prenez un médicament, mais vous voulez quand même avoir les énergies qui remontent et vous sentir mieux dans votre peau. Ou peut-être, voilà, moi j'ai déjà eu des cas, par exemple, on cherche du travail assidûment, on ne trouve rien. Et on a parfois un peu de négatif autour de soi. Et grâce à cette bougie de neuvaine, donc neuvaine, on entend le chiffre 9, ça dure 9 jours quand je l'allume. Et pendant 9 jours, je fais des prières bien spécifiques selon le cas, selon ce que vous m'expliquez comme problème que vous avez. Et donc, voilà, j'allume ces bougies. C'est totalement gratuit. Vous payez la communication téléphonique, mais vous ne payez pas mon pseudo-travail, parce que c'est plus un plaisir qu'un travail quand même, de m'occuper de mes bougies et de vous aider. Ça me fait plaisir. Et en plus, quand vous faites des bons retours positifs, c'est encore plus plaisant. Alors, pour arriver à l'antenne, donc 0901-901-993, touche numéro 1, il n'y a pas de file d'attente, sans délai, vous arrivez avec moi. La touche numéro 2, c'est pour nos amis en bas de votre écran, en toute confidentialité et en privé, ça ne passe pas par la télévision. Et le chiffre 3, si vous ne savez pas qui choisir, est toujours notre concours SMS qui est ouvert au TVM3 que vous envoyez au 700 pour la modique somme d'un franc. Et en attendant le prochain appel, voilà, santé. J'allais dire, en attendant le prochain appel, on va retourner sur notre shop, mais non, on a le prochain appel. Allô, bonsoir.
2: Oui, bonsoir, c'est Nino.
1: Oui. Oui, vous êtes en direct, je crois, hein, à la télévision.
2: Oui, parce que j'ai de recevoir l'appel et puis j'étais vraiment surprise, alors c'est pour ça que c'est un petit peu... Oui, d'accord. Alors.
1: Mais voilà, tout va bien, oui. Vous êtes avec moi. Oui, alors, j'ai votre prénom, j'ai votre date de naissance et je vous écoute pour votre question.
2: Vous avez aussi l'adresse de l'ami que j'aimerais... J'ai donné
1: Oui, j'ai son prénom et sa date de naissance. Dites-moi.
2: Oui, eh ben c'est pour lui que je voulais savoir un petit peu quelque chose parce que on est des amis depuis 2 ans, comme ça, des amis. Hein. Et puis, il est très... Comment est-ce que je peux dire ça? Il est en deuil depuis le mois de février. Il a perdu un fils. Alors... On se correspondait un peu tout le temps. Et puis maintenant, il a couru la malchance. Il a été malade, il a fait de la déprime. Il est pas bien du tout. Je crois que vous voyez tout ça, vous comprenez tout ça. Alors moi, j'aimerais savoir, j'y envoie des messages par écrit. Non. Et il me dit toujours oui, oui. Et j'ai dit qu'on va arrêter ça, il veut pas. J'aimerais savoir dans l'état un peu, je sais qu'on ne parle pas de maladie, ça je suis au courant, je regarde assez souvent, mais j'aimerais savoir où il en est exactement. Qu'est-ce qu'il fait, qu'est-ce qu'il devient? Qu'est-ce que vous voyez, s'il vous plaît?
1: Regardez. Alors... Il attend des résultats.
2: Oui.
1: Il a fait des examens, il attend des résultats.
2: Oui. Oui, il a quand même, il est malade quand même.
1: Oui, ça je ne parle pas de maladie vraiment, dit qu'il a fait des examens de santé, je dirais. Alors, de façon générale, je vois que le docteur gère le souci, en tous les cas. Quand il va avoir ses résultats, il y aura peut-être un traitement à suivre, il aura des restrictions sur certaines choses, et donc il va devoir les appliquer pour que ça se passe bien pour lui. Mais là, comme il est, on va dire, il est bien avec son docteur, je ne vois pas pourquoi ce serait 100% négatif.
2: Oui, parce que c'est un grand chirurgien. Lui, il était chirurgien.
1: Raison de plus alors, il sait bien ce qu'il faut faire, ce qu'il faut pas faire, vu qu'il était déjà dans le
2: Ouais, ça.
1: corps médical.
2: Ouais, ça devrait. C'est pour ça que je me fais du souci. Pourquoi il n'écoute pas?
1: Donc il n'écoute pas le docteur?
2: Pas trop, parce que lui, comprenez, lui, c'est un docteur chirurgien, il est très, comment est-ce qu'il faut dire, à la hauteur, je sais pas comment se expliquer. Oui, alors,
1: Oui,
2: mais
1: ça je
2: il
1: ne
2: est.
1: doute pas qu'il était très bien dans son métier, mais ici,
2: Oui.
1: peut-être qu'il parle avec son docteur, avec
2: Oui, parce que
1: des termes médicaux, ça c'est
2: Ah oui,
1: possible, mais
2: bien sûr.
1: il comprend la maladie qu'il a, puisqu'il était docteur et chirurgien, donc c'est normal qu'il comprenne. Donc c'est
2: Ben bien
1: vrai
2: sûr.
1: qu'il y a peut-être des contradictions avec son propre docteur, mais entre eux, finalement, ils se comprennent, et moi je vois
2: Oui,
1: que
2: sûrement.
1: ça va évoluer dans un sens positif.
2: D'accord. D'accord.
1: Oui.
2: Alors, il va me
1: Il se
2: donner des
1: remet.
2: nouvelles ou pas?
1: Je reviens avec ça. Dans les cartes, on voit l'équité. Donc, ça veut dire qu'il se remet en équilibre finalement avec lui-même, avec la clé de réussite. Donc, le traitement qu'il va avoir, ou en tout cas les médicaments qu'il va devoir prendre, ça va être une réussite pour lui. Et ça va le remettre en
2: Oui.
1: équilibre. Donc,
2: Ah,
1: moi, je ne
2: d'accord.
1: vois pas que il y a des choses vraiment négatives à ce niveau-là. Il voit le docteur. Alors même qu'il donne son avis au docteur, vu qu'il l'était lui-même, eh bien voilà, mais finalement, ils se comprennent entre eux. Donc, on arrive à un
2: Oui, bien.
1: accord. Il n'y a
2: Oui,
1: pas de souci
2: bien
1: à vous faire à
2: sûr.
1: ce
2: Oui.
1: niveau-là.
2: Et vous pensez qu'il pourra me contacter? Moi, j'aimerais bien avoir l'entendre une fois.
1: Alors. Ça fait longtemps que vous n'avez pas de nouvelles de lui?
2: Oui, on a toujours eu des contacts, mais que Natel, seulement des messages écrits, puis c'est tout. Et puis il me répond toujours seulement oui ou non. Puis moi, j'ai encore parlé ce soir, là, dans le Natel, et j'ai dit qu'on voulait arrêter ces messages et tout ça. Alors, il n'est pas d'accord du tout. Alors, moi, je suis fatiguée de toujours entendre des oui pour tout ce que j'y demande. Alors, je ne sais rien dans l'état qu'il est, puis ce qu'il fait, puis ce qu'il pense. Alors, voilà. Mais je vais vous dire comment on s'est connus, parce qu'il travaillait encore, il a travaillé beaucoup plus tard qu'il aurait dû après la retraite, beaucoup plus longtemps, parce qu'il y a 2 ans, il m'a opéré la hanche, et puis on s'est connus depuis là, puis on s'est plus quittés. C'est quand même marrant des fois, mais voilà.
1: Mais
2: Qu'est-ce que je sais
1: oui,
2: pas ce que vous voyez.
1: mais moi je vois
2: Qu'est-ce que vous voyez.
1: que je ne dis pas des sentiments amoureux, mais il a de la bienveillance vis-à-vis de vous. Il vous
2: Oui,
1: aime bien.
2: ça je sais.
1: Vous êtes de bonne compagnie pour lui, mais c'est vrai que ces échanges de SMS, vous, quelque part, ça, c'est pas ce que vous aimez.
2: Oui, si, mais ça dure tellement longtemps, comprenez? Puis je ne sais pas plus ce qu'il a et ce qu'il pense. Voilà, c'est ça. Je sais pas dans quel état, je ne savais pas dans quel état il se trouve exactement. Je sais qu'il n'était pas bien du tout, du tout. Alors, de plus, je ne sais pas. C'est ça que je voulais toujours savoir.
1: On va regarder. Je ne dirais pas que vous allez vous mettre en couple, parce que si je disais ça, je mentirais. mais que vous entreteniez une belle amitié plus forte que maintenant, que ce ne soit plus que pas que des messages, qu'il y ait aussi des conversations et des visuels. Même pas, il y aura des conversations au téléphone, mais il y aura aussi des visuels. Il va venir vous voir.
2: Comment il va venir me
1: Je
2: voir?
1: vois qu'il... Oui, pour moi, il va venir vous voir.
2: Oh là, oh là. Alors là, je reviens pas.
1: Eh bien pourtant, moi je vous dis que j'ai pas dit maintenant que ce serait 2 fois par semaine. Mais
2: Oui,
1: il va y
2: oui.
1: avoir encore quelques messages, il va y avoir de la communication. Donc ça, c'est de la communication, à mon avis, via le téléphone. Et vous allez lui
2: Oui.
1: dire, ça me ferait plaisir si tu venais me voir. Et lui va vous dire,
2: Oui,
1: bah
2: ça
1: pourquoi
2: j'ai.
1: pas. Et il va trouver
2: Oui.
1: un jour, un week-end, voilà, un jour où il a un moment de libre, il va venir vous voir. Alors, comme je vous ai dit, ce ne sera pas 2 fois par semaine, mais de temps en temps, il va venir vous voir et vous aurez peut-être plus de communication au téléphone qu'avec des simples messages. Puisque vous allez lui dire que bah, les messages, ce n'est pas ce que vous préférez. C'est vrai que c'est assez impersonnel. C'est mieux de pouvoir discuter avec la personne. Et encore mieux de l'avoir en face de soi. Ça, c'est ce qui est encore le mieux.
2: Ouais, d'accord. Ouais, comme ça que je puisse savoir où il en est, ce qui se passe quand même. Parce que c'est ce qu'il m'a dit. Quand je le voyais, je l'ai vu plusieurs fois dans son cabinet, tout ça. Il m'a opéré, je l'ai vu assez de fois. On a beaucoup parlé ensemble. Et puis, je dois dire qu'il a flashé sur moi du premier jour. Et puis après, avec la différence d'âge, on en a discuté. Alors, il a dit qu'on resterait des bons amis et tout, mais voilà, j'ai plus rien entendu du tout. Voilà, c'est pour ça. Alors, c'est
1: Moi, je
2: bien ce que vous
1: pense
2: m'avez
1: qu'il
2: dit
1: est
2: là.
1: tracassé, peut-être avec sa santé. Il connaît beaucoup de
2: Oui,
1: choses,
2: c'est
1: vu
2: ça.
1: que
2: Oui, oui.
1: à moi,
2: Oui,
1: on va
2: c'est ça.
1: m'annoncer que j'ai telle maladie, bah, je ne peux qu'écouter le docteur, puisque j'y connais rien.
2: Ouais.
1: Je ne suis pas docteur. Mais lui, comme il a été docteur, même chirurgien, si le docteur, avec des termes médicaux, lui dit, voilà, vous avez ceci ou cela, il comprend très bien
2: Ouais.
1: ce que c'est. Donc, peut-être ça
2: Ouais.
1: le tracasse un peu plus parce que lui, il sait exactement le problème que ça peut être, ce que ça peut
2: Voilà.
1: engendrer. Donc,
2: Voilà.
1: voilà, avec son confrère, je dirais, il peut discuter avec lui et discuter des médicaments, des traitements, dire non, moi, je ne préfère pas ce médicament-là, mais un autre, vu qu'il connaît, puisqu'il a été dans ça. C'est ça que je veux vous
2: D'accord.
1: dire. Pour moi,
2: Oui,
1: il
2: oui.
1: prend quand même soin de lui parce qu'il
2: Oui.
1: connaît les choses qui peuvent sortir de
2: Oui,
1: là, quoi.
2: mais il y a quelques mois, 2 mois, 3 mois en arrière, il était vraiment mal. Et puis là, ben, j'ai compris que ça n'allait pas bien. Et puis là, j'y ai conseillé de demander de l'aide. Parce que j'ai dit, tu ne veux jamais t'en sortir, il faut demander de l'aide. Et puis voilà ce qu'il a. Il l'a fait. Alors peut-être qu'il va bien s'en sortir maintenant. Alors, ben, je suis
1: Moi,
2: contente de ce que vous m'avez dit.
1: je vois qu'il s'en sort. Ça, c'est certain.
2: Oui, d'accord. Oui,
1: Je vais
2: il est
1: encore
2: assez.
1: regarder, mais oui, il est dans ses pensées, mais il sait très bien ce qu'il a, hein, puisque voilà, vous et moi, on n'est pas docteur, donc si on nous annonce
2: Non.
1: quelque chose, bah, on écoute le docteur et on
2: Ah,
1: peut faire
2: bien
1: que
2: sûr.
1: ça. Mais lui, vu
2: Bien
1: qu'il a été
2: sûr.
1: docteur, il sait
2: Ouais.
1: exactement ce que les médicaments qu'il faut
2: Ouais.
1: prendre et ce genre de choses. Donc, il va pas
2: Ouais.
1: prendre n'importe quoi. Il écoute toujours, évidemment, il écoute aussi le
2: Voilà.
1: docteur, mais il sait lire entre les lignes que vous et moi, on ne saurait pas lire entre les lignes. Mais lui, oui, vu qu'il l'a été.
2: Voilà,
1: Et moi, je ne vois
2: exactement.
1: rien de négatif par rapport à ça. Alors, comme je vous
2: Oui.
1: ai dit, une relation amoureuse, non, mais une relation amicale plus suivie
2: Oui,
1: que
2: ça,
1: de
2: je
1: simples
2: sais ça, oui.
1: messages, ça, oui.
2: Oui.
1: Ah oui,
2: Oui, je me fais
1: ça je le
2: passer
1: ressens
2: des idées.
1: et il ne faut pas vous
2: D'accord.
1: faire des mauvaises idées par rapport à lui, parce que pour moi ça va
2: Non.
1: jouer. Donc
2: Ouais, d'accord.
1: je
2: C'est
1: vois que
2: gentil.
1: c'est positif.
2: D'accord, c'est gentil. Je vous remercie beaucoup.
1: Et
2: Et
1: voilà,
2: puis,
1: avec grand plaisir.
2: je peux vous
1: Dites-moi
2: demander
1: si vous avez
2: encore.
1: encore une question, bien sûr, dites-moi.
2: Oui, comment je vais moralement et tout, moi, parce que j'ai un petit peu. Beaucoup de soucis j'avais pour lui, et puis j'ai aussi un cours dans la famille et tout, alors je suis. Oui, je sais, j'ai un fort caractère, ça vous avez déjà remarqué, vous avez compris. Parce que moi, je vous regarde souvent, très souvent. Alors, je vous connais
1: C'est
2: aussi un petit
1: gentil.
2: peu. Alors, je suis comment?
1: Mais vous voulez quoi? Que je devine votre caractère?
2: Oui. Et puis l'ensemble, ouais, je suis bien, quoi, je crois. Hein? J'ai rien de spécial.
1: Disons que si je me fie à votre signe, on va dire que c'est fonceur. Vous osez dire ce que vous voulez dire.
2: Je dis toujours ce que je pense, oui.
1: Ah ben oui,
2: J'aime pas aller
1: ça,
2: par
1: avec votre
2: derrière.
1: signe.
2: Pardon?
1: Je dis avec votre
2: Je sais
1: signe,
2: pas.
1: c'est normal. C'est un signe qui dit les choses en face.
2: Oui.
1: Et dans les épreuves que vous avez parlé d'épreuves que vous traversiez, regardez dans les cartes, on voit les épreuves, on voit l'équité. Donc on voit que dans vos épreuves, vous vous remettez quelque part en équilibre. Donc ça, pour moi, c'est pas négatif.
2: D'accord. Alors tout va bien pour moi.
1: Mais écoutez, oui. Moi, je comprends
2: D'accord.
1: que avec cette personne dont on a parlé, il y a des choses qui peuvent vous inquiéter, des choses aussi que
2: Oui.
1: vous n'aimez pas trop. Mais comme vous êtes franche, il faut lui dire, moi je veux plus de messages, au moins un petit coup de fil de temps en temps, et alors que tu viennes me voir, dites-lui. Et moi,
2: D'accord,
1: je pense
2: d'accord.
1: que, comme je vous ai dit, ce ne sera pas 2 fois par semaine, mais de temps en temps, il va venir vous voir. Et ça vous fera plaisir.
2: Voilà.
1: Donc, il faut dire les
2: Voilà.
1: choses comme elles sont. Vous lui
2: Entre vos
1: demandez
2: amis.
1: de venir vous voir. Voilà.
2: Oui. Parce que il n'y a personne qui m'attend par à quelque part, non?
1: Personne qui vous attend, ça c'est vous qui le dites,
2: Oui.
1: vous avez quand même un entourage.
2: Oui, j'ai des amis, oui, mais un ami
1: Voilà.
2: à quelque part. Il n'y a pas d'amis à quelque part. Pas pour le moment.
1: Pour moi, l'ami, une liaison, je ne vois pas. Ça, je vous le dis
2: Ouais.
1: franchement. Maintenant, je n'ai pas dit que ça ne pourrait jamais arriver, mais je n'ai pas
2: Ouais, bah.
1: le. Je
2: Oui.
1: n'ai pas
2: Bon, mais.
1: le comment
2: Oui.
1: ça tout de suite maintenant, j'ai pas ce ressenti qu'il y ait une liaison amoureuse, mais une liaison amicale, notamment avec cette personne-là,
2: Ouais, c'est
1: c'est
2: très
1: ça
2: bien.
1: joue, c'est positif.
2: Oui. Parce que on est quand même des fois bien seul parce que je suis veuve depuis 6 ans. Alors c'est pour ça, parce que je suis seule. Mais des fois on aimerait bien discuter, avoir quelqu'un. Puis des fois, ben, on est bien aussi tout seul, quoi. Voilà.
1: Tout à fait. Mais pour moi, vous avez des possibilités, justement, de vous confier à des amis ou
2: Oui,
1: peut-être
2: j'en ai
1: même avec
2: beaucoup, oui.
1: lui. Donc,
2: D'accord.
1: voilà, vous n'êtes pas une personne seule, vous n'êtes pas isolée, mais de temps en temps, quand
2: Oula.
1: vous avez envie d'être un peu tranquille chez vous, vous pouvez l'être aussi.
2: Ouais.
1: Et
2: Ah
1: ça, c'est un luxe quand même. Vous pouvez
2: Ouais,
1: vous permettre d'être seul et vous permettre d'avoir aussi des amis et même, je vous
2: Oui.
1: dis, lui en amitié. Donc ça, c'est des belles choses de la vie. Parce qu'il y a des gens qui
2: Oui,
1: sont
2: parce que
1: seuls, seuls, seuls, qui n'ont
2: seul,
1: personne.
2: seul. Non, non,
1: Vous,
2: alors
1: c'est
2: là,
1: pas
2: je peux.
1: votre
2: Non,
1: cas.
2: non, je peux. Non, je peux pas me plaindre, pas du tout. Non, pas du tout. Et
1: Mais
2: puis
1: voilà.
2: par rapport à mon métier que j'ai fait, j'ai beaucoup, beaucoup de monde. Je connais énormément de monde. Oui, il n'y a pas de problème. Non, non.
1: Mais ça, c'est très, très bien.
2: C'est la santé qui compte. Alors, je vous remercie parce que je vous
1: dis... C'est le plus important.
2: J'ai gagné le concours. Alors,
1: c'est pour ça que je me permets... Félicitations.
2: Oui. Merci, c'est pour ça que je me permets de parler un petit peu plus longtemps. Je vous remercie beaucoup, beaucoup.
1: Mais sans problème.
2: Et puis je vous félicite pour vos soirées et tout que j'écoute, que j'ai beaucoup vous écouté. Vous donnez toujours des bons conseils. Oui, c'est très gentil à vous.
1: C'est gentil.
2: Bonne continuation.
1: Mais ça me fait plaisir à vous de ce que vous me dites aussi. Voilà, belle continuation pour vous. Tout de bon pour vous et donnez des bonnes nouvelles prochainement.
2: Oui, d'accord. Merci beaucoup. C'est
1: voilà
2: gentil.
1: Pour vous. Belle soirée à vous, à bientôt.
2: Merci, à
1: merci.
2: Bientôt. Au revoir, Léno. Merci.
1: Au revoir. Voilà, les amis, encore un bon moment, une belle consultation qui a été gagnée par SMS. Alors, vous savez ce qu'il vous reste à faire. Bon, il reste encore quand même voilà, du temps pour faire un SMS. TVM3 au 700 ou le numéro direct 0901 901 993, touche numéro 1. On marque la page de publicité. Profitez-en pour faire un SMS ou appeler le numéro et on se retrouve dans quelques instants. À tout de suite.

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Retour, les amis, toujours avec un immense plaisir pour la dernière ligne droite de l'émission. Reste à peu près une demi-heure. Donc, les moyens, vous les connaissez, hein, TVM3 au 700 avec le SMS. Donc, ça vous coûte un franc symbolique. Également donc le numéro direct, le 0901 901 993, touche numéro 1. La touche numéro 2 pour nos amis en bas de votre écran, en toute confidentialité et en privé. Et la touche numéro 3, si vous ne savez pas qui choisir, vous aurez quelqu'un, votre petit guide, qui vous guidera sur votre chemin de vie. 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

0: 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Alors, tout le monde connaît l'encens Palo Santo. 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Il chasse les énergies négatives, apaise l'esprit, favorise la méditation et attire les bonnes vibrations. 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Alors, l'encens œil d'Horus, inspiré du symbole égyptien ancien de clairvoyance, de guérison et de protection divine. 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Et enfin, le porte-encens en métal de toute beauté, donc un accessoire élégant mais surtout sécurisé pour brûler vos bâtonnets d'encens. 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Nous prenons quelqu'un en ligne. Allô, bonsoir.
1: Bonsoir Nino, c'est Corinne.
0: Comment allez-vous? Oui, oui, j'ai votre prénom.
1: Ouais, je fais aller gentiment.
0: Alors, dites-moi tout.
1: Vous dînez pourquoi?
0: Je oui, viens dites-moi. Vous sourire.
1: J'ai aucune nouvelle de monsieur depuis un mois.
0: Monsieur,

0: qui est né en 75, c'est ça, hein?
1: Oui, tout à fait. Motus. J'ai la discussion avec vous, comme vous m'aviez dit un peu, de mettre un peu mes conditions. Et puis, de voir plus souvent comme il l'avait plus ou moins dit. Et puis, j'ai pas de nouvelles depuis. C'est vraiment un mystère.
0: Donc, en fait, vous avez eu une discussion un peu brusque.
1: Oui. Ouais, un peu, oui. Bah, j'ai dû quand même un peu, comme m'aviez conseillé, d'expliquer aussi. Tu dis, on verra plus souvent, après ça sera pas, après... voilà, donc j'ai dit qu'il fallait qu'on se voyait plus souvent, autrement, voilà, on va se péter un peu, on arrête.
0: Parce que, et il a mal réagi à ça.
1: Ben, j'ai pas de nouvelles, je pense que c'est pour ça. Je sais pas, j'ai aucune idée. Je sais pas ce qui se passe.
0: En tout cas, moi, je veux dire une clé de réussite.
1: Il m'a simplement...
0: Je monte la carte.
1: Oui, ok. Ouais, pour,
0: vous avez une clé de réussite avec lui. Est-ce qu'il a pris un peu de recul? Bon, donc, ça fait un mois que...
1: Oui.
0: Pas de nouvelles du tout.
1: Un mois. Aucune.
0: Et vous n'avez pas cherché à en avoir?
1: Non, je ne sais jamais. Vous savez pourquoi? Non, il a simplement dit qu'il était parti en Espagne parce qu'elle a décidé, avec son pilier, d'acheter un appartement. Voilà, c'est tout ce que je sais.
0: Mais pour moi, je ne vois pas qu'il est fâché contre
1: pendant
0: vous.
1: Les vacances. Je ne sais pas, pourquoi je n'ai pas de nouvelles.
0: Moi, je ne vois pas fâché contre vous. Et je dirais que... Mais il est libre, lui, à 100%.
1: À moi qu'il a, il a fait les démarches, je ne sais pas. Moi, j'ai pas de nouvelles. Hein. Je ne sais pas s'il a fait les démarches avec l'avocat pour la séparation. Pour aller vivre chez un ami.
0: Oui, mais c'est bien ce que je... C'est bien ce que je dis. Pour moi, il y a quelque chose... Parce que vous me dites ce que je vous ai dit. D'accord, je vous l'ai dit, mais malheureusement, je ne m'en souviens pas de ce que j'ai pu vous dire. Parce qu'il y a, il y a beaucoup de monde et puis il y a longtemps. Mais là, ce que moi je ressens, c'est une histoire de séparation. Donc il est en pleine séparation. Et effectivement, je le vois partir de ce domicile conjugal. Donc peut-être effectivement pour aller chez un ami, en tout cas ou peut-être quelqu'un de la famille, mais c'est vrai que il est en train de déménager, en train de faire les démarches. Alors est-ce que c'est pour ça qu'il aurait pris un peu de recul? Mais moi, je vois que vous allez avoir des nouvelles. C'est pas quelque chose qui est 100% terminé.
1: Ok. Ah ben voilà, parce que...
0: Et avec la réussite, comme j'ai tiré la réussite, pour moi, vous ne devez pas avoir de grosses inquiétudes.
1: Ok. Donc, il n'y a pas quelqu'un d'autre qui est rentré entre-temps. Moi, je ne sais pas, personnellement.
0: Non, non. Et les cartes disent qu'il est en train de méditer en isolement. Donc ça veut dire que il réfléchit beaucoup, ben, comme je vous dis, prend du recul et il y a l'isolement. Donc ça veut dire que il reste isolé. Donc ça veut dire que non, il n'y a pas de femme, il y a oui, un ami peut-être à qui il se confie, mais je veux dire, il n'y a pas de femme là-dedans.
1: L'éternel Karim, son meilleur ami, quoi.
0: Certainement. Et on voit qu'avec un peu de temps, donc le temps qui passe, il y a la belle lumière. Donc, ça veut dire que c'était nécessaire pour vous deux qu'il y ait un mois, voire deux mois de recul pour mieux reprendre après. En tout cas, c'est bien ce que les cartes disent.
1: D'accord, c'est votre ressenti. Oui, parce que la dernière fois que vous avez appelé, je vous avais déjà dit, ça fait un mois que je n'ai pas de nouvelles. Moi, j'ai dit, c'était il n'y a personne d'autre. Mais bon, entre-temps, il est justement parti cet été.

0: en famille et puis en Espagne parce qu'elle a décidé de prendre son pilier et puis d'acheter un appartement en Espagne. Donc c'est peut-être ça le problème finan. M'avait dit qu'elle allait faire un coup, un peu comment dire, un coup vache par rapport à l'argent et peut-être qu'elle prend son pilier pour acheter un appartement en Espagne et puis peut-être ça, c'est peut-être ça que le coup de vache que je m'a dit qu'elle allait faire. Parce que c'est pas normal qu'elle prenne son pilier maintenant. C'est peut-être
1: En
0: pour
1: tout cas,
0: ça.
1: sur vos doutes, vous
0: Ouais,
1: avez
0: ça
1: la
0: va
1: belle
0: pas.
1: élévation. Donc, il faut vous enlever les doutes qu'il ne vous aime pas ou qu'il ne va pas vous recontacter parce que vous avez l'élévation
0: Ok.
1: sur vos doutes. Donc, les cartes confirment bien que vous pouvez avoir confiance au destin, si on
0: Encore.
1: peut dire ça comme ça, parce que j'ai des belles cartes.
0: Ok, bah, donc le silence, c'est ouais, c'est parce qu'il fonctionne comme ça. Moi, j'avais de toute façon aussi dit qu'il
1: Oui,
0: parlait pas
1: et
0: assez.
1: regardez encore une fois les cartes parlent. La fusion,
0: Oui.
1: et la fusion, c'est ce que vous avez avec lui. Il y a l'équité. Donc
0: Oui.
1: ça veut dire qu'on va remettre cette relation en équilibre. Donc pour moi, si je traduis tout, c'était nécessaire de prendre du recul pour après se remettre avec une belle élévation en équilibre. Moi, je peux vous dire ce que c'est vraiment ce qui va se passer.
0: Ok, bah ouais, c'est
1: Et en
0: vraiment moi
1: attendant,
0: prendre.
1: voilà, il faut pas trop douter, parce que c'est vrai que parfois, quand on a comme ça des relations où l'autre personne est en séparation, où il faut séparer des biens, où il faut séparer de
0: Oui,
1: l'argent, bah,
0: là c'est compliqué.
1: forcément, c'est pas toujours, voilà, c'est pas toujours facile, c'est compliqué.
0: Oui.
1: Mais on va vers quelque chose qui justement fait que ça va bien jouer pour vous. Donc, je vois vraiment pas que vous devez vous inquiéter. Moi, je vois que c'est en train d'aller de l'avant et que ça se passe bien pour vous.
0: Ok, ouais, donc c'est finalement de pas être derrière ou pas de. Bah oui, parce que de toute façon, moi je c'est pas moi qui appelle, hein, vous saviez aussi pourquoi. Hein. C'est normal. Il m'a simplement dit quand on a discuté qu'il se méfiait de ses enfants. Donc je sais pas, il y a des problèmes peut-être avec ses enfants de sa première femme. Parce qu'il m'a dit je me
1: Oh,
0: méfie
1: ça,
0: des
1: c'est
0: enfants.
1: possible aussi qu'il ait des petits soucis personnels. Mais ça, je veux dire, quand il reprendra contact avec vous, vous aurez la possibilité d'en discuter avec lui. Parce que là, il est un peu muet parce qu'il fait des démarches, il fait des choses, mais revenir aux nouvelles, il va revenir.
0: Ah, bah, au moins ça. Ah, bon. J'espère que j'ai pas d'attente
1: Oui,
0: niveau
1: oui.
0: à moi parce que ça commence à faire long. Hein. Mais
1: Non,
0: le
1: non,
0: temps, vous
1: non.
0: voyez
1: Pour moi,
0: ça, mais.
1: vous pouvez. Mais le temps, moi, je dirais, c'est encore un mois à peu près, ou même peut-être moins. C'est moi qui dis peut-être. Parce que le temps, on ne sait jamais dire le jour précis. Donc, je vois à peu près encore un mois, mais ça peut être moins. Ça peut être moins. Donc,
0: Ok.
1: des nouvelles, de toute façon, vous allez en avoir. Ça, je suis
0: Ah, d'accord. Ok,
1: absolument certain. Et je vois un autre
0: bah, comme ça.
1: prénom aussi. Vous avez une autre
0: C'est-à-dire?
1: question sur.
0: Ah oui,
1: Je
0: c'est
1: vois une
0: ma petite
1: personne.
0: fille. Hein.
1: Oui,
0: Ouais, c'est une de
1: dites-moi
0: mes
1: tout.
0: petites filles. Alors, je viens de vivre une séparation avec son copain. En plus, elle a quitté sa mère parce que c'est invivable et voilà. Et elle fait des recherches d'appartements assez intenses avec la copine de son papa. Elles vont visite appartements. Est-ce que vous voyez qu'elle a une chance peut-être encore cette année? C'est plus grand-chose, mais de trouver un appartement. Parce qu'elle a été vivre chez son ex, elle est retournée avec son ex-copain.
1: Alors, il y a beaucoup de mensonges autour d'elle, et elle
0: Ah
1: a
0: bon?
1: de la jalousie aussi sur elle. En tout cas, c'est ce qui sort dans les cartes.
0: Ah, là, grave problème avec sa mère, d'ailleurs, ça fait 15 jours, elle a coupé les ponts. Et même avec sa maman, avec sa mère, ouais, parce que ça devient insupportable, invivable. Elle a une mère très jalouse et possessive, ouais.

0: Ça, c'est sûr. Ça, je la connais. Hein.
1: Donc sa maman n'accepte pas ses choix, en fait.
0: Voilà. Oui, exact. Ouais. Vous êtes en plein dans le mille. En rien, où elle la traite encore. La fille restera. Sa mère est en plein divorce en
1: Comme
0: ce
1: une
0: moment
1: petite
0: aussi.
1: fille. Ouais.
0: Et
1: Ça, je
0: puis,
1: ressens
0: donc, moi,
1: que... Mais pour moi, ça va aller
0: ben, je
1: pour
0: viens de la
1: elle. Hein.
0: prendre. Hein.
1: C'est un mauvais moment à passer.
0: Oui. Ben, entourée, elle est nouvelle avec son ex-copain. Bon, on est tous un peu étonnés. Je trouve que c'est un peu rapide, mais bon, voilà, la vie, hein, c'est comme ça.
1: Pour
0: Et
1: moi, elle
0: puis, justement,
1: restera pas
0: ses
1: avec
0: recherches
1: son
0: partent.
1: ex-copain.
0: Ah oui,
1: Moi,
0: il y a
1: je la vois
0: quelque chose.
1: plutôt, voilà, pour le moment, est-ce qu'elle est un peu plus faible et que
0: Oui, je
1: ils se
0: pense.
1: sont
0: Ouais, je pense aussi.
1: contactés, donc voilà, est-ce qu'elle est retombée dans ses bras de cette façon-là, mais quand elle aura repris un peu le dessus, qu'elle se sentira
0: Oui.
1: un peu mieux dans sa peau, j'ai pas vraiment
0: Oui.
1: le ressenti qu'elle va rester avec ce garçon. Pour moi, il y aura quelqu'un de
0: OK.
1: nouveau pour elle.
0: Ah, bah, je
1: Et
0: souhaite.
1: elle refera, elle repartira à zéro, mais en bien. Elle repartira pour une nouvelle vie avec quelqu'un d'autre. Et pour moi, les
0: OK.
1: choses se passent relativement bien. Donc, il y a pas à vous tracasser de
0: Outre
1: vraiment d'une
0: ça, ouais.
1: façon,
0: D'ailleurs,
1: non.
0: ouais, parce que là, en ce moment aussi, ça aussi, ça me fait mal aussi pour elle. Hein. Parce que quand ça va vraiment plus qu'une maman, c'est vraiment que c'est grave, je trouve personnellement. Hein. Les papas, on sait, il y a des divorces, il y a plein de trucs, c'est différent, mais quand on supporte plus du tout sa mère à 21 ans, c'est. Je sais pas, ça me touche, quoi. Voilà. Bon, donc, est-ce que vous verrez peut-être quand même un appartement ou pas?
1: Pour moi, elle va trouver un logement. Ça, je suis certain.
0: Parce qu'elle cherche
1: Mais ce que j'allais
0: énormément.
1: dire
0: Ouais, elle cherche beaucoup.
1: aussi, oui, non, elle va trouver assez rapidement. Mais ce que je suis certain
0: OK.
1: aussi, c'est que, voilà, il y a eu une dispute avec maman, ça ne veut pas dire que c'est à vie. Et comme vous le dites vous-même, elle n'a que 21 ans. Donc, si elle en avait 51, les disputes peuvent être plus importantes. Mais à 21 ans, on n'est pas toujours d'accord avec sa maman. Et on peut se
0: C'est sûr,
1: disputer,
0: bien
1: que
0: sûr,
1: toi,
0: oui.
1: maman, papa, frère, sœur, voilà, on peut se disputer pendant un temps, mais ça ne veut jamais dire que c'est pour la vie. Hein. Donc pour le moment,
0: Oui.
1: sa maman peut être aussi être tracassée, elle est tracassée, et tout le monde, voilà. Alors
0: Oui, bah, sa
1: on dit
0: mère
1: des
0: divorce
1: choses
0: aussi,
1: parfois
0: là,
1: qu'on ne
0: alors donc
1: pense
0: il y a beaucoup
1: pas.
0: de choses. Ouais.
1: Ben oui, comme vous dites, si sa maman divorce, elle veut trouver un appartement, sa maman est énervée, elle est énervée, on s'est embrouillé certainement pour des bêtises, et moi je vous dis, c'est pas une dispute à vie, hein. C'est quelque temps, c'est le temps que justement sa mère divorce, qu'elle se recentre bien dans sa vie,
0: Okay.
1: et elle, parallèlement à ça, même chose, elle trouve son appartement, elle trouve son petit confort, elle se sent bien, et
0: Oui.
1: vous verrez que assez rapidement, elle va reparler à sa maman, et même je la sens assez agressive, parce
0: Oui,
1: qu'elle
0: ça
1: n'y
0: arrive.
1: trouve
0: Ah
1: pas
0: oui, c'est sûr.
1: encore son bonheur, elle ne le trouve pas. Alors
0: Ouais, c'est sûr.
1: elle a en elle une agressivité, mais ça, c'est quelque chose qui va partir.
0: Quelques
1: Donc,
0: années.
1: pour moi, il y a pas vraiment à vous inquiéter à ce niveau-là. Moi, je vois
0: OK.
1: que les choses continuent et continuent de bien aller. Donc, non, vous ne devez pas vous tracasser à ce niveau-là.
0: Ok, bon voilà, c'est ça, parce que tout d'un coup, je me suis dit, comme c'est en plein dedans maintenant, et puis que j'ai le plaisir de vous avoir au téléphone, donc je me suis dit, je vais encore poser cette question. Et puis bon, j'ai oublié quelque chose par contre, à long terme. J'ai ma deuxième petite fille de Aïssa, qui a eu 18 ans
1: Oui.
0: le 24 mars 2007, elle a eu 18 ans, 24 mars 2007. Ça fait 6 mois
1: Oui.
0: que j'ai aucune nouvelle. Est-ce que je la verrai peut-être venir un peu vers moi? J'avais un très bon contact avec Alice.

0: Et pourquoi, d'un coup comme ça, elle n'a plus donné de nouvelles? Vous avez eu une dispute ou elle a eu quelque chose dans sa vie?
1: C'est-à-dire, oui, non, bah, parce que ta mère et elle ont déposé plainte contre le frère, contre mon petit-fils. Et moi, j'ai fait la morale là-dessus, j'ai dit ça, on ne fait jamais avec ça, ta mère, c'est ta mère, et ça va pas avec ta mère, c'est autre chose, mais là, déposer plainte contre ton frère, franchement, t'as été trop loin, ça ne se fait pas. Voilà, et depuis, j'ai plus de nouvelles. Ça fait depuis 18 ans, ouais. Mars, avril, mai, juin, juillet, août, septembre. Ouais, on rentre dans 7 mois. Sans aucune nouvelle.
0: Disons que peut-être vous avez dit quelque chose qui l'a un peu brusqué. Sa maman s'est vexée, certainement, elles en ont parlé. Donc voilà, c'est après ça devient un cercle vicieux. Hein, donc elle a
1: Ouais, parce
0: eu
1: qu'elle est
0: un peu
1: sortie de
0: de.
1: foyer pour retourner chez sa mère. Parce qu'elle
0: Oui.
1: était beaucoup en
0: Parce
1: foyer,
0: que
1: elle,
0: pour
1: ça.
0: moi, je vois qu'elle est en accord avec sa maman, et bon, ben, sa maman
1: Encore.
0: n'encourage pas vraiment à ce qu'elle vienne vers vous.
1: Ah non.
0: Mais là,
1: Ouh là
0: encore une
1: là, sa mère
0: fois.
1: me déteste. Ouais. Non, ça fait des
0: Mais
1: années.
0: oui, mais
1: Depuis la
0: bon,
1: séparation avec mon
0: elle
1: fils,
0: est...
1: waouh.
0: elle écoute sa maman, je ne dis pas le contraire, mais arrivera un
1: Ok.
0: moment, elle viendra quand même vous voir. Je ne vois pas que c'est quelque chose de définitif. On va regarder avec les cartes,
1: Définitif.
0: mais.
1: Oui.
0: Moi, je vois pas que c'est. Mais oui, regardez, en laissant passer encore un peu de temps, il y a la belle lumière. Donc, ça, c'est des superbes cartes.
1: Ouais,
0: Ce
1: j'ai
0: qui
1: la
0: joue un
1: chance
0: peu
1: ce
0: contre
1: soir
0: vous, c'est
1: que
0: le temps. Ça, il faut être
1: c'est une rame,
0: patiente.
1: vous m'avez
0: Ça, on
1: déjà
0: peut
1: dit,
0: pas.
1: avec mon chéri aussi, c'est une histoire de
0: Ben
1: temps,
0: oui, c'est
1: vas-y, je
0: ça. Mais la belle lumière est
1: suis
0: là. Donc, pour moi,
1: gentille. Ouais.
0: on voit pas quelque chose de négatif dans les cartes. Donc, voilà. Et regardez, ça tombe, mais ça, à mon avis, ça n'a rien à voir avec votre petite fille. Il y a les amours avec la réussite. Ça, à mon avis, ce sont des cartes, comme on dit, flottantes, qui parlent de votre union avec la personne dont on a parlé tout à l'heure.
1: Ah oui, oula, super. Ah voilà. Comme
0: Oui, ça
1: quoi.
0: tombe dans les cartes, et donc vous n'avez pas. Enfin, je veux dire, ça ne parle pas de votre petite fille, ça parle de vous.
1: Oui,
0: Mais de toute
1: bien sûr.
0: façon, que ce soit avec votre
1: Ok.
0: petite fille ou avec votre chérie ou avec voilà des personnes dont on a parlé, moi je vois que les choses s'arrangent, que les personnes reviennent vers vous. Il faut toujours laisser passer. Il y avait souvent la carte du temps, donc laisser passer un peu ce temps. Mais ça, c'est pas quelque chose de si. C'est compliqué parfois à faire parce qu'il faut prendre patience et ça, c'est pas donné à tout le monde. Mais je
1: Non,
0: veux dire,
1: c'est
0: d'un
1: vrai.
0: côté, vous n'avez pas vraiment le choix. Il faut vraiment laisser encore passer un peu de temps. Comme j'expliquais tout à l'heure, le changement de saison, les jours qui raccourcissent, etc. Ça plaît pas toujours. Et même intérieurement, même parfois, on ne fait même pas attention, c'est inconscient, mais le changement de temps, il fait plus frais, les journées sont plus courtes, ça déprime un peu. Et parfois, voilà,
1: Oui,
0: si c'est en
1: c'est
0: plein
1: vrai.
0: été, on est un peu plus patient. Et puis là, comme on voit que c'est l'automne, je veux dire, surtout les journées qui raccourcissent, il y a des personnes qui dépriment un peu. Ce n'est pas des graves dépressions, c'est des déprimes comme ça qu'on peut avoir dans une vie, mais
1: Changement de saison,
0: pour moi, c'est passager. Oui, changement de saison, mais c'est passager. Moi, je ne vois pas de choses 100% négatives et je ne fais pas de complaisance. Je vous le dirai clairement si voilà, il y avait quelque chose qui n'allait pas. Mais là, à part le laisser passer du temps, c'est le temps qui va arranger les choses.
1: Ah, bah, comme vous dites, c'est peut-être parce qu'il a Et finalement, la décision de séparer, ben, aller de l'avant, et puis ça, ben, c'est clair.

0: certes. Bah, ils ont dit qu'il me protégeait de tout ça, de ses problèmes
1: Oui.
0: à lui. Mais si moi je lui dis qu'il me. Enfin, j'ai pas un reproche, je lui dis qu'il ne me parle pas assez pour mieux aller de l'avant, quoi. C'est clair que quand on a quelqu'un qui s'exprime pas, c'est pas facile à aussi à aider. Hein. Oui, il veut pas. On m'avait toujours dit qu'il voulait pas se mêler à tout ça. Et moi, je me sentais un peu mis de côté parce que quand on aime quelqu'un, on a aussi de ouais, d'être là aussi pour d'autres choses. Hein. Mais
1: Bien
0: donc, c'est moi qui
1: sûr, mais
0: me
1: je crois que
0: suis
1: dans la
0: en relation.
1: séparation, il a fait exprès que vous ne soyez pas mêlés à ça. Il le veut qu'il se débrouille lui-même, même qu'il vous donne
0: Ouais.
1: après des nouvelles et qu'il vous explique la procédure de séparation, mais il ne veut pas que vous soyez mêlés à ça. Donc,
0: Ouais, mais donc il m'en
1: voilà.
0: parlera quand même d'après
1: Laissez.
0: vous.
1: Il vous en
0: Il va quand même m'en
1: parlera, mais
0: parler.
1: vous ne serez pas mêlés. Vous n'aurez rien à. Si, vous pouvez lui dire quelque chose, mais il ne vous mêlera pas à sa séparation.
0: D'accord, ok, donc voilà. Mais bon, comme si vous dites que ça, il va me
1: Voilà.
0: rappeler, donc c'est déjà une bonne chose. Parce qu'il avait voulu me.
1: Oui. Il va
0: Qu'est-ce
1: vous
0: qu'il
1: donner des
0: avait?
1: nouvelles.
0: Ok, d'accord. Bon, du moment que c'est des bonnes nouvelles, hein, pour nous deux. Enfin, c'est nous deux, hein, pour moi qui compte le reste, comme je dis. Hein, moi, je peux rien faire de l'autre côté, hein, c'est son problème. Hein. Moi, je
1: Ah
0: peux
1: ben,
0: pas aider dans ses.
1: voilà. Mais je vais devoir malheureusement vous interrompre parce qu'on est à moins d'une minute de la fin de l'émission. J'espère avoir répondu à toutes vos questions du mieux que je pouvais, en tout cas sans complaisance. Et je vous souhaite une belle soirée. À bientôt. Voilà. Et vous, chers amis, eh bien, je vais vous remercier d'avoir été ces 2 heures en ma compagnie. Ça m'a fait toujours un plaisir immense. On se retrouve jeudi de mémoire en direct de 20h à 22h sur TVM3. Et n'oubliez pas que cette émission qui était en direct ce soir sera rediffusée, je vais y arriver, demain de 12h à 14h sur TVM3. Et vous pouvez me joindre demain sur le code 103 en privé pour une bougie de neuvaine ou pour tout simplement une voyance à partir de 8h, 9h le matin. Je suis connecté très tôt. Je serai connecté de 12h à 14h pendant la rediffusion. Vous me verrez en bas à côté de mes collègues. Et je serai là également au soir de 20 à 22h pendant l'émission du soir. Je vous fais plein de gros bisous. Et je vous dis à très vite. Moi.

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Je m'appelle Betty Kovac. J'ai commencé à m'intéresser à d'autres cultures et à d'autres façons de voir le monde quand j'étais jeune. Parce qu'en tant que jeune enfant, j'avais toujours un sentiment de vide. Il manquait quelque chose. Et j'ai entendu deux histoires majeures dans mon enfance. L'une d'entre elles était l'histoire chrétienne de Jésus et de vivre une vie éthique et aimante, ce que j'ai beaucoup apprécié. Et j'ai beaucoup gagné à partir de ces images. Mais ce n'était pas suffisant, parce que l'on m'a appris intellectuellement ce qu'était la religion. Et donc, je ne pouvais pas croire à l'histoire du christianisme. L'autre histoire était bien sûr l'histoire de la science. Et c'était l'histoire, bien sûr, qui nous a donné notre vision du monde. C'est-à-dire, il n'y a rien d'autre que la matière. Nous sommes de la nature. Il n'y a pas de sens et pas de but. Et quand vous êtes mort, vous êtes mort. C'est la pire et la plus préjudiciable vision du monde qu'aucune culture ait pu élaborer. Mais nous tous, en Occident, avons grandi avec. Et on nous disait, si vous êtes intelligent, acceptez-la. Mais je ne voulais pas accepter l'histoire de la science. Et je ne pouvais pas accepter l'histoire de la religion. Alors cela m'a vraiment mis en quête. Et le seul moyen pour mener à bien cette quête, en ce temps-là, était d'aller à l'université. Alors j'y suis allée. Cela m'a conduit à étudier les traditions qui ne venaient pas de cette vision du monde. Je voulais trouver une réalité que je pourrais expérimenter, que je n'aurais pas besoin de croire. Je voulais la connaître pour en faire l'expérience. Et c'était la quête de toute une vie. Parce qu'à l'époque, dans les années 60, nous ne savions pas vraiment que nous avions une tradition mystique très profonde. Et l'étude de la mythologie m'a fait comprendre que, du judaïsme au christianisme, nos vraies histoires étaient détruites et inversées en quelque chose de tout à fait différent. En tant qu'enfant, bien sûr, je connaissais l'histoire de l'arbre de vie par la vieille tradition judaïque, qu'il y avait un arbre dans le jardin d'Éden dont nous ne devions rien manger. C'était l'arbre du bien et du mal. Et Dieu a dit que vous ne pouviez pas vous nourrir de cet arbre. Et bien sûr, quand Dieu est parti pour quelques minutes, Adam et Ève ont naturellement mangé de cet arbre. Dieu l'a su et leur a dit qu'ils avaient péché contre le divin. Ils ont été expulsés du jardin, donc ils ne pouvaient pas manger des autres arbres comme l'arbre de vie. Et un ange était placé à l'entrée avec une épée pour qu'Adam et Ève ne puissent jamais entrer dans le jardin de vie. Ils n'en étaient pas dignes. C'est l'histoire de nos défauts. Nous avons besoin d'être sauvés ou réparés. Nous ne sommes pas des êtres adéquats qui méritent la vie. Mais alors, en tant que mythologue, j'ai trouvé l'histoire originale à Sumer, avant le judaïsme, 2500 ans avant notre ère. Il y a des images incroyables de phoques, d'arbres, et l'une d'entre elles, qui figure dans mon livre, est l'arbre de vie avec les fruits lourds suspendus à l'arbre, et sur le côté, la déesse, avec le serpent qui se dresse derrière elle, qui, je l'ai découvert plus tard, était un symbole de la montée de l'énergie Kundalini. En chacun de nous, cette énergie qui se trouve à la base de la colonne vertébrale, qui peut s'élever à travers la colonne vertébrale et le système des chakras, et s'épanouir en pleine lumière au chakra couronne. Et de l'autre côté, il y avait le dieu mâle. Donc nous avons l'arbre rempli de fruits, la déesse et le dieu, et ils offrent tous deux le fruit de leurs mains pour quiconque qui était prêt à prendre de ce fruit. Et c'était symbolique de l'illumination, de l'expérience du divin à l'intérieur, des nombreux niveaux de conscience que nous pouvons expérimenter. Ceci n'a jamais été interdit. Et grâce à la recherche d'une spécialiste de l'Ancien Testament, Margaret Barker, nous savons maintenant que le premier temple du judaïsme était une tradition mystique chamane. Et le féminin était très puissant avec le masculin. Les deux étaient présents. Et vous savez que plus tard, le judaïsme, c'était seulement Yahvé, seulement le mâle. Mais nous savons maintenant qu'auparavant, Yahvé et la sagesse
qui est la dimension féminine du divin, étaient mariés. Ils avaient le mariage sacré. Et ensemble, ils avaient créé le monde. Parce que, quelle est la symbolique du féminin? Elle est la symbolique du cerveau droit et de la connexion du cœur et de la terre, la nature, le cosmos. Et le mâle était la symbolique de toutes les caractéristiques que nous avons du cerveau gauche. L'intellect, analysant, regardant quelque chose en profondeur, et c'est un merveilleux aspect que nous avons en nous, mais il est mortellement très destructeur s'il n'épouse pas le cerveau droit. Il y a une logique poétique. En outre, et nous savons que nos ancêtres ont été très clairs, toute cette énergie doit circuler par le cœur, car le cœur nous connecte au cosmos du cœur de l'univers. C'était donc ce que la première tradition du temple savait. Yahvé était marié à la sagesse, et ensemble ils ont créé le monde. Et en 621 avant Jésus-Christ, le Deutéronome est apparu, et ils ont complètement détruit cette tradition. Ils se sont débarrassés du féminin. Yahvé n'avait pas d'épouse co-créatrice. Elle était partie, et ils ont brûlé ces bosquets d'arbres, ou les ont détruits par d'autres moyens. Beaucoup, beaucoup d'images du divin féminin furent détruites. Donc ce que nous avons après cela, c'est le dieu mâle qui fait le monde, et il oublie tout de son épouse. Et sans elle, il souffre énormément, parce qu'il est un dieu jaloux, vengeur, violent. Et c'est une excellente image de ce qui se passe dans une culture lorsqu'ils séparent le cerveau gauche du cerveau droit et du cœur, qui est l'organe de l'âme qui nous ouvre à ce niveau supérieur de conscience. Nous voyons l'étincelle divine que nous avons en nous. Aujourd'hui, je pense que nous nous rendons compte que nous sommes cela, que tout est divin. Donc, dans le chamanisme, qui s'est développé 40 000 ans avant Jésus-Christ, tout dans le monde entier était une époque où l'être humain se rendait compte que nous avions tous ces autres aspects de l'esprit. Et ils avaient appris à enflammer la conscience supérieure. Maintenant, certains d'entre eux l'ont fait par des mouvements rituels répétitifs. Et nous savons maintenant qu'en fait, beaucoup de rituels que nos ancêtres pratiquaient très très tôt répétaient un rythme qui nous a permis de relâcher en quelque sorte les restrictions sur la conscience et expérimenter une conscience plus élevée, de telle sorte qu'ils développent des techniques pour expérimenter la conscience supérieure. Par exemple, j'aime la façon dont certaines personnes expliquent l'esprit, que nous sommes tous nés de la conscience universelle. Chacun d'entre nous, c'est ce que nous sommes. Nous sommes la lumière. Mais nous avons une valve qui limite et réduit cette conscience à ce dont nous avons besoin dans la vie de tous les jours, comme faire ce que nous sommes en train de faire maintenant, cuisiner ou aller au magasin, ou quoi que ce soit. Chaque civilisation doit cependant apprendre comment libérer cette valve pour connaître et expérimenter qui nous sommes. Que nous sommes cette vaste conscience, que nous sommes nés en elle, que nous sommes cela, et c'est notre responsabilité d'apprendre à relâcher la valve afin que nous vivions ces expériences et soyons éclairés sur la façon dont nous vivons tous les jours. Dans la vie du monde antique, il y avait des écoles du mystère, et les écoles du mystère étaient structurées de manière à ce que tout le monde expérimente cette énergie de vie éternelle d'où nous sommes nés. Et ils n'en ont jamais douté après cela, parce qu'ils l'avaient expérimenté. Donc les écoles du mystère étaient partout dans le monde ancien. Il y avait plusieurs niveaux de mystère expérimentés. Certains se concentraient simplement sur le savoir. La première chose que nous devons savoir, c'est qu'il n'y a pas de mort, que nous sommes tous éternels, et qu'il y avait d'autres choses que nous pouvions apprendre sur nous-mêmes et le cosmos. C'était le cœur et l'âme de la culture grecque, parce que lorsque l'on y va, nous savons qu'il n'y a pas de mort. Et le monde antique savait comment créer l'espace sacré. L'eau, la pierre, les fréquences électromagnétiques, l'alignement avec certaines étoiles,
ou l'alignement avec les énergies de la Terre, de sorte que lorsque le corps humain entre en contact avec les pyramides, ou disons n'importe quel temple sacré d'Égypte, vous entrez dans un alambic, pourrait-on dire, dans lequel vous pouvez être transformé. Et tous ces éléments particuliers sont construits consciemment pour susciter certaines formes d'illumination au sein de l'individu. En d'autres termes, chaque structure était une manifestation du principe de la création et structurée de telle sorte que notre champ d'énergie puisse s'enflammer et que nous sachions. C'est l'état gnostique, mystique. Donc l'Égypte que nous connaissons aujourd'hui avait cela, mais les temples du monde entier l'avaient. Quand je grandissais, je pensais qu'il y en avait seulement quelques-uns avec une structure mégalithique. Mais aujourd'hui, nous savons qu'il y en a partout dans le monde. Il y en a un qui vient juste d'être trouvé en Indonésie, Gunung Padang, la montagne de l'illumination. Bien sûr, il y a Göbekli Tepe aussi, trouvé en Turquie. Keith Critchlow a écrit de magnifiques textes sur les cultures mégalithiques, qu'ils étaient à la fois des temples et des observatoires. Ce qui est important.

temps de réaliser, c'est que les cultures antérieures n'ont pas séparé l'expérience mystique de leur compréhension scientifique. Il n'y avait pas de séparation. Et ils étaient très bons en géométrie. Et ils ont construit ces structures où les gens qui se sont adonnés à l'adoration pouvaient également expérimenter les rythmes du cosmos. Il est si important que la structure géométrique et son alignement et les énergies cosmiques soient respectées. L'être humain est un médiateur entre les énergies de la Terre et les rythmes du cosmos. Et ces lieux sacrés et les observatoires nous ont aidés à vivre en harmonie avec ces rythmes et à nous ouvrir à cette conscience. Donc, nous avons plus à apprendre sur les cultures mégalithiques. Je pense qu'il est très important de savoir qu'il y a eu tout un héritage qui existait avant l'Égypte. En fait, beaucoup de gens disent que l'Égypte n'a pas commencé alors. Ce que l'on voit est quasiment un héritage, que ce qui a été fait plus tôt a été fait de façon plus belle que ce qui a été fait plus tard. Et un tel érudit existait justement en Europe. C'était Schwaller de Lubitz. Bien sûr, les égyptologistes n'auraient rien à voir avec lui, parce qu'il a vu des choses qu'ils n'ont pas vues. Il a étudié tous les domaines de la connaissance en Égypte, et il était très avancé. Et il a dit qu'ils avaient en fait développé une science sacrée, ou qu'ils sont venus avec. Qu'ils étaient les vestiges d'une culture qui avait été détruite, car à Edfou, en Égypte, dans ce temple, il y a des sculptures sur les textes muraux racontant le fait que les Égyptiens venaient bien du Nil, qui avait été détruite, et qu'ils ont apporté les informations qui leur ont permis de créer cette ancienne civilisation de l'Égypte. Et ils avaient donc développé la science sacrée. Ils connaissaient les principes, c'est-à-dire les lois de la création. Mais ils n'ont pas enseigné ces lois, qui restèrent secrètes. Mais tout ce qu'ils faisaient était une manifestation de ces lois. En d'autres mots, il a dit que le complexe des temples en Égypte, chacun est un chapitre dans cette science. Et elle est construite de telle manière que, quand vous la pénétrez, vous comprenez ce chapitre par une immédiate illumination, par une expérience de savoir. Et donc, si quelqu'un devait être dans tous ces temples, nous aurions la science sacrée par le biais d'une mystique illumination. Donc, l'Égypte est une incroyable civilisation. Mais une fois de plus, nous l'avons longtemps ignorée. Parce que les égyptologues ont en fait arrêté de dire que l'Égypte était vraiment des barbares. Ils n'avaient pas vraiment développé la spiritualité qui était aussi éloignée de la vérité que l'on puisse obtenir. Ils ne pouvaient tout simplement pas voir. Ce qui est un problème avec le cerveau gauche. C'est très important pour nous de savoir que quand nous coupons le cerveau gauche du cœur et du cerveau droit, nous ne pouvons pas voir le contexte, l'objectif. Et nous n'avons pas les principes éthiques de l'amour, du cœur. Donc ce que nous avons observé pendant tout ce temps, c'est une description limitée par le cerveau gauche de ce qu'il peut voir conceptuellement. Et c'est assez limité. Et c'est la redoutable vision du monde que nous avons. Désormais, nous savons que ce n'est pas vrai, parce qu'avec la physique quantique, nous savons qu'il y a des mondes multidimensionnels. Et nous allons parler des périodes de la Renaissance en Europe et de l'époque où ces maîtres d'œuvre semblent avoir restitué les anciennes traditions initiées par les grands bâtisseurs pour construire les grandes cathédrales. Ces deux-là ont été construites d'une manière similaire à un alambic pour notre transformation. Donc, il y a eu 5 périodes d'éveil de cette tradition souterraine. Et la tradition souterraine consistait la mort et la renaissance des mystères de l'Égypte ancienne, de l'hermétisme et de l'alchimie, de la Kabbale juive. Et les philosophes pré-socratiques, qui ont précédé Platon, étaient aussi des mystiques, un Parménide et Pythagore. Il avait étudié en Égypte. Et ce que Peter Kingsley révèle,
Bien sûr, il y a cette merveilleuse connaissance de l'Égypte présocratique. Mais il montre aussi ce que nous ne savions pas, c'est que tout au long du chemin de l'Espagne à l'Afrique du Nord, jusqu'à travers la Méditerranée, jusqu'en Turquie, au Tibet, en Mongolie, dans le centre de l'Asie, c'est qu'il existait une tradition chamanique, une tradition mystique chamane. Et ils pouvaient l'affirmer par les similitudes de leurs œuvres poétiques et d'autres aspects. Nous ignorions cela. Que ce qui est si important, c'est que nous sachions enfin que le monde occidental était enraciné dans un chaman mystique, et dans le cas de l'Égypte scientifique et les présocratiques, ils étaient aussi scientifiques. Ce sont donc les racines de la conscience occidentale profondément enraciné dans le fait de savoir comment ouvrir cette valve pour expérimenter une conscience supérieure et savoir comment vivre une vie équilibrée, une expérience spirituelle profonde de celle-ci. Mais nous savons d'abord par la culture judaïque, premier temple, qu'elle a été supprimée et réprimée par le Deutéronome, et le second temple n'aurait rien à voir avec cette tradition. Cependant, il y avait des mystiques qui savaient que c'était absurde. Et donc, ils formaient eux-mêmes des groupes. Par exemple, les Esséniens étaient connus comme un groupe qui savait comment faire cela. Ils savaient comment libérer cette soupape. De plusieurs façons, expérimenter le sacré en eux-mêmes, et dans le pays, et dans l'univers. Ainsi, Jésus est probablement né chez les Esséniens. Il aurait très bien pu faire partie d'une de ces organisations qui était très vivante à cette époque. Comme Margaret Barker dit, cette renaissance de la tradition du premier temple, Jésus était un mystique, un chaman mystique. Mais l'Église a cependant inversé cela et a dit « Non, non, Jésus est Dieu et vous devez le vénérer et le suivre. » Donc, encore une fois, ceci nous a été enlevé afin que nous ne puissions pas expérimenter quoi que ce soit. Nous devions y croire. Donc, c'était encore une fois un faux mythe. Et j'ai pensé pendant de nombreuses années que cela n'avait pas vraiment d'importance. Que Jésus était en fait historique ou non. Quelqu'un avait cette conscience. Cela pouvait être n'importe quel Essénien ou thérapeute. Mais je pense qu'il y a de plus en plus de preuves maintenant que Jésus était historique et qu'il était marié à Marie-Madeleine. Mais une fois de plus, l'Église s'en est débarrassée et elle a été transformée en prostituée afin qu'il n'y ait pas de féminin ici. Mais on peut voir que le masculin symbolise le cerveau gauche et le droit symbolise le féminin avec la connexion au centre cérébro-supérieur dans le cœur. Et il doit toujours y avoir le mariage sacré des deux pour notre plénitude. Donc, quand on voit des religions avec un seul d'entre eux, alors nous savons que quelque chose ne va pas. Parce que nous savons tous que le canon de l'Église, la Bible, était une sélection de textes qui ont été utilisés dans le début du christianisme. Ils ont été sélectionnés par l'Église et, bien sûr, ils ont laissé de côté des choses, ils ont ajouté des choses et ils ont complètement refusé d'avoir des textes qui révélaient que Jésus était un mystique. Nous ne le savions même pas jusqu'après la Seconde Guerre mondiale. Les textes Nag Hammadi ont été trouvés en Haute-Égypte parce qu'on disait aux moines qui étaient là-bas, au début du christianisme, qu'ils devaient soit détruire ces textes, soit l'Église reviendrait et les détruirait. Alors les moines, consciencieusement, ne les ont pas détruits, mais ils les ont enterrés. Et c'est dans ces textes que nous voyons un Jésus très différent. Et Jésus dit, « Je ne suis pas venu pour vous sauver, je suis venu pour vous rappeler qui vous êtes. » Et c'est ce que nous aurions bien sûr su si nous avions pu manger depuis l'arbre de vie, pu être initiés dans cette immensité de qui nous sommes. Ceci a été anéanti. Donc Jésus avait dit à ce moment-là, « Si vous faites ressortir ce qui est en vous, ce qui est en vous vous sauvera. Mais si vous ne faites pas ressortir ce qui est en vous vous détruira. » Et c'est tellement beau, parce que c'est un mystique qui nous dit que nous avons tous en nous tout ce dont nous avons besoin pour expérimenter qui nous sommes.
Et il a dit, « Je ne suis pas ton maître. Quand tu bois de mes lèvres, toi et moi, nous sommes un. » Et l'autre citation qui est si importante est que « Ce n'est pas suffisant de suivre le Christ. Vous devez devenir le Christ pour atteindre la conscience du Christ ou du cosmique. » C'est ce qu'il voulait que nous

On nous a menti depuis des siècles sur ce que nous sommes. Il n'est pas étonnant que nous avions le sentiment de n'être rien. Alors, une fois que l'Église, depuis l'an 1000 environ à 1300, il y a eu un épanouissement incroyable des mystiques. Des moines cisterciens et des nonnes, le commencement des femmes indépendantes, beaucoup d'entre elles étaient mystiques, et il y a eu la construction de cathédrales. Il y a eu 80 cathédrales construites rien qu'en France, et beaucoup de grandes églises et des abbayes. Quelque chose se passait, juste une énorme floraison de quelque chose qui avait été réprimé pendant 700 ans. La femme était, je veux dire, tout était à propos de la femme, même le jeu d'échecs a changé. Toutes les cathédrales ont été construites pour elle, parce que c'est ce qui manquait dans la culture. C'est une chose intéressante de voir comment nous devenons inconscients, puis quand cela revient, c'est la pleine puissance de ce qui manquait exactement. C'est juste incroyable. L'esprit recherche sa propre plénitude, encore et encore. Et donc, c'était juste une période incroyable. Et bien sûr, il y avait les histoires du Graal, qui étaient si célèbres qu'elles étaient en feu dans toute l'Europe. Et le Graal, bien sûr, le contenant, le féminin, le divin en nous et la terre, et elle est toujours connectée à la terre, parce que la terre fait partie de notre corps, et ils l'ont compris. Donc, la cour du roi Arthur s'est lancée dans un voyage dans les bois pour trouver le Graal. Mais ils apprenaient aussi comment être loyaux les uns envers les autres, comment être le meilleur masculin qu'il puisse être, et loyal. Et ensuite, à honorer, aimer et désirer le féminin. C'est ce qui est tellement affirmé dans l'Égypte ancienne, la mythologie, que le féminin doit être désiré et aimé afin de savoir comment créer dans le monde. Mais l'Église n'a pas vraiment réalisé ce qui se passait, parce que dans ces cathédrales, il y en avait beaucoup qui avaient cet ancien labyrinthe intégré directement en elles. Et c'était un voyage vers le centre qui est un voyage vers le soi éclairé. C'est un alambic pour notre illumination et notre transformation si nous savons l'utiliser. En bref, vous voyez exactement au moment où vous regardez la rosace avec Marie, tenant l'enfant qui est la conscience du Christ, elles sont exactement alignées. Et on nous dit donc que Jésus a enseigné une tradition cachée. Bien sûr, il l'a fait. Et nous trouvons cela dans le texte Amadi. Et en fait, c'était comme si cela avait prospéré dans le thème vers l'an 1000. C'était juste comme un phénix qui s'est développé de façon magnifique. Toutes ces traditions souterraines ont émergé. Et il y a certainement des histoires à propos des soufis travaillant sur les cathédrales et les vitraux, à propos des kabbalistes, des juifs et des chrétiens mystiques, qu'ils travaillaient tous ensemble sur ces cathédrales pour ramener cette connaissance de qui nous sommes. Et quand l'Église a commencé, pendant le Haut Moyen-Âge, à se rendre compte que quelque chose se passait, alors ils ont mis un arrêt, du mieux qu'ils le pouvaient. Mais c'est aussi à l'époque qu'ils ont commencé les croisades et ils ont tué les cathares, ils les ont massacrés, brûlés, parce que l'Église cathare était une Église qui n'était pas comme l'Église romaine. C'était une Église du cœur et d'expérience de ces choses. Mais plus tard, les Templiers, il y avait tellement de destruction par l'Église. Mais dans chacune de ces périodes, ces anciennes traditions mystiques chamaniques ont continué de façon clandestine. Les mystères de la mort et de la renaissance égyptiens et l'alchimie qu'ils ont fusionnée avec l'expérience kabbalistique judaïque qui est mystique. Et plus tard, ils allaient fusionner. Quand l'Église les a poursuivis, ils ont dû se rendre au Moyen-Orient. Ils sont allés en Perse. Ils ont fusionné avec la tradition mystique soufie. Ceci est revenu en Europe.

domaines, autant le spirituel que l'économique. Et ce n'était qu'un changement plus généralisé du quotidien. La vie et les artistes ont été commissionnés par des gens qui ne faisaient pas partie de l'Église, afin qu'ils puissent peindre la nature et le corps féminin et le corps masculin. Toutes ces choses étaient possibles. Mais cela a commencé avec la découverte des textes hermétiques. Et ces textes sont vraiment basés sur les mystères de la mort et de la renaissance égyptiens qui dirigent l'expérience intérieure. Maintenant, ces textes sont ramenés en Italie. Et une chose à laquelle j'aime toujours penser, en tant que symbole de cela, est que durant le Haut Moyen-Âge, il y avait beaucoup de peintures réalisées sur l'Annonciation. Ce thème s'est poursuivi dans la Renaissance italienne. L'histoire littérale est que l'ange apparaît pour dire à Marie qu'elle a conçu un enfant qui est divin. Mais quand vous regardez l'ensemble de ces peintures, vous commencez à voir qu'il y a l'histoire littérale de la naissance de Jésus, vous pouvez appeler cela littéral, et il y a l'histoire symbolique qu'il était un temps ici où nous avons été en contact avec une conscience d'une autre dimension, une conscience supérieure, et que nous étions en train de donner naissance à une conscience supérieure, l'enfant Christ. Le symbolisme de la charte est à ce sujet. Il porte sur l'atteinte d'une conscience supérieure. En fait, dans la charte, cela s'appelle les mystères de Marie, M-A-R-I-E, pour atteindre une conscience supérieure, qui est symbolisée dans l'enfant Christ. Pas dans quelqu'un ici-bas pour sauver, nous donnons naissance à cet enfant. Et je pense que ce thème est transporté du Haut Moyen-Âge à la Renaissance italienne. Donc les traditions souterraines étaient bien vivantes en Italie. Et un merveilleux symbole de ce qui s'est passé, je pense, peut être vu dans Pico de Mirandola. Voici ce jeune homme, brillant, est très intéressé par les traditions souterraines, en particulier la Kabbale juive, parce qu'il a bien vu, et il a pensé que c'était la même chose que le christianisme mystique. Alors ce qu'il a voulu faire, c'est rassembler tous les différents chefs des traditions spirituelles en Europe, les rassembler et les faire parler de cela. Il a écrit ce qu'on appelle une thèse 1900. Il a compris que dans le fond, toutes les traditions spirituelles sont bien sûr les mêmes. Alors il est allé à Rome pour être publié, mais le pape a compris ce qu'il voulait. Il allait organiser une conférence, pouvez-vous imaginer, à Rome. Et quand le pape l'a découvert, il a dit « Non, vous n'imprimerez rien et vous ne tiendrez pas de conférence ici ». En fait, il l'a emprisonné. Et cette censure, avec Pico qui montre ce qui arrive aux jeunes hommes et femmes qui voient, qui savent, et pourtant ils sont déjoués. Et il est tellement clair que notre évolution en Occident a été contrecarrée par cette censure omniprésente et continue. En tout cas, ce ne fut pas vain, parce que ce qu'il a écrit sur la Kabbale et le christianisme a été repris par d'autres personnes en dehors de cette période. Et ces écrits se sont frayés un chemin jusqu'en Angleterre. Et donc l'Angleterre a connu plus tard sa propre renaissance italienne, puis plus tard avec la reine Élisabeth et l'intensification de cette renaissance. Donc, ils ont vraiment assimilé cette souterraine tradition de la Kabbale et de la Kabbale chrétienne, qui s'appelait le rosicrucianisme. Donc, la troisième période de renaissance en Europe et le rosicrucianisme, ces traditions souterraines. Et vers les années 1600, beaucoup de ces traditions souterraines se rencontrent à Prague. C'était une rencontre vraiment grandiose des traditions souterraines de l'ancienne Bohême et de Prague sous Rodolphe. Et ils travaillèrent ensemble et ils allaient faire renaître le monde entier. Ceci a vraiment fleuri à Prague et s'est appelé rosicrucianisme. Mais eux aussi furent détruits en 1620. L'Église a découvert et ils ont tout détruit, même le texte. Ce qu'ils ont pu en retrouver était absolument détruit. Et après cela, avec 30 ans de guerre entre les protestants et les catholiques, tous deux étaient répressifs, mais les protestants autorisaient un peu plus de liberté. Et donc, en 1660, certains des scientifiques de Prague faisaient partie de la Royal Society pour l'avancement de la science. Mais l'Église a censuré la mystique.
qui ne pouvait être que l'étude de la matière. Et c'est pourquoi nous avons une vision du monde du cerveau gauche. Parce qu'encore une fois, à cause de la censure.

Puis la France a connu les philosophes. C'est le terme si particulier des Lumières françaises. Parce que en France, nous n'avons pas besoin de quoi que ce soit d'autre. Nous avons atteint le sommet de la pensée rationnelle conceptuelle. C'est tout ce dont nous avons besoin. Toutes ces autres formes, nous n'en avons plus besoin. Elles ne servent à rien. Elles sont un non-sens. Maintenant, nous avons le cerveau gauche uniquement. Et c'est ce qui nous a donné cette tragique limitation de conscience. Et ce qui va avec ce cerveau gauche est un aspect manipulateur, c'est une vision limitée de ce qu'il voit, et il ne voit que les parties sans signification, et il y a une tendance à vouloir tout contrôler. Cela fait partie de lui. S'il est séparé, il veut du pouvoir, il veut un contrôle, et il crée aussi la fiction de sa propre supériorité. Dans les années 1700, l'un des premiers théoriciens qui a parlé de cela conceptuellement était Giambattista Vico, en Italie. Il savait très bien que pour l'esprit, pour expérimenter sa propre plénitude, il doit y avoir un continuum de mouvements intrinsèques et dynamiques entre ces deux grandes hémisphères. Et désormais, nous savons ce que nos ancêtres savaient. C'est que le cœur est un composant du cerveau, qu'il est notre chemin vers la conscience supérieure. Les mathématiques du cœur ont fait tellement de recherches scientifiques pour montrer exactement comment l'intelligence est améliorée en laissant cette énergie circuler à travers le cœur et la compassion et l'amour. Mais notre tradition a été détruite, donc nous n'avons pas obtenu les messages corrects. Elle a été détruite par ceux qui voulaient du pouvoir sur nous. Et nous continuons de souffrir de cela. Nous avons besoin du débat avec le cerveau gauche, mais seulement s'il est constamment en contact avec son contexte, que seul le cerveau droit peut obtenir, et qui est séparé. Et c'est pourquoi il peut être utilisé pour détruire le monde. Parce que si nous ne faisons pas naître ce qui est en nous, nous voulons le contrôler. Et c'est le dilemme actuel, ici, pour toutes ces personnes auxquelles ont été donné un mythe toxique d'insignifiance. Rien, aucune signification. Rien, aucune signification, aucun but. Et donc, ils ont construit un monde dans lequel ils contrôleront et où la vie humaine n'est pas très importante. Donc, après le rosicrucianisme à Prague et de Londres à Prague, tout est resté clandestin pendant longtemps. Tout est réapparu en Allemagne, à l'époque de Goethe, le poète allemand Goethe, à la fin des années 1700, jusqu'à environ 1840, parce que l'Allemagne était la grande résistance aux Français et aux philosophes et à la nouvelle science, qui se tournent pour dire « Regardez ce qu'est la plénitude !» C'était la quatrième renaissance, et Goethe est devenu un alchimiste. Il a été formé par un piétiste, qui avait vraiment été en contact avec cette tradition souterraine du rosicrucianisme qui s'est produit à Prague. Donc c'est intéressant comment cette tradition de découvrir qui nous sommes vraiment continue de vivre dans les anciennes traditions et puis dans la tradition souterraine. Ce qui est si important est de réaliser que cette tradition est si puissante que malgré d'être forcée à la clandestinité encore et encore, avec beaucoup de violence habituellement, existe toujours. Et la dernière fois qu'elle a émergé, c'est maintenant. Elle est de retour. Et je pense que c'est pourquoi nous voyons tant de chercheurs qui ont indépendamment découvert ces traditions. Et nous savons maintenant que c'est très puissant dans le monde. Nous avions une tradition scientifique mystique. Et bien sûr, nous voulons la retrouver aujourd'hui. Et donc, il y a cette nouvelle renaissance avec le développement de la physique quantique, la découverte de ces cultures mystiques chamaniques anciennes, et puis avec les mathématiques du cœur, comprendre que le cœur est un cinquième composant du cerveau. Nous venons juste de découvrir vraiment tant de choses. Donc, c'est la cinquième renaissance. Et je pense que peut-être cette fois, nous y arriverons. C'est une conscience du cœur de qui nous sommes vraiment. Et ce cœur nous relie au cosmos. De nombreux scientifiques qui sont connectés diront qu'ils ont vu dans une vision quelque chose qu'ils ont présenté scientifiquement, beaucoup d'entre eux. Donc nous devons nous rappeler qu'il y a beaucoup de scientifiques aujourd'hui qui sont connectés au cerveau droit et au cœur. Mais ce sont de très très bons scientifiques. Mais il y a ceux qui sont tellement séparés, ce qui est le résultat du manque de connexion au cœur. Nous voyons des choses comme ça à travers

vers notre culture. Quelqu'un peut faire ça. Ou les gens disent, oh, eh bien, c'est la nature humaine. Non, ce n'est pas la nature humaine. C'est la nature du cerveau gauche quand il est séparé de sa propre plénitude. Donc, c'est le réel défi pour nous. Nous sommes à la croisée des chemins. Parce que si nous ne pouvons pas accepter notre condition, il y aura ceux qui auront reçu cette méthamphétamine toxique avec laquelle ils voudront nous fusionner avec la machine et nous n'aurons plus d'humanité. Je pense que c'est formidable d'utiliser l'IA et tout ce qui va avec pour profiter de la vie, mais pas pour son remplacement. Et c'est ce à quoi nous sommes confrontés. C'est pourquoi je pense qu'il est si important de connaître notre histoire. Je ne savais pas qu'il y avait cette profondeur de la tradition mystique, comme les racines mêmes du monde, pourrait-on dire. Ce qui a été censuré, perdu, et nous ne savons pas qui nous sommes. Les gens qui sont morts et expérimentés eux-mêmes un vécu dans une autre dimension réalisent qu'il n'y a pas de mort, que nous le sommes. Madeleine Watch le disait, nous sommes la mort, que la vie est éternelle, que nous sommes nés et mourons dans le physique, mais que nous continuons. Et ces gens qui sont morts et ont eu cette expérience ont tant donné à cette présente renaissance, en montrant que la vie est éternelle. Ils réalisent tellement de choses qu'ils ont cette conscience tellement au-delà de ce qu'ils avaient dans le temps et l'espace. Mais quand ils reviennent, ils sont généralement si différents qu'ils veulent faire tout ce qu'ils peuvent pour créer du sens dans cette dimension particulière. Tant de personnes ont eu ces expériences de mort imminente. Et ils voient ce que notre vision du monde particulière n'a pas permis qu'ils voient, parce qu'ils l'ont vécu. Et donc ils reviennent et vivent la vie d'une manière différente. Et je pense que notre science d'aujourd'hui découvre cela et nous aide à réaliser que nous sommes la conscience cosmique et comment la retrouver et comment l'utiliser pour créer des mondes qui ne sont pas aussi destructeurs que celui-ci. Ici, des gens sont morts et ils ont vécu une expérience. Et ils sont revenus pour nous le dire. Nous, en Occident, nous avons besoin d'être convaincus qu'il y a une vie après la mort et qu'il y a quelque chose à expérimenter. Et n'est-ce pas intéressant que cela arrive maintenant? C'est le temps de la découverte de cette conscience que nous sommes, au moment où nous en avons le plus besoin. Parce que tant de personnes ont été blessées et pensent qu'il n'y a rien, absolument rien. Donc notre époque, avec cette puissante renaissance des 20e et 21e siècles, est une prise de conscience que nous sommes des êtres cosmiques. Nous avons cette conscience. Comment y accédons-nous? Et comment nous comportons-nous dans le monde? Comment pouvons-nous nous aider à guérir nous-mêmes et les autres avant de nous détruire nous-mêmes et la planète? Et donc, je pense que c'est intéressant que tout de ce passé est émergent, archéologiquement, et les textes dont nous ne savions rien ressortent, que finalement nous brisons l'esclavage d'une science qui n'est que matérialiste. Et maintenant, la mécanique quantique est simplement propulsée dans l'univers. Et les gens qui ont expérimenté la conscience mystique disaient que c'est très similaire à ce que disaient les scientifiques une fois qu'ils ont découvert le champ quantique. Ils disaient qu'ici, un royaume éternel de l'être, à partir duquel tout vient et tout retourne, il est éternel. Il enregistre tout ce qui a jamais été dit, jamais écrit. Le voici. Ce sont donc les physiciens quantiques qui découvraient un champ, le champ quantique, que les mystiques avaient appelé de nombreuses choses différentes, mais c'était le champ mystique de la conscience que le mystique expérimentait. Donc ils ont réalisé qu'ils expérimentaient le même champ, que, enfin, nos scientifiques étaient capables, grâce à l'étude de la physique quantique, qu'il existe un champ quantique et tout ce que nous faisons est enregistré et est éternel. Et c'est ce que le mystique avait toujours su à propos du champ spirituel. Tout est enregistré, tout est vivant. Donc c'était une sorte de réunion de la science et du mysticisme qui avait existé dans la tradition souterraine et les cultures antérieures. C'est-à-dire qu'il n'y avait pas de division entre la science et le mysticisme. Ce n'était que l'expérience intérieure, juste comprise par le cerveau gauche. Et donc, il était un.

Il est si important que nous connaissions notre histoire. Cette histoire d'une conscience cosmique et comment participer à une plus grande conscience a été supprimée et réprimée. Des personnes ont été tuées pour avoir même suggéré que cela a existé. Et donc, nous devons réaliser que c'est possible. Donc, comment le faisons-nous? Je pense que nous apprenons. Nous allons utiliser les anciennes méthodes. Nous allons créer de nouvelles méthodes. La physique quantique va nous aider à en trouver, grâce aux expériences de mort imminente, et certainement avec, j'en parle dans mon livre, les agroglyphes. Les gens qui ont eu des expériences dans les agroglyphes, avec des ovnis, ont eu des vastes expériences de conscience. Et je pense que nous devons dénoncer les choses qui ne sont pas vraies, des choses qui sont vraies. Carl Jung était un si bon guide pour examiner le langage symbolique et nos rêves. Ce que nous disent les rêves, comme il le dirait, ces mythes anciens, ces histoires à propos de qui nous sommes vraiment ne sont pas inventées par le cerveau gauche. Elles sont développées par un principe organisateur de l'âme. Et si nous regardons ces histoires, nous pouvons voir qu'elles nous renvoient les principes de l'âme. Et nous étudions cela. J'ai enseigné la mythologie pendant des années. C'était le cours que j'aimais le plus. Les contes de fées. Les contes de fées sont très symboliques. Et si nous apprenons ce langage symbolique, nous commençons à apprendre, à comprendre nos propres expériences. J'ai rêvé quand j'étais enseignante que j'étais allée dans un pays étranger dont je ne connaissais pas la langue. Mais j'étais allée enseigner leur langue maternelle. Et je pense que c'est vrai. Nous apprenons notre langue maternelle. Le langage symbolique a sa propre logique. C'est une logique symbolique, une logique poétique. Mais quand je grandissais, le rêve était juste trop grand. Tu avais trop mangé, quoi que ce soit. Il n'avait aucun sens, aucun but, peu importe. Parfois, on a l'impression que nous griffonnons simplement, vous savez. Mais il y a aussi des rêves dans lesquels vous savez qu'il existe un principe organisateur. Et il nous donne des informations. Donc, nous apprenons. Nous apprenons à le faire. Je pense que beaucoup de gens ont des expériences et développent des méthodes. Nous sommes des êtres très créatifs. Nous devons simplement entrer en contact avec cette essence de qui nous sommes. J'ai passé ma vie à chercher tout ça, vous savez, essayant de comprendre. Et je suis allée à l'université. Donc, bien sûr, il y avait simplement le cerveau gauche qui était mis en avant. Et j'ai enseigné la mythologie. Cette tentative, vous savez, il a été dit que la mythologie est la religion des autres. Mais elle est symbolique, elle est du cerveau droit et du cœur, et elle a des structures sur qui nous sommes et ce que nous pouvons devenir. Et dans toutes ces grandes mythologies, il y a la connaissance que nous avons une grande conscience, que nous pouvons expérimenter, que c'est ce que nous sommes. Donc j'étais juste en quête depuis des années. Et c'est pourquoi je suis allée en Amérique du Sud, pour travailler avec des chamans. J'ai étudié tout ce que je savais étudier. Je suis allée ici et là. Mais ce n'est qu'à partir de la mort de notre fils que des visions spontanées sont venues. Et mon mari n'était intéressé en rien à cela. Il était un homme d'affaires et il a honoré mon intérêt pour cela. J'étais toujours en train d'étudier pour trouver ceci ou cela. Mais avant que notre fils meure, il a eu dans son bureau, ici dans cette maison, une vision de sa voiture sur le bord de l'autoroute, avec le corps de notre fils superposé dessus. Et il savait qu'il était mort, parce que c'était deux dimensions différentes. Et il a dit lui-même, « Il est presque temps pour toi de faire cela. » Ça l'a choqué, parce qu'il ne savait pas de quoi il parlait. Et puis dans la vision, Pishti lui a dit, « C'est vrai, papa, il est presque temps pour moi de faire cela. » Et un peu plus tard, on nous a appelés pour nous dire qu'il avait eu un accident de voiture. Et après sa mort, mon mari a eu tellement d'expériences. Et moi également. Et tellement avait de liens avec le pourquoi nous sommes nés et pourquoi c'est un temps si important d'être en vie. Que nous sommes là à la croisée des chemins. Soit pour devenir des machines, soit pour nous ouvrir à la conscience cosmique que nous sommes. Mais j'ai dû faire face à mon université entraîné à rejeter, vous savez, de ces expériences dont je me suis languie toute ma vie. Tout d'abord, Pishti voulait que nous sachions qu'il était bien vivant et toujours en train de créer. Et nous avions de longues périodes de conversation avec lui. Nous les avons effectivement enregistrées. Donc lorsque j'ai écrit le livre, j'étais très proche de ce que nous avions réellement expérimenté. Car je n'étais pas sûre, malgré toute l'étude,

0: études que j'avais faites dans les écoles de mystère et tout le reste, je ne savais pas. Je ne savais pas. Intellectuellement, je le pensais probablement, mais je ne l'avais pas expérimenté. Et il voulait que nous sachions, bien sûr, que la mort est simplement transition. Mais il voulait aussi que nous sachions que la Terre traverse une transformation puissante, que c'est une période très critique et que nous allions traverser une période de transition très puissante. Il en a donc beaucoup parlé. Et nous avons eu beaucoup d'expériences. Et j'ai eu une expérience même avant le décès. Je pense qu'elle est très importante pour la planète entière. J'étais avec deux autres personnes. Et j'ai eu une expérience, juste une des expériences majeures de ma vie. Les deux autres n'ont pas vu ce que j'ai vu, mais ils savaient que quelque chose se passait. Elles l'ont ressenti. Il y avait un disque de lumière très sacré et puissant qui est entré dans la pièce à travers les portes vitrées. Il est entré et a plané au-dessus de moi. Et l'énergie était si puissante que je pouvais à peine la supporter. Mais elle m'a tiré vers le haut. Et de là, il y avait un monde au fond de ce disque. Un être féminin avec un chapeau carré en satin et une robe en satin jusqu'à sa taille, je pouvais la voir. Donc voilà, ce disque circulaire, le chapeau carré, c'est un mandala, symbole de plénitude. Et elle est entrée dans mon cœur et elle a commencé à chanter. Elle a chanté « Nous sommes ici pour être avec vous trois. Vous nous avez appelés et nous sommes là. » Après cela, il y a eu cette profondeur, sachant qu'il y avait un champ de lumière autour de la planète. C'était eux, la conscience que nous avions attirée autour de la planète. Mais ils ne pouvaient pas se connecter à la planète jusqu'à ce qu'il y ait un degré de conscience atteint sur la planète qui les demandait, qui demandait cette aide. Les autres n'ont pas vu cela, mais elles l'ont senti. Ils savaient que c'était là. Et c'était plutôt intéressant, ce genre de choses, parce que c'était pendant ce rituel que nous avons vécu l'expérience de connexion à la planète. Après cela, j'ai lu que Sri Aurobindo, dans son ashram en Inde, que les mystiques là-bas avaient vécu cette expérience, dans les années 50, je pense. Exactement comme je l'avais expliqué, ils avaient vécu cette inondation de cette conscience cosmique. Et que maintenant, nous avons atteint un point si critique qu'il y avait suffisamment de désir et de recherche dans cette lumière pour pouvoir se connecter à la planète. Et c'était comme s'il y avait des ancres dans la planète. Et elles ont réellement connecté à cette lumière qui coulerait dans la planète. Dans ma vie, quand j'ai eu beaucoup d'expériences après la mort de notre fils, je n'avais jamais vécu quelque chose qui avait été aussi puissant, sachant que cette énergie d'amour cosmique avait été appelée et qu'elle était connectée. Et ceci parce que nous étions prêts maintenant. Donc cela m'a donné beaucoup d'espoir que, malgré tout ce à quoi nous sommes confrontés aujourd'hui, compte tenu de notre histoire, que l'énergie de la planète cherche cette plus grande conscience, cette conscience du cœur, et que nous sommes connectés et que nous pouvons nous guérir alors que nous traversons cette transition de l'intégration du cerveau droit et du cœur qui se connecte au cœur du cosmos. Donc la Terre traverse un processus de transformation qui a l'air difficile pour l'instant, mais il y a une autre histoire qui se joue. Et je pense que c'est très encourageant. Et si je ne l'avais pas vécu, peut-être que ce serait plus dur pour moi d'y croire, mais je le sais parce que je l'ai vécu.
1: Puis une autre vision si importante pour tout ce processus, bien que mon mari et moi en ayons eu beaucoup, et ce fut un tel choc que mon mari les ait vécues, en fait il est devenu mon ancre parce qu'il n'avait tout simplement pas été intéressé par cela avant. Mais il a eu une expérience. Et après l'expérience, il m'a dit, « Est-ce que tu as le I Ching ?» Il savait que je l'avais. Je ne l'avais pas beaucoup utilisé. C'est le livre chinois des mutations, qui est vraiment un livre scientifique mystique, si vous pouvez l'appeler ainsi. Et je me suis demandé de quoi il pouvait bien parler. Alors j'ai couru chercher le I Ching, l'ai ramené dans la chambre. Il m'a dit de chercher l'hexagramme qui va du haut vers le bas. C'est généralement du bas vers le haut. Du haut vers le bas. Trait, rupture, rupture. Trait, trait, rupture. Je me demandais ce qui se passait ici. Quoi qu'il en fût, je l'ai trouvé. Et c'était l'hexagramme, le travail sur ce qui est corrompu. J'ai demandé, mais comment as-tu pu te souvenir de l'hexagramme? Il a dit, eh bien c'est facile, si tu le places vers le haut. Il a dit, le trait est un trait, puis rupture, rupture, trait. C'est trait, rupture, rupture, trait. Et puis, elle et elle. Et il a

piétiné la dernière ligne. Et il a dit, ce sont les marchands de lumière. Et voici mon mari qui n'a jamais été intéressé par ces choses, qui parle de ces choses mystiques et de marchands de lumière. Et il a dit, non seulement c'est le miracle de la vie, un miracle de l'amour. Et très clairement, c'est un champ énergétique qui vient du haut vers nous, comme je l'avais vécu dans cette autre expérience mystique. Et cela a changé tout le champ énergétique. Ils lui ont appris tellement de choses sur ce que nous traversions, et moi aussi par la suite. Nous sommes devenus en quelque sorte des apprentis. Et donc, le travail sur ce qui est corrompu était le nom de l'hexagramme que nous avons eu à travers toutes ces suppressions et répressions de qui nous sommes vraiment, de notre plénitude, que évidemment notre conscience s'était détériorée. On ne peut pas vivre juste avec le cerveau gauche sans devenir violent comme nous l'avons été. Mais là, nous avions suffisamment de connexion, de toute évidence, pour que nous voulions cette connexion complète. Et je pense que ceux qui ont perdu entièrement la connexion font partie de qui nous sommes. Nous voulons tous de cette lumière pour nous guérir tous, nous, l'espèce humaine. Mais ce fut lorsque nous avons séparé cela, que la décadence s'est installée. Et nous avons affecté la planète entière maintenant. Donc, le travail sur ce qui est corrompu était destiné au monde entier pour essayer de rassembler tout cela en plénitude, encore une fois. Ce sont des expériences qui ont continué à de nombreux autres niveaux, qui ont totalement changé sa vie et changé la mienne. J'avais de l'espoir parce que je savais que nous avions appelé, en fait, cette voix ce jour-là. En fait, cette voix ce jour-là a dit, vous avez appelé à vous ce jour tous les autres sur votre planète pour vouloir la guérison, pour vouloir la plénitude de nouveau. Et nous avons appelé cette énergie qui, ont-ils dit, était présente sur la planète depuis très longtemps et pouvait maintenant se connecter à cette énergie et s'ancrer dans la Terre. Chacun de nous devient une ancre en elle. Lorsque nous en faisons l'expérience, c'est ce qui se passe. Donc, c'était très utile parce que, pendant très longtemps, je n'avais tout simplement pas eu les expériences intérieures qui auraient pu me faire connaître plutôt que de croire à une chose. Je ne pouvais pas y croire, je devais la connaître. Et finalement, ce fut le cas. Donc, j'ai de l'espoir pour la guérison de notre planète, que nous pouvons apprendre à nouveau pour utiliser tout l'esprit, qu'il sera synchronisé, que l'esprit entier fonctionnera pleinement. C'est un bel esprit si la droite donne des informations à la gauche. Et travaillant dessus à sa manière, elle renvoie à droite et passe par le cœur en se connectant au cosmos. Nous commençons à comprendre enfin qui nous sommes vraiment. Des êtres cosmiques avec une conscience cosmique. Mais nous devons apprendre comment atteindre cette activation en nous et sur notre planète. Quand tout cela a-t-il commencé? J'avais dit que le chamanisme s'est développé dans le monde entier. Et c'est intéressant que dans l'Est, en Europe, nous avons la première preuve de culture, pourrait-on dire. Et on voit que dans les cultures rupestres datant de 40 000 avant Jésus-Christ, les peintures dans ces grottes sont absolument exquises. Il est très clair, je pense, que quiconque s'y rend et a eu des contacts avec le chamanisme ressent que c'était des rituels pour expérimenter d'autres états de la conscience. Mais ce n'est pas ce que pensaient les archéologues. Et finalement, il y avait un érudit d'Afrique du Sud, David Lewis Williams, archéologue, qui a travaillé avec le peuple San. Donc il connaissait très bien le chamanisme. Et il pouvait voir les connexions. Il a, avec le français Jean-Claude, publié le livre sur le chamanisme dans les cultures rupestres. Et d'abord, bien sûr, les érudits ne voulaient pas se joindre à lui. Ils sont généralement les derniers à accepter les changements. Mais finalement, c'est assez accepté aujourd'hui. C'était des cultures qui étaient des cultures mystiques, des cultures chamaniques. Des personnes étaient initiées à cette conscience supérieure, en contact avec ce royaume au-delà de la pierre. Et leurs fresques ont en fait dessiné ces entités à travers la pierre, dans le monde du temps et de l'espace. Après les cultures rupestres, ou à l'époque des cultures rupestres, les San Bushmen étaient aussi de grands mystiques. Ils ont vécu dans le désert du Kalahari pendant manifestement des siècles, en parfaite harmonie avec la nature, semble-t-il. Car ils sont en nature, ils vivent selon la nature. Et l'Occident n'a pas connu grand-chose d'eux pendant des années, parce qu'il les méprisait. Ils étaient ce que certains appellent une culture assassinée, parce qu'ils ont été attaqués de tous côtés.
mais ils étaient en contact avec la conscience cosmique. Et quand ils partaient à la chasse, et que l'un restait au camp de base, pour le moment où il voudrait rentrer en contact avec lui, il ressentait ce battement dans le cœur. Et il recevait le message qui était envoyé. Je pense que les gens aiment cela. Cela nous apprend qu'il y a tant de possibilités et de potentiel que nous possédons, mais n'avons pas développé. Mais eux l'avaient développé parce qu'ils en avaient besoin. Et ils avaient ce qu'ils appelaient la petite danse, le petit trésor, et la danse pour le grand trésor. La petite était simplement la capacité de vivre au jour le jour, d'avoir assez à manger et être en sécurité. Mais la danse de la grande vie était précisément expérimenter cette plus grande conscience que nous sommes. Il est intéressant de noter qu'ils pourraient en fait former cette énergie comme de petites aiguilles et les lancer sur quelqu'un pour allumer cette conscience en lui. C'est une chose très intéressante dont nous ne savions rien. Bradford Keeney l'a expérimenté dans un rêve. Il ne savait rien de ces gens. Mais alors qu'il était pianiste et qu'il jouait du piano un jour, il a eu une profonde expérience mystique dont il ne savait quoi faire parce qu'il n'avait jamais entendu parler d'une telle chose et il ne savait pas ce qui lui était arrivé. Alors il l'a gardé pour lui-même, il est allé au MIT, puis s'est vu offrir un emploi en Afrique du Sud. Et environ 2 semaines avant qu'il ne soit parti, il a eu une vision en rêve dans laquelle on lui a montré une carte de l'endroit où aller et rencontrer les gens qui vivaient là-bas. Et il y est allé, il a eu des guides pour l'emmener là-bas. Et bien sûr, c'était pour visiter les San dans le Kalahari. Quand il traversait le désert, il a vu un groupe de personnes courant vers lui et elles lui ont dit « Nous sommes si heureux de te voir, nous t'avons attendu depuis si longtemps ». Donc il était vraiment quelqu'un qui avait un tel respect pour eux. Il est resté avec eux pendant une longue période. Par intermittence, il a appris leur méthode pour atteindre la conscience cosmique et a écrit à ce sujet. Et ils lui ont suffisamment fait confiance, après l'avoir connu toutes ces années, pour lui permettre d'écrire leur enseignement spirituel mystique. Et il les a publiés. Il y a une histoire que je veux raconter qui vient de ces gens, qui est si touchante. Parce que cette histoire exprime en quelque sorte ce qui se passe. Cette histoire, c'est qu'il y avait un homme qui avait du beau bétail, mais 2 matins consécutifs, il se levait et il n'y avait pas de lait. Et il ne pouvait pas comprendre pourquoi il n'y avait pas de lait. Alors il est resté éveillé une nuit pour attendre et il a vu descendre du ciel des gens, ces belles femmes. Et elles sont arrivées et riaient et s'amusaient beaucoup. Il les a poursuivies mais n'a pas pu les rattraper, sauf une, qu'il a épousée. Ils ont vécu ensemble pendant un long moment, mais elle lui a donné une boîte. Et elle a dit, « C'est très très important, mais tu dois me promettre que tu ne l'ouvriras jamais. » Il ne l'a pas fait. Et les années ont passé, puis un jour, elle était dehors, dans les champs. Et il a vu la boîte. Et il s'est dit, « Bon, pourquoi ne pas l'ouvrir? De quoi s'agissait-il de toute façon ?» Alors il l'a ouverte, et il a commencé à rire. Et quand elle est entrée, elle l'a regardée, et elle a su immédiatement qu'il l'avait ouverte. Et il a dit, « Tu es une femme stupide, il n'y avait rien dans cette boîte, absolument rien. Pourquoi gardes-tu une boîte vide ?» Et elle a juste mis sa main sur son cœur. Et elle n'a rien dit. Tu n'as rien vu. Et elle a dit, bien sûr que non, il n'y a rien dans cette boîte. L'histoire est qu'elle s'est détournée, s'est éloignée et n'a jamais été revue sur Terre. Mais la vieille femme qui a raconté l'histoire a dit que ce n'était pas tant qu'il l'ait ouverte et regardait à l'intérieur. C'était le fait qu'il n'ait rien vu. Et donc, c'est l'histoire qui est racontée parce que cela explique pourquoi ils ne diront pas qu'ils n'ont pas raconté leur histoire à quiconque. À l'homme blanc, dirons-nous, à ceux hors de leur culture. Parce qu'ils savent qu'ils ne peuvent pas voir, ils ne peuvent pas entendre, ils ne comprennent pas de quoi ils parlent. Donc c'était un peu comme si nous avons été dans cette position de la culture blanche, je pense, pendant si longtemps que nous les avons regardés, nous les avons vus comme inférieurs. Qu'avaient-ils à nous apprendre? Rien. Et pourtant, ils ont cette capacité incroyable à atteindre la conscience cosmique. Et ils ont développé des méthodes de danse avec des cloches et des tintements et des sons, des répétitions, et parfois des jours, des nuits. Et ils entraient dans un état altéré de conscience. Et la majorité des hommes et des femmes étaient des chamans de la tradition San.
C'était un beau peuple. Ils existent toujours au Botswana, en Namibie. Des petits groupes, cependant, parce que leur culture est pratiquement détruite. Mais ils avaient la capacité de vivre la vie avec tant de rire, d'humour et de joie qu'ils sont vraiment une image que nous devons nous rappeler, nous en Occident. Ils connaissaient la nature terrestre si bien qu'ils pouvaient vivre en elle et expérimenter la communication entre eux-mêmes, où qu'ils soient, et aussi avec les animaux. Les animaux sont juste incroyables, les relations qu'ils entretiennent avec eux. Alors je les ai mentionnés en raison de leur capacité à atteindre la conscience cosmique d'une façon très joyeuse et complète. Partout dans le monde, depuis environ 40 000 ans jusqu'à aujourd'hui, de nombreuses cultures autochtones continuent de le faire. L'une des principales façons d'ouvrir cette valve se fait par le biais de plantes sacrées, de médecines sacrées. C'est si intéressant en Amérique du Sud, comment ils savaient exactement, par exemple avec l'ayahuasca, la préparer et quelles des deux plantes ils devaient ajouter. Je veux dire qu'ils savaient comment faire cela. Et quand l'Occident a découvert ces plantes dans les années 60, l'Occident ne savait pas grand-chose sur la façon de procéder. Et bien sûr, j'enseignais à cette époque. Les gens utilisaient les plantes d'une manière qui n'était pas toujours bénéfique pour eux. Mais c'était lorsque le monde s'est effondré qu'il y avait un moyen de libérer cette valve via la médecine sacrée. Je pense que c'était une question avec la découverte du LSD. Et dans la culture, c'était une médecine sacrée qui avait été utilisée avec beaucoup de précautions dans des traditions spirituelles qui ont ouvert cette valve et nous ont permis de faire l'expérience du cosmos. Donc ici, nous n'avons jamais eu cela. Nous sommes juste devenus un peu fous. Parce que bien sûr, j'enseignais durant cette période avec le LSD qui apparaissait et les étudiants expérimentaient toutes sortes de choses. Et c'était dangereux à bien des égards, parce que les étudiants ne savaient pas, beaucoup de gens ne savaient pas comment s'y prendre et en ont trop consommé, et ainsi de suite. Mais c'était comme si, tout simplement, cette force explosive, ce désir d'en savoir plus, que le LSD était un moyen pour y parvenir. Et c'était à la fois dangereux et un radical changement du cours de notre histoire, dans une large mesure. Parce que, finalement, les gens en faisaient l'expérience, mais j'ai connu un homme dont le fils est mort à cause du LSD. Il était à Berkeley, il était sur le toit et il en est tombé. Donc il y a beaucoup de tragédies associées à lui. Mais nous n'avions pas ces structures dans notre culture qui savaient comment ouvrir des dimensions plus larges de conscience, comment libérer cette valve d'une manière sûre et qui pourrait être utilisée de manière créative. Donc je pense que c'est ce que nous avons essayé d'apprendre. Et puis bien sûr, vous savez que dans notre culture, il y avait une chose terrible contre tout type de plantes ou d'éléments qui pourraient faire ça, qui pourraient libérer la conscience. Parce qu'ils en avaient peur, et nous avions besoin d'être prudents. Beaucoup de jeunes ont été énormément blessés par cela, et ne savaient pas comment l'intégrer. Et je pense que les peuples autochtones savent comment utiliser ces choses et les intégrer pour le développement de notre propre âme, bien-être, ainsi que la culture. Je pense que c'est ce que nous apprenons mieux désormais. De nombreux peuples indigènes utilisent encore les plantes de leur région à cette fin. Et ils sont ouverts aux principes éthiques d'amour du cœur. Il n'y a pas de conscience supérieure sans amour, sans le cœur.

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Là, on est dans l'Atlantide de Poséidonis et un peu avant, avec les vestiges dont je vous ai parlé, qu'on retrouve dans certaines parties de l'Amérique du Sud. Pourquoi l'Amérique du Sud? Parce qu'elle a été plus préservée, ou d'autres ailleurs. Et même la pyramide donc dite de Khéops, qui est une des plus vieux vestiges connus au monde, mais qui est un des derniers vestiges construits par les Atlantes. J'ai omis de vous dire une chose au sujet de ces anciennes civilisations, c'est qu'il y a une partie du monde qui abrite des vestiges encore plus anciens que cela, c'est la fameuse île de Pâques. Cette île de Pâques a des dizaines de statues, qu'on appelle les Moai, qui sont des êtres gigantesques, dont on découvre maintenant qu'ils n'avaient pas qu'une tête, mais tout un corps. Bon, ça c'était un peu prévisible quand même, je pense. Et on retrouve sur ce petit rocher, donc perdu dans l'océan Pacifique, ces géants de pierre. Eh bien, là, on est encore dans quelque chose de plus vieux dans le temps. C'est-à-dire qu'on a, avec ces statues de l'île de Pâques, la représentation physique un peu stylisée quand même, des lémuro-atlantes. C'est-à-dire bien avant l'Atlantide.

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Là, on est dans l'Atlantide de Poséidonis et un peu avant, avec les vestiges dont je vous ai parlé, qu'on retrouve dans certaines parties de l'Amérique du Sud. Pourquoi l'Amérique du Sud? Parce qu'elle a été plus préservée, ou d'autres ailleurs. Et même la pyramide donc dite de Khéops, qui est une des plus vieux vestiges connus au monde, mais qui est un des derniers vestiges construits par les Atlantes. J'ai omis de vous dire une chose au sujet de ces anciennes civilisations, c'est qu'il y a une partie du monde qui abrite des vestiges encore plus anciens que cela, c'est la fameuse île de Pâques. Cette île de Pâques a des dizaines de statues, qu'on appelle les Moai, qui sont des êtres gigantesques, dont on découvre maintenant qu'ils n'avaient pas qu'une tête, mais tout un corps. Bon, ça c'était un peu prévisible quand même, je pense. Et on retrouve sur ce petit rocher, donc perdu dans l'océan Pacifique, ces géants de pierre. Eh bien, là, on est encore dans quelque chose de plus vieux dans le temps. C'est-à-dire qu'on a, avec ces statues de l'île de Pâques, la représentation physique un peu stylisée quand même, des lémuro-atlantes. C'est-à-dire bien avant l'Atlantide.

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2: Bélier. L'adversité ne vous fait généralement pas peur. Pour une fois, il est cependant possible que vous butiez sur un challenge de taille.
3: Taureau. En couple, Mars donne un coup de fouet à vos sentiments. La sincérité mène à tout, surtout au bonheur. Vous lui ouvrez votre cœur.
4: Gémeaux. Célibataire, vous avez fait sensation et vous vous abandonnez totalement à des baisers spontanés et des câlins improvisés.
5: Cancer. Un besoin d'évasion, autant pour la tête que pour le corps, se fait sentir et tombe à point nommé pour les libérer de vos tensions.
6: Lion. Essayez de tenir davantage compte de la vie des autres. Si votre obstination est parfois utile, actuellement, elle vous dessert.
7: Vierge. Même si vos finances virent au rouge et qu'un sou est un sou, lâchez du lest et montrez que vous savez aussi faire plaisir à vos proches.
8: Balance. Si vous vous montrez entêté concernant une décision prise par votre adolescent, ne le prenez pas à rebrousse-poil. Vous pourriez essuyer quelques revers.
9: Scorpion. Uranus en taureau vous pousse à chercher l'originalité et un renouvellement au sein de votre couple. Cela peut s'avérer très positif.
10: Sagittaire. Vous pourriez acquérir un bien, recevoir un legs ou encore récolter les bénéfices d'un placement. Un peu de beurre dans les épinards sera le bienvenu côté finance.
11: Capricorne. En mettant tout le monde dans votre poche, vous dénouez une situation dans le domaine administratif ou juridique qui semblait mal partie.
12: Verseau. Vous mettez en place avec vos amis des projets qui créent une émulation. Une idée de voyage germe dans votre esprit.
13: Poisson. Célibataire, telle une étoile de mer, vous êtes posé sur le sable et vous attendez que le courant remonte pour à nouveau voir le soleil.
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Bonsoir mesdames, bonsoir mesdemoiselles, bonsoir messieurs. J'espère que vous allez bien, que vous êtes prêts derrière votre petit écran pour ces deux belles heures qui nous attendent. Vous et nous ici sur le plateau pour cette émission Parlez-moi d'avenir. Et oui, on parle d'avenir chez nous, on parle de tout, sauf, vous savez qu'il y a des domaines, je le rappellerai dans quelques instants, dont on ne parle pas. Sinon, vous pouvez poser toutes les questions que vous voulez. Et oui, on approche gentiment, mais sûrement, et je crois qu'on y est, de l'automne, n'est-ce pas? Donc voilà, les saisons passent, c'est comme ça. Espérons que voilà, qu'on ait encore un peu de soleil, qu'on ait encore un peu de beau temps. Moi, j'adore ça. S'il pouvait faire du soleil jusqu'au 28 février, ça serait génial. Mais bon. On sait que les saisons doivent se faire, le froid aussi, la neige aussi, peut-être. Enfin, la neige en montagne, c'est joli. En ville, c'est moins joli. Moi, ça me plaît pas du tout. En tout cas, je sais pas ce que vous en pensez. Et puis pour la circulation, tout ça, pour marcher sur les trottoirs, c'est toujours compliqué. On risque l'accident. Bon, en tout cas, profitons encore de ces derniers instants, on va dire, d'accalmie, de pas trop mauvais temps, de pas de froid encore pour profiter un petit peu de se promener, s'il pleut pas trop, bien sûr, et puis pique-nique maintenant, c'est peut-être un peu tard, quoique j'ai vu que ces derniers temps, ben, y en a encore qui profitaient de ce soleil pour faire des activités extérieures, pourquoi pas, on est tellement mieux dehors que dedans, n'est-ce pas, donc c'est, voilà, donc c'est clair. Bon. En tout cas, nous ici dedans, dans le studio, on est très bien aussi. On vous accueille vraiment gentiment et avec beaucoup de cœur pour que vous puissiez poser vos questions. Les questions, comme je disais, qui concernent tout domaine, sauf, vous le savez maintenant, la plupart d'entre vous, pas de questions religieuses, pas de questions politiques non plus. Et pas de questions médicales précises ou pharmaceutiques. Voilà, on peut parler d'énergie, on peut dire ça va aller, mais ne parlez pas de telle ou telle maladie, ou est-ce que vous pensez que c'est telle ou telle chose. On ne peut pas donner de diagnostic, nous on n'a pas les études de médecine, même si, je l'avoue, des fois on ressent les choses, mais on ne peut pas le dire. Voilà, les gens qui s'amusent à répondre risquent gros parce que, il peut y avoir des soucis par la suite avec le corps médical. Donc, que chacun garde sa place et puis voilà, et puis tout ira bien. Bon, voilà, cette émission commence dès à présent 0901 900, elle a déjà commencé depuis 3 minutes, mais 0901 900 993, dès à présent les lignes sont ouvertes, elles sont à vous, il vous suffit de composer ce numéro. Ensuite, si vous voulez être avec moi sur le plateau, vous savez maintenant, vous faites le 1. Vous serez accueilli par la personne qui est au téléphone ce soir, qui vous redirigera sur le plateau. Vous préférez parler à quelqu'un à l'arrière, vous ne voulez pas trop passer sur le plateau pour X, Y, pour n'importe quelle, mais vos raisons, bien sûr. Eh bien, vous faites le 2 et ensuite vous composez le code PIN du voyant ou voyante qui est là en bas à droite de votre écran. Les gens, s'ils sont en orange rouge, eh bien, ils sont occupés. Parce que ça peut arriver qu'au moment où vous voulez appeler, hop, ça passe en rouge, donc il faut attendre un moment. Sinon, ils seront en vert. Et puis, si vous cherchez quelqu'un de précis, que vous ne le voyez pas en bas, eh bien, c'est que tout simplement, il ou elle n'est pas connecté. Voilà, on se connecte pas, toute l'équipe, tous en même temps. Il y en a qui se connectent le matin, d'autres l'après-midi, d'autres pendant l'émission directe, d'autres le soir, et puis voilà, la nuit, je crois qu'il n'y a plus personne. Moi-même, je ne reste pas aussi tard qu'auparavant, je restais souvent jusqu'à 1h, 1h30, voire 2h. J'ai un petit peu cessé ça, sauf cas exceptionnel, voilà. Mais sinon, jusqu'à 11h30, minuit, je peux être là, mais pas plus tard. Voilà. Donc, le 2, pour avoir quelqu'un à l'arrière en composant son code PIN. Le 3 aussi, vous pouvez aussi choisir d'appuyer sous la touche numéro 3. Cette touche numéro 3, eh bien, elle vous permet aussi d'avoir quelqu'un

0: à l'arrière. Mais de façon aléatoire, on n'avait ensuite pas besoin de faire le code PIN. Vous faites le 3 et c'est le système qui va vous octroyer quelqu'un au hasard. Et vous verrez, le hasard fait bien les choses, j'en suis sûr. Vous voulez participer à cette émission? Eh bien, vous appelez le 0900 1 900 1 993. Mais vous pouvez aussi participer d'une autre façon. Eh bien, vous vous inscrivez au concours TVM3. Donc TVM3, il vous suffit d'envoyer le numéro au 700, le mot TVM3 justement, donc numéro d'appel 700. Et le message en bas, vous mettez TVM3 et puis vous faites envoyer. C'est 1 franc par SMS envoyé, le prix du transport de votre SMS. Mais dès que vous avez fait ça, votre numéro est dans notre système. Et si vous, par hasard, vous êtes tiré au sort, je suis sûr que vous aurez de la chance, il faut tenter, eh bien, on vous rappellera. On vous expliquera comment procéder. Il y a un petit truc, mais ça, je peux pas moi. C'est le rôle du téléphoniste qui va vous appeler, qui vous expliquera comment on participe au concours. Et je rappelle que le concours, si vous le gagnez, c'est uniquement pour ici le plateau ce soir, moi-même, ces prochains soirs, mes collègues qui seront là, mais pas pour parler à quelqu'un à l'arrière. Vous ne pouvez pas dire, ah, j'ai gagné le concours, j'aimerais parler avec X ou Y à l'arrière. Non, ça ne marche pas comme ça. Le concours, si vous le gagnez, c'est pour passer en direct, encore une fois, ce soir avec moi. Mais vous pouvez attendre que Nino soit là, que Cristal ou Annie ou d'autres ou Victoire soient là. Donc vous avez le choix, bien sûr. Voilà. Moi, ça ne me gêne pas. Le soleil se lève. J'ai toujours pensé que le soleil se levait pour tout le monde. Voilà. Donc il y en a qui préfèrent tel et tel. Il y en a qui préfèrent tel et tel. Il y en a qui préfèrent Bruno. Voilà, c'est votre choix, et voilà, il n'y a aucun souci avec ça. Bien, donc, le mot TVM3 ou 700, si vous n'avez pas de possibilité d'envoyer un SMS, ça peut arriver que vous ayez un ancien portable qui ne fait que des appels et pas d'SMS, pourquoi pas, ou que vous n'avez pas de portable, il y a des gens, il n'y en a plus beaucoup en Suisse, mais il y a quand même des gens qui n'ont pas de portable. Alors vous pouvez aussi nous écrire à concours TVM3, parlez-moi d'avenir, case postale 285 024 écublan, on vous le montre à l'instant, donc TVM3, case postale 285 1024 écus blancs. Là, par contre, sur la carte postale ou sur une feuille de papier que vous glissez dans une enveloppe, vous mettez naturellement un timbre, sinon ça n'arrive pas, comme vous le voyez sur la carte postale, et vous mettez à côté votre prénom, juste votre prénom, pas de nom de famille, pas d'adresse. Alors, il faut un prénom et il faut un numéro de téléphone. Alors, un téléphone, bien sûr, précis, c'est-à-dire précis, bien sûr, il faut qu'il soit précis, mais il faut que, surtout, vous soyez joignable, parce que on a eu des gens qui nous ont mis leur téléphone de leur bureau, parce qu'ils ne voulaient pas téléphoner depuis la maison, ils voulaient faire ça discrètement par rapport aux proches, mais on appelle, vous avez gagné, alors pour dire que la personne a gagné le concours, mais personne ne répond jamais, donc c'est un peu dommage, j'allais dire c'est un peu bébête, mais c'est un peu dommage de faire comme ça, parce que vous ne pourrez pas participer, puis ensuite vous allez vous dire, ah oh, mais on m'appelle jamais, bon, donc donnez bien un numéro, que l'on puisse vous joindre, votre portable, c'est le plus facile, mais si vous ne voulez pas votre portable, votre fixe, mais il faut que vous puissiez répondre. Si on vous appelle, encore une petite chose, et puis que vous êtes occupé, vous dites, mince, ce soir, j'ai des amis qui sont là, je suis au restaurant, je ne peux pas m'éloigner, puis poser des questions, c'est un peu délicat, pas de souci, vous dites à la personne qui vous appelle, en l'occurrence le téléphoniste ou la téléphoniste, que ça ne joue pas, que vous êtes malheureusement occupé, et si on peut reporter à un autre soir votre passage dans l'émission pour poser votre question à tel ou tel. À ce moment-là, il n'y a pas de souci, il ou elle prendra note de ce que vous dites et on vous rappellera la date convenue, voilà, après-demain, la semaine prochaine, on vous rappelle si ça joue mieux pour vous. Donc il n'y a aucun souci, on est arrangeant, voilà, vous n'allez pas perdre votre place, vous allez pouvoir, elle sera simplement décalée de quelques jours ou de... Oh là, je me dis, je ne suis pas très bien coiffé. Ah oui, enfin, ça souffle un petit peu. Bon, bientôt que j'aille chez le coiffeur, moi je me vois dans l'écran. Alors j'ai les cheveux qui poussent toujours comme ça de côté chez moi, c'est une horreur. Bref. Alors pourtant j'ai fait ce qu'il fallait avant, mais voilà, ça, quand ça sèche, ça repousse de côté. Ne regardez pas. Non, non, fermez les yeux. Écoutez que ma voix. Je plaisante, bien sûr. Bon, alors, les questions, on les attend. N'hésitez pas à faire ce numéro de téléphone. Et puis, avant de recevoir le ou les premiers appels, je vais encore vous parler de notre site internet. www.parlez-moi-d'avenir.tv ou .shop, les deux fonctionnent. Sur notre site formidable, vous verrez, il est très bien fait. Que contient-il? Bien, le shop, justement, la boutique où il y a plein d'objets. Si on a du temps, comme d'habitude, je vous en ferai découvrir quelques-uns tout à l'heure, mais quelques-uns sur le shop, sur le site. Eh bien, il y a toute la gamme, il y a tout ce qu'il y a dans la boutique. 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C'est le prix brut, si on veut dire. Et il y aura le frais de transport qu'il faudra ajouter à côté. Ça, on ne peut pas les marquer parce que ça dépend du poids, ça dépend du nombre d'objets que vous commandez. C'est, voilà, c'est les colis, vous savez comment c'est. Hein. Si c'est un petit médaillon que nous, on va glisser dans une enveloppe à bulles, ça ne coûtera pas grand-chose, mais si vous commandez trois boules de jaspe et je ne sais pas quoi dans un carton, eh ben, ça sera un petit peu plus cher. Voilà, donc ça, vous le découvrirez quand vous recevrez le colis et avec la facture et tout ça. Et voilà. 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Comme je l'ai souvent dit et comme je le dis à chaque fois, plutôt essayez d'appeler les matins, entre 9h et midi, c'est le meilleur moment pour attraper quelqu'un ici au bureau. La journée, c'est pas qu'ils sont pas là, mais des fois ils sont occupés ou occupés effectivement à d'autres tâches et ne peuvent pas être au téléphone ou en permanence. Ça peut arriver que la personne soit libre et vous réponde, mais si vous appelez l'après-midi et que vous voyez qu'on ne vous répond pas, essayez le lendemain entre 9h et midi et vous avez plus de chance. Et si là aussi, tout d'un coup, parce que comme je dis, on n'est pas là derrière le téléphone à attendre les appels, donc si tout d'un coup, même le matin, ça ne répondrait pas pour x, y, z raison, ça je ne peux pas vous dire pourquoi, eh bien réessayez une heure après, ou 10 minutes après, si vous essayez à 9h, il n'y a personne, essayez à 10h, 11h, et puis vous verrez bien quand la personne vous répondra, et puis là, eh bien vous pourrez commander vos objets, dire voilà, j'aimerais ceci, cela, voilà mon adresse et on vous enverra tout ça, avec une facture et un bulletin de versement. Même chose pour les cartes prépayées, vous pouvez aussi les commander sur le site, mais vous pouvez aussi les commander par téléphone et on vous enverra tout ça par poste, voilà, et on vous enverra le bulletin de versement, etc. Bon, voilà, les cartes prépayées, puisque je m'y arrête quelques secondes, comme d'habitude, vous savez que c'est en fait à quoi servent ces cartes prépayées pour ceux qui ne le sauraient pas ou toujours pas ou bien l'ont oublié, je vous le rappelle, c'est un système qui vous permet d'avoir des minutes moins chères que ce qui est annoncé en bas de votre écran. Comment cela fonctionne-t-il? Eh bien, vous devez acheter un certain nombre de minutes. 10 minutes minimum, on ne peut pas faire moins que 10 minutes, mais déjà dès 10 minutes, ça ne vous coûtera plus que 3,50 francs la minute. 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Et je rappelle que donc pour alors comment ça fonctionne, comment est-ce qu'on acquiert ces minutes par exemple sur le site, donc par téléphone on vous envoie avec une facture. Si c'est par le site, eh bien on va vous demander une carte de crédit. Attention, je dis bien une carte de crédit, pas une carte de débit, ça ne fonctionne pas avec nous, mais une carte de crédit. 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Enfin, depuis que je suis là, j'ai jamais entendu que quelqu'un, ou alors on ne me l'a pas dit, je ne dis pas qu'il n'y a pas eu, mais j'ai jamais entendu de problème avec ce système-là. Donc, quand vous allez dans les magasins et que vous payez avec votre carte de crédit, il pourrait aussi y avoir un bug, et ça n'arrive pas. C'est sécurisé, les magasins sont reconnus, nous sommes reconnus, il n'y a aucun problème, mais bon, on est à 99,9% de sécurité, à 100% il n'y a personne. Bon, mais payez donc avec votre carte de crédit en mettant le numéro, dès que le paiement sera accepté, vous recevrez en retour un code à 5 chiffres, dès que le paiement est accepté. S'il n'y a pas assez de sous sur votre carte parce que vous êtes au maximum, eh bien ça va dire que paiement refusé, à ce moment-là, vous ne pourrez pas acheter les minutes comme ça. Dans les magasins, c'est la même chose. Si vous voulez payer, le sac à main que vous venez d'acheter 350 francs et que vous n'avez que 120 francs sur votre compte parce que vous avez beaucoup utilisé votre carte, ça va dire paiement refusé. Voilà. Solde insuffisant, un truc comme ça. Ça nous est arrivé à tous, ça m'est arrivé. Ça arrive à plein de gens. Ça m'arrive surtout quand je rentre de vacances où j'ai beaucoup utilisé ma carte de crédit. Donc, payez avec cette carte de crédit, vous recevrez un code à 5 chiffres que vous appliquerez en appelant un autre numéro de téléphone. Vous verrez, on vous expliquera tout ça. Et puis, à ce moment-là, vous pourrez utiliser votre carte de crédit. Et comme je disais tout à l'heure, dès que la carte de crédit, la pré-carte se termine, il y a une petite sonnerie qui vous indique que la carte est terminée. Donc c'est, puis comme ça, ça vous permet de la recharger. Voilà. Alors, ça va très bien. On arrive juste au bout de notre explication et on a un appel. Oui, allô, bonsoir. Allô, allô. Allô.
1: On a un appel. Oui, allô, bonsoir.
0: Alors écoutez, oui, madame, bonsoir. Est-ce que vous pouvez baisser le son de votre téléviseur? On a un retour sur le plateau, s'il vous plaît.
1: Bonsoir, Bruno.
0: Oui, il faut couper le son de votre téléviseur.
1: On est plusieurs sur l'antenne, là.
0: Non, il faut couper le son de votre téléviseur.
1: Je vais l'entendre comment?
0: Mais vous allez m'entendre au téléphone.
1: Attends, moi je sais pas comment on entend au téléphone.
0: Bah, vous nous appelez pas avec un téléphone.
1: Allô.
0: Oui.
1: Je suis embêtée, c'est pas grand
0: part. Vous
1: êtes toujours là, vous ?
0: Non, madame, il faut couper, fermez vos, éteignez votre téléviseur.
1: Oui. Et puis comment je fais pour écouter au téléphone ?
0: Comment on fait? Vous êtes au téléphone avec moi.
1: Non, je suis à mon téléphone portable.
0: Vous devez m'entendre sur votre téléphone portable.
1: Ah bon, alors attendez, je vais voir. Je vais couper mon téléphone.
0: Oui, non, il faut couper le téléviseur ou bien baisser le son, comme vous voulez.
1: Alors, je vais y arriver.
0: Oui, oui, on va y arriver. Tranquille, on a la soirée pour nous. Pas de souci.
1: Je suis un peu maladroite, excusez-moi.
0: Il n'y a pas de souci, écoutez, c'est vrai que ce n'est pas toujours évident de comprendre. Vous allez m'entendre. Et puis en plus, pour vous, c'est plus pratique de ne pas avoir le son de la télé avec moi en direct, parce qu'il y a un décalage et ça va vous embrouiller. Donc voilà.
1: C'est bon, j'ai réussi à tout faire.
0: Voilà, vous m'entendez là.
1: Voilà, je vous entends et je vois la télé qui parle.
0: Voilà, très bien. Voilà. Donc, mais il ne faut pas le son. Alors, bonsoir madame, comment allez-vous?
1: Pas très bien.
0: Pas très bien.
1: Très bien, donc.
0: D'accord.
1: Donc, je me réjouis d'avoir Bruno qui va me faire
0: un secret.
1: Un secret. Oui, certainement.
0: Alors, je vais déjà marquer votre date de naissance.
1: 5 mars 45.
0: Oui, et puis il y a une autre personne qui commence par S, et là, c'est
1: Par F, non, S.
0: Oui, par S. Par S, oui, oui.
1: Ah, je... oui, oui, oui, c'est... Bah alors, écoute, je comprends mal, hein, ça, en plus.
0: Et puis, on a une autre personne 31... masculine par S qui est du 14-3. 60... C'est votre fils, je crois, non?
1: Oui, oui, voilà. Oui.
0: Et puis, cette dame avec S, elle, c'est qui?
1: Sandy, c'est ma fille.
0: Ah, c'est votre fille.
1: 31-8-71, c'est ça?
0: D'accord, c'est ça, c'est ça. Alors, je vous écoute. Alors, on regardera pour les énergies et le secret pour vous tout à l'heure. Pour, qu'est-ce que vous avez d'autre comme question pour Sandy et puis pour votre fils? Dites-nous. Est-ce que vous avez dit le prénom?
1: Voilà, je parle avec Bruno.
0: Oui? Oui?
1: Oh, mais je suis complètement perdue parce que je l'ai au téléphone et je le vois parler. Alors.
0: Je vous ai dit, oui, non, avec la télé, il y a un décalage. Ne vous occupez pas de l'image. Écoutez-moi avec la voix, c'est tout. Écoutez-moi avec la voix. Alors, dites-moi.
1: Mais Bruno, je ne vous reconnais même pas. C'est Dorian.
0: Oui, oui, oui, je vous avais bien reconnue, chère madame.
1: Quelle chance. Écoutez, je vais pas bien. J'ai eu quelques soucis de santé ces temps. Et puis, vendredi, j'étais chez mon gynéco qui m'a fait des prélèvements, donc c'était pas agréable du tout. Voilà. Ouais. Je suis un peu cassée.
0: D'accord.
1: Un peu cassée, un peu fatiguée, un peu... Ouais.
0: D'accord.
1: Au bout de ma vie, comme on dit. Enfin, c'est les enfants qui disent ça.
0: Ouais, ouais.
1: Mais autrement, écoutez, ça va, à part ça.
0: Alors, je vais quand même regarder en premier vos énergies, et puis après on ira sur les autres questions. Volontiers. Donnez-moi un chiffre entre 1 et 6, s'il vous plaît.
1: 3.
0: Dorian, le 3, voilà. Ouais, c'est pas une formule. Effectivement, hein, vous savez que je suis quelqu'un de très direct. Les cartes indiquent bien que c'est pas une période formidable pour vous, comme pour beaucoup de gens. Mais voilà, c'est une période comme ça. Ça devrait un petit peu s'estomper ou en tout cas s'améliorer assez rapidement. Et effectivement, je sens que puis d'après les cartes qu'il y a là, donc vous avez besoin d'un. Alors, si vous avez besoin, je vous ferai un secret volontiers par la suite pour essayer de vous aider. Hein. Mais ça va aller. Alors, en tout cas, les cartes disent qu'effectivement. Actuellement, c'est tendu. Voilà, vous êtes peut-être avec tout ce qui vous est arrivé, mais ça va se stabiliser. Ça ira mieux assez dans peu de temps. Hein, mais il y a encore quelques jours ou peut-être semaines, je sais pas. Ça, c'est difficile. Où il y a un petit peu des tensions, et puis surtout dans les problèmes d'énergie. Mais ça va. Franchement, il y a la carte de l'eau. Ça va aller. La carte de l'eau, c'est quand même la tempérance, les choses qui se remettent un petit peu en place. Hein, donc il y a voilà. Encore une fois, quand on aura fini notre conversation, je vous ferai le secret. D'accord, Josiane?
1: Merci beaucoup, c'est très gentil.
0: Alors, vous avez une question pour votre fille?
1: Pour ma fille, oui. Elle est tombée dans l'escalier, elle s'est brisée la cheville.
0: Oh mince.
1: Et elle en a pour quelques jours, mais elle est mal en point. Est-ce que vous pouvez peut-être lui faire un secret aussi?
0: Bien sûr, c'est
1: vous pouvez regarder.
0: Alors, je vais regarder les cartes, je lui ferai un secret aussi. Pardon, c'est quelle cheville, la droite ou la gauche?
1: Oh mince.
0: Bonne question.
1: Mince, alors ça, oui, ça c'est une bonne question, mais je crois bien que c'est la gauche.
0: C'est la gauche?
1: Mais je ne suis pas sûre. Je suis pas sûr.
0: J'ai chaud sur ce plateau. Écoutez, on regardera. Alors, on va regarder tout de suite. Alors, elle s'est fait ça quand?
1: Lundi dernier.
0: Lundi dernier, d'accord. Est tombée dans les escaliers.
1: Oui.
0: Elles sont coublées. D'accord.
1: Ouais.
0: Ça arrive, hein, ça arrive.
1: Oui, ça arrive.
0: Et c'est souvent quand on s'y attend le moins que ça nous arrive, ces choses-là. Hein, voilà, bon. Ouais. C'est cassé ou c'est foulé?
1: Ah, c'est cassé.
0: Cassé. Donnez-moi un chiffre entre 1 et 6 pour votre fille, s'il vous plaît.
1: 4.
0: Merci. 1, 2, 3, 4. Vous êtes juste quelque chose que je ressentais. Vous aimez mieux quand il fait frais, moins chaud, ou bien vous aimez mieux quand il fait chaud, ou vous aimez pas trop la chaleur, je pense, ou bien.
1: Moi, je préfère la chaleur.
0: Ah, vous préférez la chaleur?
1: Ah, le froid, je déteste.
0: D'accord, mais ce que je voulais dire, c'est que... Parce qu'en fait, ce que je voulais dire, les énergies ou la santé, vous vous sentez mieux en hiver ou bien plutôt en été?
1: Bah, je me sens bien tout le temps, mais surtout en été.
0: Oui, non, mais c'était...
1: Il n'y a pas d'été, il n'y a pas de saison qui me déplaise.
0: D'accord, bon, bah, alors c'est bien.
1: Mais je préfère l'été. Quand
0: vous préférez l'été, ah, bah, comme
1: je
0: moi.
1: Dire.
0: D'accord.
1: Voilà.
0: D'accord, je voulais juste savoir ça parce que j'avais un ressenti de... 3, parce que je voulais
1: c'est
0: voir.
1: Fraîcheur.
0: Voilà.
1: Il fait froid aujourd'hui, c'est pour ça.

0: Il fait froid? Ouais, il fait un peu plus frais, il pleut, oui. Alors, ouais, alors on voit la cassure ici, elle est là aussi. Ah, puis là, l'accident, effectivement. Tout accident est toujours un peu bête, on va dire, entre guillemets, parce que, voilà, on fait pas un accident est un accident. Ça veut bien dire ce que ça veut dire, on ne fait pas exprès de se casser la figure et de se casser quelque chose. Maintenant, l'évolution, ça va aller. Effectivement, elle a des douleurs, ça lui fait mal.
1: Oui, ça lui fait mal.
0: Voilà. Alors, c'est ce que je pensais avec
1: la glace.
0: Ouais, c'est bon. Si c'est récent, en plus. Ouais, puis au début, voilà, ça peut enfler, tout ça.
1: Elle a. C'est enflé,
0: ouais. Ouais, elle a dû être plâtrée, ou je pense, ou bien
1: Non, je sais pas ce qu'ils font. En tout cas, elle a une boîte pour tenir sa cheville, quoi.
0: Ah, la commune a-t-elle une boîte. D'accord. Bon, écoutez, les cartes disent que ça. Alors. Ça va s'arranger. Ça, alors il faut simplement, il y a aussi la carte du temps, comme c'est indiqué là. Ça veut dire que c'est comme tout, hein, toute cassure ou toute foulure ou toute.
1: Oui, là, il faut bien 6 semaines, quoi.
0: Voilà, il faut du temps, il faut un peu de patience et puis ça va aller. Ce que je ferai quand je ferai le secret, parce qu'elle dort pas très bien, je pense, avec cette histoire aussi.
1: Je pense pas, non, ouais, effectivement. Ouais. Mais elle m'a pas dit que je dors pas bien, mais effectivement, elle dort plus le matin. Ouais.
0: Je ferai aussi, quand je ferai le secret pour elle, pour les deux. Alors, on fera la cheville gauche et la droite, comme ça on est sûr de pas se tromper. Et puis je ferai aussi quelque chose pour le sommeil, en tout cas qu'elle puisse se détendre et puis que ça aille mieux. Mais ça va aller, ne vous inquiétez pas, il faut le temps que les choses se réparent. Et puis comme tout, hein, voilà, Rome ne s'est pas fait un long jour. Et puis une cassure, il faut, comme vous dites, 4, 3, 4, 5, 6 semaines jusqu'à ce que ça aille mieux. Ce qui est aussi embêtant quand on a des cassures ou des choses comme ça, enfin embêtant, on doit le faire, c'est souvent qu'il y a de la physio par la suite à faire pour réhabituer le bras ou la jambe à nous maintenir, parce que notre corps repose quand même sur nos pieds, nos chevilles, nos jambes, donc effectivement, il faut un petit peu de temps, mais ça va aller Josiane, ne vous inquiétez pas, ça va aller.
1: J'ai encore une question pour ma fille.
0: Oui.
1: Elle a un ligament qui est cassé à sa cheville.
0: Oui.
1: Depuis longtemps, ils n'ont pas réparé parce que c'était pas un sportif de haut niveau, enfin bref.
0: Ouais.
1: Donc ils n'ont pas réparé sa cheville. Est-ce que ça serait bien qu'ils la réparent maintenant?
0: En même temps? Ah bah, peut-être une bonne. Mais c'est la même cheville où il y a le ligament cassé?
1: Oui, tout à fait.
0: Parce que si c'est de l'autre côté, d'accord. Donc, effectivement, hein, donc, est-ce que ça serait bien?
1: Parce que normalement, il y a la peau, les ligaments, et ensuite ça casse si les ligaments ne tiennent pas.
0: Bien sûr.
1: Donc c'est pas évident. Si elle n'est jamais réparée, elle sera toujours embêtée.
0: Mais juste une chose qui me semble une question plus logique. Si elle s'est cassée la cheville, elle a été opérée ou quelque chose comme ça pour remettre cette cheville en place?
1: Non, jamais, parce qu'elle n'a jamais été cassée. Elle a été toujours ou fissurée, ou comment dire...
0: Attendez, là, vous m'avez dit qu'elle s'est cassée la cheville.
1: Oui, elle a cassé sa cheville,
0: voilà.
1: Vraiment.
0: Donc on l'a...
1: Cassée.
0: Voilà, donc on l'a sûrement, entre guillemets, réparée, ou bien fait quelque chose pour remettre sa cheville en place, c'est ça que je voulais dire.
1: Non, je crois pas, non.
0: On l'a laissé comme ça avec la cheville cassée. Non, c'est pas possible. Moi, je me suis cassé une fois un bras quand j'étais petit. Ben, on a dû quand même. J'ai quand même pas. Alors, on m'a plâtré, mais on a dû me. Je me rappelle pas. On m'avait endormi, mais on a dû me retirer, me remettre les os en place avant de plâtrer.
1: Ah bon?
0: Ben oui, ça se remet pas tout seul.
1: Parce que moi, je me suis aussi cassé la cheville, le bras quand j'étais petite.
0: Oui.
1: On m'a plâtré, enlevé le plâtre et tout allait bien.
0: Oui, mais on vous a sûrement
1: remis. On n'a pas eu besoin de mettre. Non,
0: de remettre les os. Bon, moi, ce qui s'était passé, c'est que les os étaient sortis de leur position.
1: Ah ben, quelle horreur.
0: Oui, alors on a dû me les remettre en place. Alors, bon, c'est peut-être pas les mêmes cassures, c'est possible. Clair, hein. Bon, passons. C'est un mauvais souvenir, mais j'étais petit, je ne m'en souviens pas beaucoup, mais j'ai quand même passé un mauvais moment. Ah. Voilà. Alors, regardons, est-ce que vous avez dit que c'était un ligament, hein. Donnez voir un chiffre.
1: Un ligament.
0: Un chiffre entre 1 et 6 encore, s'il vous plaît.
1: Ben encore 4.
0: Le 4. Maman s'était cassé une fois le poignet. Elle avait quand même dû aller. Ils ont dû lui remettre en place le poignet avant de plâtrer. Mais bon, c'est étonnant. C'est... Mais bon, moi, je n'y connais rien. Comme j'ai dit, je ne suis pas médecin.
1: ouais.
0: Voilà, c'est, eux, ils savent ce qu'ils font. Hein.
1: Oui.
0: 4. Mais il me semblait...
1: Enfin, elle va refaire une radio, je crois... cette semaine, donc ils verront bien s'il y a quelque chose d'autre.
0: D'accord. Ouais, c'est... Alors, les cartes tendraient à me dire que c'est peut-être pas... voilà, il faut faire... il faut pas tout faire en même temps.
1: Bah, ils vont pas ouvrir, hein, de toute façon.
0: Non, non. Alors, c'est... Justement, donc c'est pas... C'est comme si les cartes me disaient, s'il faut faire ça, il faut le faire à part, mais pas en même temps que la cassure. C'est ce que me disent les cartes, voilà.
1: Oui, bah, ça, c'est sûr qu'ils vont pas... Ils vont pas ouvrir la cheville maintenant pour recoudre ce...
0: Ben, voilà, oui, ben, ça me semble aussi évident, j'y avais pas pensé. Mais c'est ce que disent les cartes, effectivement, elles sont assez logiques, en disant, c'est pas le bon moment pour réparer ce ligament. C'est comme si, une fois... Alors, je dis pas qu'elle doit le faire le lendemain qu'elle est remise, mais il faut faire ça plus tard quand tout sera remis en ordre. Mm-hmm. Si elle veut le faire, bien sûr. Mais c'est pas le bon moment, effectivement. Il faut pas le faire en même temps, en tout cas. Moi, c'est ce que me disent les cartes.
1: Elles sont très bien, vos cartes.
0: Elles sont gentilles, elles disent les choses.
1: oui, absolument.
0: Alors, vous avez des questions pour votre fils aussi?
1: Pour mon fils, non, pas que je sache.
0: Ah, parce que vous avez donné
1: parce que le monsieur m'a dit, vous êtes sûr que vous n'avez rien d'autre, quelqu'un d'autre. Et puis j'ai dit, oh, peut-être mon fils, mais bon, je ne voyais pas la question.
0: Bon, pas de souci, pas de souci. Alors, on fait les secrets peut-être, ou est-ce que vous avez encore des autres questions? Ou c'est tout?
1: Non, je crois que pour moi, je crois que j'ai trop de questions pour
0: trop
1: moi.
0: De questions.
1: Parce que vraiment,
0: bon, on s'appellera, il n'y a pas de souci. Alors, ma sœur Josiane, vous êtes assise là?
1: Oui. Je dois rester assise, sans ça, si je suis debout, je tombe.
0: Non, voilà, il faut rester assise parce que je vais vous demander de fermer les yeux, pas que vous ayez une perte d'équilibre. Oui. Fermez les yeux, pensez au fameux petit carré blanc et je vous fais le secret tout de suite, d'accord?
1: Ça y est, j'ai fermé les yeux.
0: Pensez au petit carré blanc.
1: Je pense au petit carré blanc.
0: Et puis, vous me dites dès que vous êtes prête et je vous ferai le secret général pour vous. Vous me dites dès que vous êtes prête.
1: Mais ce petit carré bouge, hein.
0: Ah bah oui, c'est sûr.
1: Allez, reste là que je te vois tout le temps. Non, je le vois pas tout le temps, mais j'y pense.
0: D'accord. Ah bah j'ai même pas pris le petit carré blanc. Faut que je le prenne. Bah oui,
1: je sais pas, j'ai les yeux fermés.
0: Voilà, alors vous me dites quand vous êtes prête et je commencerai.
1: Oui, alors je ferme les yeux, je regarde le petit carré, puis je suis prête.
0: Alors on y va, je vous dirai quand c'est fini, je commence.
1: Mm-hmm.

0: Voilà, c'est fait pour vous. Alors, on va faire pour votre...
1: Merci beaucoup.
0: Voilà, on va faire pour votre fille maintenant.
1: Alors, je ferme les yeux, je pense à elle, au carré blanc.
0: Voilà, exactement, bravo. Il faut qu'on voit que vous connaissez. Donc, vous pensez au petit carré blanc et vous pensez à elle. Là aussi, vous me dites dès que vous êtes prête et je ferai pour elle.
1: Alors, je ferme les yeux. Je vois pas le carré blanc. Vous l'avez de nouveau caché, hein.
0: Ah, vous pas. Voilà. Vous, alors, voilà. Voilà. Voilà. Vous pensez que c'est. Voilà. Vous pensez que c'est plutôt la cheville gauche, hein, vous avez dit.
1: Oui, je pensais, mais je suis pas sûre.
0: Bon, alors je fais les
1: Attendez
0: deux.
1: Attendez, mais j'ai une photo. Attendez, j'ai une photo de la cheville.
0: Ah bon, voilà.
1: Si vous avez deux minutes.
0: Mais
1: moi, je vais regarder.
0: Si, dites-moi. Allez-y, je bois un café pendant ce temps.
1: Alors là. Là. Oh là, faut que je mette mes lunettes.
0: Mais enfin, mettez vos lunettes. Ça.
1: Quelle est cette cheville ? Vous êtes toujours là ?
0: Je suis toujours
1: Parce
0: là.
1: Moi, je vous ai plus. Hein.
0: Voilà.
1: Depuis que j'ai cherché les photos, je ne sais plus où vous êtes.
0: Vous l'avez trouvé la photo ?
1: Non, j'ai pas trouvé la photo.
0: C'est pas grave, je fais les deux chevilles, vous inquiétez pas. Alors pensez à elle et pensez au petit carré blanc, vous me dites dès que vous êtes prête.
1: D'accord. Alors je ferme les yeux, je pense au petit carré blanc,
0: voilà.
1: Je le vois,
0: voilà.
1: Et je pense à ma fille.
0: Voilà, alors j'y vais, je commence.

0: Voilà, c'est tout bon, c'est fait.
1: Merci, merci beaucoup.
0: Mais je vous en prie. Ben, puisqu'on a encore une ou deux minutes avant la publicité, vous avez parlé de vos lunettes. Oui. Je vais vous faire rire, je vais vous raconter une petite blague et aussi à nos téléspectateurs. Vous savez qu'un jour, il y a un couple qui est au lit, puis le matin, le monsieur se réveille et il dit « Chérie, chérie, j'ai rêvé des numéros du loto. » « Ah bon ? C'est lesquels ? » ?»«
1: Oh, chouette ! » !»«
0: Ah, chouette !» Il dit « C'est lesquels ?» Bah, désolé, j'enlève mes lunettes pour dormir, j'ai pas pu les voir.
1: C'est drôle, oui, alors vraiment. C'est rigolo.
0: Alors voilà, comme ça, on se quitte sur une bonne note. En tout cas, merci d'être passée, ma chère Josiane.
1: Écoutez, j'ai gagné le concours.
0: Ah, bah bravo, hein. Bravo. Merci beaucoup. Je vous fais un gros bisou et puis à bientôt, j'espère. Merci beaucoup.
1: Moi aussi, je vous embrasse.
0: Allez, au revoir. Merci, au revoir.
1: Au revoir.
0: Au revoir. Voilà. Ah oui, alors si on oublie ses lunettes, puis qu'on rêve des numéros du loto, ah, j'ai pas pu les voir, j'avais pas mes lunettes, je les pose sur la table de nuit pour dormir, je les avais pas sur les yeux. Bon, ok, c'est drôle. Bref, ce qui est moins drôle, non, c'est pas méchant, mais c'est qu'on va se quitter quelques instants pour se retrouver juste après notre petite page de publicité qui va commencer maintenant. C'est la pub, à tout de suite.

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Là, on est dans l'Atlantide de Poséidonis et un peu avant, avec les vestiges dont je vous ai parlé, qu'on retrouve dans certaines parties de l'Amérique du Sud. Pourquoi l'Amérique du Sud? Parce qu'elle a été plus préservée, ou d'autres ailleurs. Et même la pyramide donc dite de Khéops, qui est une des plus vieux vestiges connus au monde, mais qui est un des derniers vestiges construits par les Atlantes. J'ai omis de vous dire une chose au sujet de ces anciennes civilisations, c'est qu'il y a une partie du monde qui abrite des vestiges encore plus anciens que cela, c'est la fameuse île de Pâques. Cette île de Pâques a des dizaines de statues, qu'on appelle les Moai, qui sont des êtres gigantesques, dont on découvre maintenant qu'ils n'avaient pas qu'une tête, mais tout un corps. Bon, ça c'était un peu prévisible quand même, je pense. Et on retrouve sur ce petit rocher, donc perdu dans l'océan Pacifique, ces géants de pierre. Eh bien, là, on est encore dans quelque chose de plus vieux dans le temps. C'est-à-dire qu'on a, avec ces statues de l'île de Pâques, la représentation physique un peu stylisée quand même, des lémuro-atlantes. C'est-à-dire bien avant l'Atlantide.

Voilà, de retour sur le plateau de Parlez-moi d'avenir, bien sûr, la suite. Après cette courte page de publicité, on reprend donc vos appels au 0901 901 993. Je rappelle le 1 pour être avec moi. Vous faites la touche numéro 1. La touche numéro 2, si vous voulez être avec quelqu'un en bas de votre écran, quelqu'un qui est à l'arrière. Et la touche numéro 3, si vous ne voulez pas choisir et que ce soit le système qui choisisse à votre place. Et n'oubliez pas le concours, concours TVM3, pour avoir une consultation gratuite. 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Voilà. Donc, essayez. Hein. Moi, je dis souvent, qui ne tente rien n'a rien. Beaucoup de gens, des fois, disent, oh, mais je joue pas parce que je gagne jamais. Mais si vous ne jouez, c'est clair que si vous ne jouez jamais, ben, vous ne gagnerez jamais. Hein. Ça, c'est clair. Ni dans des jeux de hasard, ni dans des concours comme nous faisons. Voilà. L'autre jour, j'ai quelqu'un qui m'a dit, oh, mais je ne peux pas donner le nom, il y a des tel grand magasin fait tout le temps des concours, mais je ne joue pas parce que je ne gagne jamais. Je dis, bah, c'est clair que vous ne gagnerez jamais, hein, ça c'est sûr, vous m'avez regardé comme ça. Bah, si vous ne jouez pas, vous les gagnez comment? Il faut envoyer son nom, son prénom, son mail ou je ne sais pas quoi pour participer. Si vous ne le faites pas, eh ben, c'est clair que c'est quelqu'un d'autre qui va gagner. Hein, c'est sûr. Ça ne veut pas dire que c'est vous qui gagnez, mais il faut quand même tenter. Voilà.

0: Mais bon, après, je comprends que au jour d'aujourd'hui, on a un peu de la difficulté à donner nos mails parce qu'on est... Voilà, des fois c'est utilisé à des fins commerciales, on reçoit plein de mails, on reçoit plein de publicités, plein de propositions. Moi, tous les jours, je reçois entre 15 et 20, si c'est pas plus de choses de gauche et droite, ou bien vous commandez une fois quelque part, puis après vous recevez 50 000 produits plus miraculeux les uns que les autres. Donc voilà, moi je suis tout le temps en train d'en shooter. Voilà, donc j'ai acheté une fois une poêle à une grande maison, une poêle à frire. Enfin, j'ai dit tiens, elle est bien, je l'achète. Maintenant ils sont en train de ça fait des mois que je reçois tout le temps des propositions. Je vous dirai pas le nom de la maison, mais je reçois tout le temps. Nous avons une action, deux poêles pour le prix d'un, trois poêles pour le prix d'une demi-poêle, un tel et tel nouveau revêtement. Donc je vous donne. Mais enfin, je pense qu'on est tous logés à la même enseigne et je comprends aussi que beaucoup de gens en ont marre de choses comme ça. C'est vrai que. Après, vous savez que. Moi, j'ai fait ça, pas mal de choses. Vous pouvez vous désinscrire des choses comme ça. Il faut le faire si vous ne voulez pas, bien sûr, être embêté. Oui, allô, bonsoir.
1: Bonsoir, Bruno.
0: Bonsoir, madame. Comment allez-vous?
1: Ça va.
0: Ça va? D'accord.
1: Oui.
0: Sans plus.
1: Sans plus.
0: D'accord.
1: Là, on vous a écrit un nom d'une agence immobilière.
0: Oui.
1: Et j'ai vu un appartement et après coup, j'ai entendu qu'ils avaient tout un empire, mais qu'ils n'étaient pas vraiment super gentils, disons.
0: Ah, d'accord. Ils n'ont pas une bonne réputation, c'est ça?
1: Pas trop, non. Alors, je voudrais voir ce que vous voyez, si je pourrais quand même me lancer dans la combine ou
0: d'accord.
1: Pas. Enfin, je devais les voir. Je leur ai annoncé que je venais les voir. Et ils avaient une petite, je sais pas, une réunion. Ils m'ont pas reçu. Donc, je me suis déplacée pour rien,
0: oh.
1: Pratiquement. C'est juste pour donner le papier concernant les poursuites, enfin, qu'on doit donner
0: oui.
1: Pour se,
0: oui.
1: Se justifier, quoi.
0: Vous avez dû vous déplacer loin?
1: Bah, c'était quand même, je pense presque 20 kilomètres.
0: Ouais, c'est toujours embêtant. Bon, après,
1: ouais.
0: Et puis donc, c'est une agence qui est connue, qui a pignon sur rue, quand même.
1: Oui, oui, ils ont des hôpitaux, ils ont des...
0: D'accord.
1: Enfin, différentes choses, quoi. Et puis, justement, des logements protégés pour vieilles personnes, quoi.
0: Oui, oui, oui. Juste une demi-question.
1: Des restaurants, presque étoilés, disons.
0: D'accord. Juste une demi-question pour, par exemple, faire partie de leur agence. Vous devez signer un contrat ou payer quelque chose?
1: Oui.
0: Oui,
1: oui, oui, un contrat. Mais j'ai qu'un prix. J'ai un prix, mais ce qu'il inclut, je ne l'ai pas.
0: Comment ça? Je ne comprends pas. Qu'est-ce que vous voulez dire?
1: Je ne sais pas s'il y a des prestations supplémentaires.
0: Vous devez les payer.
1: Que je dois payer en étant dans cet appartement protégé.
0: D'accord. Mais parce qu'en fait, vous avez été visiter un appartement protégé, c'est ça, en fait, que vous voulez dire?
1: Oui.
0: D'accord. Oui. Et c'est quoi? Alors, donnez-nous un exemple. C'est quoi les prestations qui ne sont pas payées, par exemple?
1: Mais je ne sais pas.
0: Ah, vous ne savez pas.
1: J'ai un nom, j'ai un prix de, et je ne sais pas ce qu'il inclut.
0: D'accord. Ben, ça, il faudra qu'il vous explique quand même.
1: Donc, okay. Oui, oui, bien sûr. Mais bon, je voudrais savoir ce que ça vaut comme
0: agence. D'accord.
1: Comme agence, c'est
0: d'accord,
1: ça.
0: Très bien. Alors...
1: Il faut que je me lance dans la chose, approfondir les choses ou bien pas du tout.
0: D'accord. Donnez-moi un chiffre entre 1 et 6, s'il vous plaît.
1: 4.
0: Mais juste une chose, pendant que je tire les 4, le fait qu'ils vous ont fait déplacer pour rien, ils se sont quand même excusés ou ils étaient navrés?
1: Non,
0: rien
1: non, non, il y avait quelqu'un de... qui, je sais pas, qui gère les ordinateurs ou je sais pas, IT, qui m'a dit, bon, ça me dit pas grand-chose. Mais... Il m'a reçu sur le devant de la maison, je suis pas entrée.
0: D'accord. Et vous aviez rendez-vous ?
1: Je leur ai dit que je passais.
0: Ah d'accord. Donnez voir, quel chiffre vous voulez entre 1 et 6, vous m'avez dit ou pas dit ?
1: 4,
0: pardon, merci. 2, 3, 4. Ouais, bon, après, si vous avez dit que vous passiez, mais que vous n'aviez pas vraiment pris rendez-vous, peut-être vous êtes mal tombé. Ça ne veut pas dire que c'est une mauvaise... Alors, 2, 3, 3. Comment vous savez, ou qui vous a dit que cette agence...
1: J'ai vu une personne aujourd'hui, puis qui m'a dit, ouf...
0: D'accord.
1: Ils n'ont pas un nom extraordinaire.
0: D'accord.
1: Donc, ils ne traitent pas très bien leur personnel à voir. Et j'aime pas tellement soutenir ce genre de personnes, des gens.
0: Donc, le personnel de l'agence, en fait, ils ne traitent pas bien. OK.
1: Non, mais même toutes leurs personnes, parce qu'ils ont aussi des restaurants, ils ont des hôpitaux, ils ont...
0: Alors, moi, je dirais que les cartes... Alors, elles sont un peu mitigées. Hein. C'est vrai que... Alors, pour la recherche de ce que vous avez dit, d'appartements protégés, moi, je pense qu'ils sont valables pour ça. Ils vont faire les choses sérieusement. Après, ce que vous avez dit sur leur personnel et autre chose, je pense qu'ils sont très durs, effectivement, qu'ils sont assez intransigeants, qu'ils veulent ça, ouais. ça, comme ça. C'est vrai que ça, ce côté-là... Alors après, je dirais, entre guillemets, que ça ne vous touchera pas personnellement. Vous, si vous trouvez un appartement protégé qui vous le loue, etc., c'est une chose. Mais ça, je pense que je ne vois pas de problème là-dessus. Par contre, si vous voulez rentrer dans les détails, enfin, je veux dire, si vous dites, j'aimerais... Bon, après, comment ils traitent leur personnel, alors je comprends que ça ne vous plaise pas, mais ça ne vous touchera pas, ça ne vous touchera pas personnellement directement. Vous ne serez pas concerné par ça. Donc, quelle question, agence ? Ils font quand même leur boulot, c'est ce que je vois, mais effectivement, c'est vrai que ça doit être... Il doit y avoir beaucoup de mouvements de gens qui arrivent, qui partent et des choses comme ça. Mais bon, ma foi, ça c'est l'agence. Voilà,
1: mais vous me voyez là-dedans ?
0: Oui, ça me dit oui. Alors, oui. Je vous vois là-dedans. Encore attention, si c'est une agence qui vous dit qu'il faut donner tant d'argent pour qu'on vous trouve un appartement, non. Mais si c'est que... Alors, signature d'un contrat, si c'est un bail parce que vous avez un appartement, ça c'est normal que vous signiez quelque chose. Mais il ne faut pas...
1: Ça, je suis tout à fait d'accord, mais je ne suis pas d'accord de payer, de signer quelque chose et qu'ensuite j'ai... des charges supplémentaires que je ne peux pas assumer. Quoi.
0: Alors ça, je suis tout à fait d'accord avec vous. C'est pour ça que quand on signe un papier, enfin, quand on doit signer un papier, la meilleure des choses, c'est de ne pas signer tout de suite, et si je peux me permettre, et de montrer peut-être ce contrat ou ce que l'on veut vous faire signer à peut-être quelqu'un, un juriste ou quelqu'un de compétent ou quelqu'un qui s'y connaît pour dire, voilà, est-ce que ce contrat est valable, est-ce qu'il est conforme, est-ce qu'il n'y a pas des choses cachées, parce que des fois, les petites lettres ou bien des choses... Moi, je vous conseille de le faire vérifier et de dire, écoutez, je prends une copie du contrat, je vais réfléchir et je vous tiens en courant. Mais ne signez bien sûr pas tout de suite, il ne faut jamais faire ça, oui. surtout pour des choses comme
1: là,
0: ça.
1: Là, je suis un petit peu, comme je pars samedi prochain.
0: Oui.
1: Comme je vous avais dit.
0: Oui.
1: Il faudrait que ça se fasse encore avant, parce que le 4 octobre, je rentre. Donc, si je dois aussi donner...
0: votre congé ?
1: Ma dédite, si.
0: Oui. Ah oui, c'est sûr.
1: Alors, ça va être un peu bousculé, tout ça.
0: Je comprends.
1: Alors, je voudrais savoir... Ouais,
0: encore une fois... On ne peut jamais être sûr à 100%, mais je ne pense pas, comment dirais-je, que ce soit une agence qui fait des mauvaises choses aux clients. Alors, regardez bien les petites lettres, les détails, pas qu'on vienne vous demander quoi que ce soit après, ça c'est sûr. Mais si le contrat est conforme et puis qu'il n'y a pas de... qu'il n'y a pas de surprise cachée dans le contrat. Parce qu'on ne peut pas venir vous réclamer des choses qui ne sont pas stipulées sur le contrat non plus. Hein. On ne peut pas vous dire, ah, mais maintenant, il y aura ça à payer. C'est marqué où? Ah, donc ils ne peuvent pas vous les demander. Mais c'est pour ça que le contrat, il faut qu'il soit lu, décortiqué.
1: Oui, et, je...

0: je le ferai voir.
1: Absolument, faites-le voir à quelqu'un. Et puis voilà. Et puis surtout, c'est parce que si vous dites, écoutez, vous voulez l'appartement, il faut signer tout de suite maintenant, sans attendre. Vous dites non, moi je signe jamais les choses comme ça. J'ai besoin de prendre.
0: Non, non, il faut que j'aie le temps de.
1: Absolument, absolument.
0: Mais disons, ça m'a un peu refroidi l'histoire qui m'ont un petit peu
1: Mais je
0: sur
1: comprends.
0: Le perron de la maison.
1: C'est pas très classe.
0: C'est pas très commercial non plus.
1: C'est pas commercial, c'est pas très classe, et puis c'est pas très sympa qu'une personne se déplace puis qu'on la reçoive comme ça. Alors après, peut-être qu'ils étaient embêtés, qu'ils avaient une réunion importante.
0: Bon, ils avaient une espèce de réunion à voir, mais il était très vague, la personne qui m'a reçu.
1: Ouais, bon. En tout cas, les cartes ne me parlent pas de choses mauvaises par rapport à cette agence. Comme on a dit au départ, elles sont...
0: Ça serait bien situé. Ça serait bien situé.
1: Parce que vous avez déjà... vous dites que vous avez déjà visité cet appartement.
0: Oui.
1: Et puis, il vous plaisait.
0: C'est un grand deux pièces. Oui, j'étais très optimiste. Mais aujourd'hui, quand on m'a dit ça... ça m'a refroidi. Hein.
1: Je comprends, mais je pense que ça ne change rien au fait que vous puissiez louer cet appartement en toute conformité, encore une fois, en lisant bien le contrat, puis après vous signez. À mon avis, vous l'aurez.
0: Comme qu'il en soit, maintenant, je ne me lance plus dans des choses comme ça sans demander encore l'avis de quelqu'un.
1: Vous avez raison.
0: Oui, vous avez raison.
1: Non. Est-ce que je peux faire autre chose?
0: Justement, je voulais vous demander, est-ce que vous pouvez me faire la protection et puis le
1: secret?
0: Le secret.
1: Tout
0: aujourd'hui,
1: à fait.
0: Pour samedi, ça irait?
1: Oui, bien sûr. Pour samedi prochain?
0: Oui.
1: Oui. Pour votre voyage?
0: Oui, pour le voyage.
1: Vous
0: le
1: allez
0: 27.
1: Vous allez où déjà?
0: À Rosas.
1: Ah?
0: Rosas.
1: À Rosas, d'accord, en Espagne, d'accord. Vous allez en car ou quelque chose comme ça?
0: En car. Justement, j'ai les jambes qui enflent énormément ces derniers temps encore. Et comme c'est quand même 12 heures de voyage, ça me fait un petit peu peur.
1: La mer et le yacht va vous faire beaucoup de bien.
0: Oui.
1: Ça, c'est ce que
0: si
1: je
0: on
1: ressens.
0: On peut encore se baigner. Parce
1: oui.
0: que là, il y a des orages assez violents. Là.
1: Ah, d'accord, ça c'est autre chose. Mais je veux dire, si vous avez l'occasion, s'il ne fait pas trop mauvais, de pas forcément se baigner, mais d'être au bord de la mer, ça va vous amener...
0: Déjà, mettre les jambes dans l'eau.
1: Voilà, un petit peu, exactement. Et puis l'iode, tout ça, j'ai
0: marcher,
1: voilà, ça va vous aider. Alors, on va commencer par le secret. Je vous laisse fermer les yeux. Alors, vous pensez au petit carré blanc.
0: Oui.
1: Vous me dites dès que vous êtes prête.
0: Oui.
1: Alors j'y vais, je commence pour le voyage et puis pour les énergies, ça va aussi vous aider dans les jambes. J'y vais, je commence.

0: Voilà, le secret c'est fait. Alors je vais vous faire la protection pour le voyage maintenant.
1: Oui.
0: Alors, la protection voyage. Vous allez en car, hein, vous avez dit.
1: Voilà. Oui.
0: Voilà. Alors, vous fermez les yeux, pensez à votre voyage, mais pensez de façon agréable. Et puis, ouais, c'est vrai que dans les cars, on ne peut pas trop s'allonger, hein, c'est sûr. Hein, donc,
1: ben non, non, j'ai demandé s'il était bondé, puis à voir, il est bien rempli.
0: Bien rempli.
1: Alors, il n'y aurait même pas de quoi se relaxer quelque part.
0: Ah, d'accord, parce que des

0: fois, c'est vrai que s'il n'y a personne à côté, vous pouvez peut-être allonger un peu les jambes ou comme ça.
1: Non, bon.
0: Et vous restez combien de temps déjà là-bas?
1: Une semaine,
0: d'accord. Alors, fermez les yeux, pensez à votre voyage, vous me dites dès que vous êtes prête et je vous fais la protection. Donc vous partez de samedi à samedi en fait, c'est ça?
1: C'est ça.
0: Voilà.
1: Du 27 du 9 au 4 du 10.
0: D'accord. Alors, vous me dites dès que vous êtes prête, pensez au car, au voyage, mais pensez que vous êtes dans une bonne ambiance,
1: positif.
0: Et puis voilà, de façon positive, que tout se passe bien, puis que vous êtes contente, et puis voilà. Et puis, vous me dites dès que vous êtes prête, je fais la protection.
1: Oui, c'est bon.
0: Alors j'y vais.
1: Merci.

0: Voilà, c'est tout bon. Vous allez dans un hôtel?
1: Oui.
0: D'accord.
1: Oui.
0: C'est quelque part,
1: oui.
0: Je crois, vous m'avez dit, c'est quelque part où vous avez déjà été, non, sauf erreur? Ou pas celui-là?
1: Pas dans cet hôtel-là,
0: pas
1: non.
0: Dans cet hôtel-là.
1: Ça s'appelle, je crois, Victoria.
0: D'accord. C'est un grand hôtel ou c'est un petit hôtel?
1: Je pense que de bonne taille, oui, enfin, par rapport, oui.
0: D'accord. J'ai senti, voilà, il y a un autre appel, j'ai senti que vous allez passer une bonne semaine, je voulais vous tenir à vous le dire avant qu'on se quitte, et puis que
1: oui.
0: Vous ferez des rencontres intéressantes, amicales, ou vous allez rencontrer des gens intéressants avec des échanges, et c'est toujours sympathique de.
1: C'est positif.
0: Tout à fait. Je vous souhaite de bonnes vacances, si on ne se recontacte pas d'ici là.
1: Oui,
0: vous
1: d'accord.
0: Vous nous direz par la suite comment ça a été, d'accord?
1: Mais oui, tout
0: bon
1: à
0: voyage,
1: fait. Bon voyage. Et puis,
0: oui.
1: Comme qu'il en soit, je peux vous téléphoner à l'arrière, peut-être.
0: Oui, oui, oui, tout à fait, il n'y a pas de souci, bien sûr.
1: Oui, oui.
0: Alors,
1: merci beaucoup.
0: Alors,
1: voilà.
0: Tout bon, belle soirée.
1: Bonne soirée
0: à vous.
1: Bruno,
0: merci, au revoir, chère madame.
1: Au revoir.
0: 0900 900 993, oui, allô, bonsoir. Allô.
2: Oui.
0: Oui, bonsoir madame, comment allez-vous?
2: Bien et vous?
0: Mais bien, ça va. Je sors de 2 semaines, j'avais raconté ça il y a 2 semaines, que j'avais 2 semaines très compliquées, très chargées. Je vais enfin, depuis ce soir, je peux respirer, je serai plus présent sur la ligne, parce que j'étais absent de la ligne, mais je serai plus présent cette semaine, et je pourrai enfin me reposer un petit peu, parce que j'ai eu deux semaines assez chargées. Voilà, donc c'est une semaine. Alors, bien, alors qu'est-ce que je peux faire pour vous, chère madame?
2: Alors j'aimerais savoir mes énergies, s'il vous plaît.
0: Oui. Qu'est-ce que vous voudriez savoir? Parce que savoir, vous les savez, mais vous voulez savoir si ça ira mieux ou si vous avez des soucis, si ça joue pour vous, bien les prochains temps.
2: Ben disons que j'ai pas de soucis, mais simplement j'aimerais un petit peu savoir où je vais.
0: D'accord, très bien, avec les énergies, très bien. Un chiffre entre 1 et 6, chère madame.
2: 5.
0: 5. 2. Mais vous n'avez pas de douleur quelque part, rien de spécial?
2: Rien du tout.
0: D'accord, ben c'est bien déjà. Vous avez dit le 5, hein, c'est bien juste?
2: S'il vous plaît.
0: Oui,

0: Il y a un petit peu le moral qui est un petit peu en bas ces temps, ou bien ça va, ça?
1: Bah, disons, il est un petit peu en dents de scie. Mais voilà. Bon, ça va mieux qu'un temps.
0: Oui, alors c'est ce que je voyais. Alors, c'est vrai que le moral est un petit peu dans le passé. Alors, ça ne veut pas dire que ça... J'espère que, voilà, c'est pas là pour... Je ne veux pas être un oiseau de mauvais augure. Voilà, vous dites ça va mieux, ça va moins bien. Ça ne veut pas dire que c'est fini. Mais effectivement, je dirais que le moral, ça va mieux. Mais on voit qu'il a été un petit peu touché, effectivement, dans le passé. On voit un coup dur. Et puis, on voit quand même... Ce qui sort quand même dans le jeu, c'est une sorte de fatigue. Non, pardon, c'est pas de la fatigue, c'est quoi?

0: qu'est-ce que je ressens? Est-ce que vous nourrissez bien, vous mangez bien, ça, il n'y a pas de souci?
1: Ça, il n'y a pas de souci.
0: D'accord, parce que je sentais quelque chose avec la nourriture, je ne sais pas pourquoi. Il n'y a pas des choses que vous ne supportez pas ou des choses comme ça, vous devez faire attention, non?
1: Ah, pas du tout.
0: Pas du tout.
1: Généralement, je peux manger ce que je veux.
0: D'accord.
1: Sauf ce que j'aime pas.
0: Bon, alors on est... Parce que c'est marrant.
1: Mais bon, il n'y a pas grand-chose.
0: D'accord. Il n'y a pas grand-chose que vous n'aimez pas. Bon, écoute, c'est marrant.
1: Non.
0: Ah, parce que c'est vrai qu'il y a la carte de la table, la nourriture, et puis il y a quand même un petit blocage ici. Ça peut être aussi une... Ah, est-ce que vous avez eu, ou est-ce qu'il est prévu, ou peut-être pas encore, ça peut être aussi une annonce. Ah, parce que je n'ai pas pensé à l'invitation. Est-ce que ça peut être une invitation ou quelque chose que vous feriez avec quelqu'un, mais un restaurant ou quelque chose comme ça? Parce que ça parle de nourriture, et puis ça se passerait plus ou moins bien. Donc ça veut dire, c'est aussi les cartes vous disent, attention, parce que je voyais... un problème, enfin un petit souci, c'est pas un gros problème parce que comme c'est marqué là, et donc peut-être que vous allez manger quelques pommes, parce qu'on voit, quelque chose dans la nourriture, mais ça, j'ai pensé que c'était la nourriture elle-même, mais c'est plutôt peut-être pendant l'invitation qu'il y a des petits tiraillements, puis bon, quand on mange avec quelqu'un, ou bien qu'on est invité, puis que ça se passe pas bien, ben les choses peuvent un petit peu mal passer. Mais c'est un petit peu ça que je ressens. Donc faites attention, si vous... moi, je pense que c'est plutôt une annonce, plutôt que, à moins que vous ayez quelque chose de prévu, mais je pense que c'est plutôt une annonce de dire, si vous êtes invité quelque part, il pourrait y avoir des tensions pendant le repas, et puis ça peut être un petit peu perturbateur pour... voilà, quand on est... Si on va manger quelque part en se disant on va bien manger, tout va bien se passer, puis que ça ne se passe pas bien, ben voilà, on risque de faire, je ne veux pas dire une mauvaise digestion, mais ça peut rester un peu sur l'estomac, voilà. Mais rien de grave...
1: Écoutez, j'en ai déjà eu quelques-unes de comme ça.
0: Oui.
1: Généralement, ça me coupe plus l'appétit. Hein.
0: D'accord, tant mieux.
1: Quand à un moment donné...
0: Oui, non.
1: Mais bon, c'est vrai que... prévenu, c'est peut-être mieux.
0: Ouais,
1: mais
0: absolument.
1: Bon,
0: après,
1: voilà.
0: Après le général de vos énergies n'est pas du tout mauvais. Hein. Moi, je vois rien de particulier non plus. Je vois pas de méchantes choses. Et puis, effectivement, on avait parlé du moral qui va, vous l'avez dit vous-même, un petit peu mieux. Donc, voilà, je vois pas de choses... grave ou quoi que ce soit pour l'instant. Alors, je peux pas dire dans 10 ans mais ou 5 ans, mais pour l'instant, les choses semblent aller dans le bon. Pourquoi le travail alors, je demande pas où vous travaillez. Qu'est-ce que vous avez fait comme genre de travail auparavant?
1: Alors, je dirais que j'étais dans l'horlogerie. Mais bon, maintenant, je suis à la retraite.
0: Oui, j'ai bien compris.
1: Voilà.
0: C'est pour ça que je vous disais avant, qu'est-ce que vous aviez fait. D'accord. Pourquoi ça me parle de travail? Ça vous manque ou bien même pas? Non, ça va?
1: Alors, je dirais que le travail me manque, je dirais que c'est plus les contacts qui me manquent.
0: Voilà. Donc, c'est pour ça que... Alors, je comprends mieux pourquoi le travail est sorti. Parce qu'effectivement, quand on est quelque part dans la vie active, on a des contacts avec les collègues, avec les chefs, avec les gens comme ça.
1: Tout à fait.
0: Voilà. Et je comprends pourquoi ça me parle de travail. Et ça... Alors, c'est aussi une annonce. Alors... Est-ce que vous avez... Parce que, bon, les gens peut-être avec qui vous aviez des contacts sont peut-être aussi à la retraite. Est-ce que vous vous voyez avec ces gens-là ou pas, ou plus du tout?
1: Alors, je dirais qu'on se téléphone.
0: Alors, c'est bien.
1: Mais moi, j'ai déménagé entre-temps.
0: Ah, d'accord.
1: Si vous voulez, j'ai perdu mon compagnon.
0: D'accord.
1: Et je suis partie.
0: D'accord.
1: Je suis retourné en ville, donc si vous voulez, j'ai tout coupé.
0: Je comprends. Mais même le contact téléphonique est très important et pour tout le monde, parce que garder quand même un contact, c'est quand même bien, parce que voilà, même si on ne peut plus se voir, c'est bien si on peut se voir, mais si on ne peut plus se voir parce que peut-être vous êtes éloigné, etc., de garder ce contact avec ses proches ou collègues ou personnes que vous aimiez bien, c'est une bonne chose, parce qu'effectivement, ça dit que... Bon, on parlait du moral tout à l'heure, eh bien, ça va, ça va aussi améliorer les choses moralement, de garder ce contact avec ces personnes. C'est bien. Si vous arrivez à vous voir, tant mieux. Mais si vous n'arrivez pas, au moins, de temps en temps, ben, comme vous le faites déjà certainement, vous contactez, vous téléphonez, et puis avoir un contact comme ça, effectivement. Après, les cartes ne parlent pas de choses graves ou quoi que ce soit pour l'instant. Comme vous avez dit, vous avez une santé pour l'instant assez bonne, pour l'instant. Voilà.
1: Bon, je dirais que je suis bien portante de ce côté-là.
0: Alors c'est bien, super. Ah ben écoutez, tant mieux parce qu'on a assez de gens ou j'ai assez de gens qui me disent j'ai mal ici, j'ai mal là, j'ai cassé une cheville, etc. Ce que je comprends. Je dors mal, patati patata. Si les choses vont bien, tant mieux quand on me dit aussi quelquefois tout va bien, ben je suis content aussi parce que voilà, ça fait aussi il y a les gens pas bien puis il y a les gens bien portants, puis tant mieux parce que si on était tous malades à 99,5%, ça serait une catastrophe. Et puis on a aussi des périodes où on est bien, des périodes où on est peut-être moins bien, vous avez parlé du moral, mais je suis content aussi pour vous que tout aille bien pour l'instant et les cartes n'annoncent franchement, rien de mauvais pour ces prochains mois, je dirais même pour l'année prochaine 2026. Alors après 2027-2028, vous me rappellerez, on regardera de nouveau. Mais pour l'instant, je ne vois rien de particulier. Voilà, super. Voilà. J'ai une demi-question aussi. Est-ce que vous bougez, vous voyagez ou pas trop? Vous êtes plutôt sédentaire?
1: Alors je dirais que comme mon beau-roi, elle était vraiment, je dirais, sous le rallye pâquerette.
0: Oui.
1: Je dirais que j'ai eu de la peine un moment parce que je dirais que j'étais un seul pleureur quelque part.
0: Je comprends.
1: Alors si vous voulez, fallait déjà que je me remonte émotionnellement de tout ça.
0: Oui, oui.
1: Et puis maintenant que je suis arrivée à, je veux pas dire à contrôler mes émotions, je dirais qu'elles sont plus...
0: Elles sont mieux.
1: Elles sont encore un peu là, mais moins dévastatrices.
0: D'accord.
1: Si vous voulez, j'arrive à bouger.
0: Ouais.
1: Je voyage quand même, je bouge quand même. Mais si vous voulez, j'ai encore pas fait les grands voyages.
0: Tout à fait. Mais c'est pour ça que je vous disais ça, parce que je pense que c'est depuis que vous avez perdu votre compagnon que les choses, voilà, le moral et tout ça, j'imagine. Vous l'avez perdu il y a longtemps, votre compagnon?
1: Eh bien, ça fait 2 ans.
0: Voilà. Donc voilà. Alors, on le dit, hein, donc c'est pas une règle, mais on le dit que le deuil principal dure entre 1 année et 2 ans. Donc vous êtes maintenant, alors entre guillemets, on sort jamais d'un deuil parce que même 10 ans après, on a des souvenirs. Mais disons le gros, comment dire, la grosse peine et tout ça arrive à, le temps efface les choses. C'est pas qu'elle efface, elle atténue les choses et en fait maintenant vous allez mieux. Et puis vous avez raison et c'est pour ça que je vous parlais de ça. Si vous commencez à, alors je dis pas que vous devez faire le tour de la terre non plus, mais des petits voyages. On parlait avec la dame tout à l'heure qui va en car jusqu'à Rosas. Il y a des endroits, alors il y a peut-être des endroits moins loin. Il y a même plein d'endroits, je suis sûr que vous connaissez en Suisse où c'est très joli à visiter, d'y aller 1 ou 2 ou 3 journées, et c'est ce que je ressentais aussi de vous dire, profitez de la vie, profitez de ce que en haut on vous donne, cette santé qui maintenant est là et puis que ça va mieux moralement, pour voir aussi d'autres choses, pour vous distraire, pour rencontrer aussi peut-être, je ne parle pas d'amour, mais de rencontrer des gens intéressants avec qui on peut échanger. Vous avez parlé de ses anciens collègues, mais on peut aussi... Quand on fait des petits voyages comme ça, je sais, parce que moi j'en ai fait, bah, dans le car, j'ai été en Allemagne, et puis, ah bonjour, vous venez d'où, tout ça, puis on lit. Alors ça ne veut pas dire qu'après on reste copains, parce que souvent ce sont des gens de voyage, puis on ne les revoit plus. Mais c'est toujours intéressant de passer 2-3 heures à discuter sympathiquement avec quelqu'un. Et puis des fois, ça peut lier, on s'échange les numéros, on dit, bon, ça peut. Moi j'habite à tel endroit, ah ben c'est pas loin de chez moi, et puis on sait jamais. Moi je pense que vous avez des belles choses à faire devant vous et je vous encourage à les faire petit à petit. Encore une fois, ne dites pas je vais faire le tour du globe en catamaran, c'est pas ce que je ressens que vous allez faire.
1: non c'est pas ma tasse de thé.
0: moi non plus. Oui, dites-moi. Mais faites ces petits voyages sympathiques. Moi, je vous dis comme ça, je me souviens d'un voyage que j'ai fait à Venise, une fois en car, mais j'avais déjà été à Venise, mais j'avais été en train, et puis avec ma voiture, et puis là, j'avais été en car. Et avec aussi, on avait rencontré, il y avait deux, trois couples et puis une dame d'un certain âge, on avait lié dans le car, on a visité Venise ensemble, on avait été boire et manger une petite pâtisserie à la célèbre place Saint-Marc où c'est des prix de fou. Mais voilà, mais c'était sympathique, on a passé un bon moment. Et puis avec une des personnes, un des couples, ben, j'avais gardé un numéro que j'ai toujours. Alors ça fait un moment maintenant qu'on ne s'est pas rappelé parce qu'avec le temps, les choses s'atténuent et puis on se voit moins. Mais je peux encore l'appeler. Et c'est vrai que des fois, pas toujours, mais des fois, on peut faire des rencontres intéressantes et qui apportent quelque chose quand même dans la vie. On a besoin des autres aussi. Hein. Alors, il y a des gens qui me disent, moi, je suis très bien tout seul à la maison, je ne vois personne. Mais je trouve que c'est triste parce qu'il faut aussi vivre. On est là, on est tous des êtres humains. Et puis, si on peut échanger, voilà, je ne parle pas encore une fois. Alors, pourquoi pas de l'amour si ça arrive. Mais en tout cas, échanger en amitié, c'est très important aussi. Est-ce que vous êtes d'accord avec moi ? Voilà.
1: Tout à fait.
0: Est-ce que je peux faire autre chose pour vous ou c'était tout...
1: Ben non, je vous remercie beaucoup.
0: C'est moi qui vous remercie et puis profitez bien de la vie pendant que vous avez une bonne santé, donc profitez de la vie. Tout le monde ne peut pas en dire autant. Il y a plein de gens qui ont des gros problèmes de santé. Donc quand les gens me disent tout va bien, puis bon, vous avez eu des soucis, mais maintenant ça va, vous avez repris du poil de la bête et en tout cas je suis très content de ce que vous m'avez dit. Merci infiniment ma chère madame et je vous souhaite une excellente fin de soirée. Merci infiniment.
1: Ben, je vous remercie aussi, puis bonne soirée à vous.
0: À vous aussi, merci infiniment. Vous nous redirez si vous faites des petits voyages. Ça nous intéresse. Comment
1: pas
0: vous avez
1: de problème.
0: Passé. À bientôt. Merci.
1: Au revoir.
0: Voilà. Et oui, il faut aussi profiter de la vie. Je ne sais plus qui. Quelqu'un disait, voyons-nous pendant qu'on peut encore se voir, parce que peut-être qu'un jour on ne pourra plus se voir. Donc profitons de voir les amis, de voir les gens, de discuter, de sortir. Alors, je ne dis pas d'aller faire la foire tous les soirs, parce que ça coûte de l'argent, et puis voilà, l'alcool, je ne parle pas d'alcool, mais voilà, je suis plus jeune, je sortais, je n'ai jamais été un grand foireur, mais bon, ni alcoolique, pas du tout, ce n'était pas mon truc, mais de voir du monde, de retrouver des gens, c'est vrai que moi, il y a des gens que je n'ai pas vus depuis des années, c'est dommage, mais c'est aussi la vie, c'est comme ça, mais j'ai rencontré d'autres personnes intéressantes, et c'est vrai que vous n'êtes jamais demandé une fois, tiens, je vous parlais de quelque chose avant que je lance la page de pub, la deuxième page de pub. Une fois, je me suis dit, mais à mon âge, j'ai essayé, alors c'est pas facile, hein, parce qu'on oublie, d'essayer de repenser toutes les personnes que j'ai connues à mes différents emplois, à des sorties, à plein de choses, mais bon, c'est impossible, on n'arrive pas. Puis il y en a plein, peut-être qu'on a vu un soir, puis on a passé une bonne soirée, puis qu'on a oublié, parce qu'il y a tellement... Alors vous savez que c'est... Moi, je pense qu'on doit arriver à 200, 300, 400 ou 1000, j'en sais rien. Mais c'est vrai que si on pense à ça, donc on a aussi passé des bons moments avec des gens qui ont peut-être aussi passé des bons moments avec nous. On a rigolé, on a plaisanté, on a fait une sortie où on était mangés ensemble. Puis après, c'est effectivement des fois des gens qu'on ne voit plus, parce que la vie fait que chacun va de son côté. Mais moi, je trouve que des fois, ça intéresse. Des fois, je me suis dit, ah, mais tel et tel, ah, mais tu te souviens, ah, je me souviens qu'on avait fait une soirée extraordinaire. Plus jamais revu cette personne. Mais j'ai travaillé avec, j'ai pensé à quelqu'un avec qui j'avais travaillé. Je dis, ah, mais oui, tel et tel. J'ai travaillé 3 ans avec cette personne. On était assez proches. Puis après, je suis parti. La personne est restée. Puis elle a fini par partir. Puis on ne s'est jamais revu. Mais j'ai quelqu'un que j'appréciais, mais que finalement, on ne se revoit pas. Et ça peut-être, des fois, je trouve un peu dommage qu'on ne revoie pas les gens avec qui on s'entend. Mais c'est comme ça, c'est la vie, ça vous arrive certainement aussi. Ce qui arrive aussi, je vous l'ai dit, promis, je vous l'ai promis il y a quelques secondes, c'est la deuxième page de publicité avec laquelle on va se quitter quelques instants et on se retrouve tout de suite après. À tout de suite, c'est la pub.

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0: Voilà, on s'est quitté quelques instants, ça a vite passé et on se retrouve bien sûr en direct sur le plateau de Parlez-moi d'Avenir. Des questions intéressantes ce soir, je trouve. Alors, toutes les questions sont toujours intéressantes, qu'elles soient n'importe quoi, même avec des soucis ou des énergies. Donc voilà, mais je trouve, voilà, ce soir, c'est sympathique. Il y a des gens qui partent en vacances. Moi, je partirai aussi quelques jours le mois prochain, 4 jours. Donc, ça me fera du bien aussi. Enfin, ça nous fera du bien parce qu'on est une petite équipe à partir. On est 5. Donc voilà, ça me fera aussi du bien d'aller voir autre chose. Je peux pas vous dire où je vais parce que ça serait faire de la publicité pour l'endroit, j'ai pas le droit, mais voilà, c'est un parc en France, voilà, c'est pas le plus connu, c'est pas celui que vous pensez à Paris, c'est un autre, ben, je peux dire ça, c'est un autre vers Poitiers, peut-être ça vous donnera une idée. Donc c'est un endroit où j'ai été plus jeune, il y a peut-être 25-30 ans. Il paraît qu'il a beaucoup changé, donc je n'ai pas le droit de dire le nom, mais en vous disant Poitiers, ben, je pense que ça vous donne une idée. Et ça, je me réjouis vraiment d'y aller. J'espère qu'on n'aura pas de pluie. Je ne demande pas qu'il y ait du soleil, mais au moins qu'il ne pleuve pas. Parce que c'est vrai qu'il n'y a rien de plus... J'étais une fois dans un parc où il pleuvait. C'est faut être sous les bâches, sous les parapluies. C'est pas très marrant. Mais bon, voilà. Après, on ne peut pas changer le temps. C'est comme ça. Mais voilà, en tout cas, je me réjouis. Et on se réjouit toute l'équipe. Et c'est aussi, comme j'ai dit tout à l'heure, c'est aussi un moment convivial qu'on va passer, on reste 4 jours, donc on va manger ensemble, on va chacun dormir dans sa chambre bien sûr, mais on va se retrouver au petit déjeuner, c'est toujours, voilà, c'est des moments vraiment qu'il faut partager et qui sont importants dans la vie bien sûr. Et bonsoir monsieur, comment va-t-il?
1: Bonsoir Bruno, ça va?
0: Mais écoutez, comme un charme, un peu fatigué, mais oui. Ça va.
1: Un peu fatigué, oui.
0: Ouais, bon, ben voilà.
1: Ça me tend un peu, hein.
0: Qu'est-ce que vous voulez?
1: Oui, j'étais tout étonné parce que ça fait un moment que j'avais, enfin, au moins quelques jours, peut-être j'ai fait le concours.
0: Oui.
1: Et puis je suis sorti maintenant, j'étais tout étonné, je dis, ah ben bon, alors ça tombe bien parce que je pars ce soir en voyage, en vacances.
0: Ah, vous partez ce soir?
1: Oui, je pars ce soir, oui.
0: D'accord.
1: Pour demain matin, de prendre le ferry à midi, quoi.
0: Ah, donc vous partez en Afrique, là, donc, où vous allez?
1: Oui, au Maroc, oui.
0: D'accord,
1: oui.
0: Au Maroc, ok.
1: J'espère
0: qu'il ne pleut pas trop, parce que, bon, enfin, la pluie n'empêche pas de voyager.
1: Ah, mais... non, ça va très bien. Non, ça va très bien, Bruno. Il faut qu'il pleuve. La nuit, pour moi, quand je pars. Comme ça, comme j'ai un tout petit peu plus de poids.
0: Comme ça, il n'y aura pas de douaniers, rien du tout. Ils seront tous abrités. Ils seront tous aux abris, d'accord. Moi, je déteste rouler quand il pleut, mais bon, c'est comme ça.
1: Ouais, mais bon, moi, j'aurais voulu rouler l'après-midi aussi, tout ça. Bon, le ferry part demain à midi.
0: Ouais.
1: Et puis je me gêne, j'ai pour 6 heures de route à peu près, parce que je vais pas rouler comme un... Voilà, ça ne sert à rien. Et puis c'est aussi bien, le matin quand on arrive, avant le matin, il n'y a pas trop de circulation.
0: Ouais.
1: Donc quand on arrive au port, c'est plus agréable que tout ce ch'ti-là, voilà.
0: Oui.
1: Voilà.
0: Puis vous pouvez faire un bon petit déjeuner en arrivant,
1: oui,
0: et tranquille.
1: Tout à fait, oui, tout à fait. Bon. Non, c'est bien. Puis là, je suis avec ma chérie, là, ben,
0: oui.
1: Ça va très bien, j'ai juste, je sais pas, peut-être qu'elle a une question,
0: oui.
1: Puis toi, j'ai dit, ben oui. Non, mais elle peut pas.
0: Posez-la, vous, c'est quoi la question, dites-moi.
1: Alors, attendez. Bon, non, elle a pas de question.
0: Voilà, ben, vous inquiétez pas. Je mords pas, mais posez-la vous pour elle, en fait, il n'y a pas de souci. Elle part avec vous ou pas?
1: Non, elle vient dans le 27, elle vient.
0: Ah, elle vient un peu plus tard, ok.
1: Oui, avec sa soeur et puis un ami, et puis... mais c'était... Moi, j'ai avancé mes vacances, justement, pour... pour que quand elle est là-bas, je suis aussi là-bas, voilà.
0: Mm-hmm.
1: 7 jours, comme ça, voilà.
0: Quelle est la question là, pour elle? Dites-moi.
1: Bon, alors, bon, moi je dirais que... Bon, je pose d'abord une question, moi. Après, comme ça, elle sera plus précise pour elle.
0: D'accord.
1: Par rapport à mon fils, là, j'ai demandé aussi. Alors lui, il se dévoile un peu, il a une copine.
0: Oui.
1: Comme je l'ai vu, adorable. Magnifique femme, vraiment, waouh, j'ai beaucoup aimé.
0: D'accord.
1: Et puis, ils vont se mettre en ménage, les deux. Ça, c'est waouh, ça me fait vraiment plaisir.
0: D'accord.
1: Ben, je voulais juste vous demander, est-ce que ça serait une bonne relation, les deux? Je le souhaite, je le pense aussi, mais je pose la question, vu que j'ai l'opportunité ce soir de poser la question, ben, est-ce que ça va bien marcher, les deux?
0: D'accord, j'ai pas eu...
1: La date... Elle a 4 ans de plus que lui.
0: C'est quoi son prénom? Vous arrivez à me le dire parce que je l'ai pas eu.
1: Oui, non, ça, j'ai pas pensé.
0: Ah. La première lettre de son...
1: Angélique, ça fait rien. C'est pas...
0: Et puis votre fils Angélique. S'appelle comment?
1: Ah, il a pas noté. Ah non. Oui, avec Lorenzo. Voilà, bon, pas grave.
0: Comment?
1: Lorenzo,
0: voilà. Ah oui, je l'ai vu, mais il me semble que... Bon, ok.
1: Oui,
0: alors il l'a noté, moi je l'ai noté, mais je le vois plus sur l'écran, mais il l'a donné. Alors, c'est... Non, il a fait son travail. Alors, dites...
1: Voilà, je le vois maintenant.
0: Oui, je le vois, parce qu'il était en bas de l'écran, il est bien du 19-8, c'est bien ça, hein?
1: Oui.
0: Très bien. Il a fait son travail, j'ai rien dit.
1: Bon, par contre... Il ne faut pas vous inquiéter. C'est l'âge, moi aussi je suis comme ça.
0: Non, c'est pas moi, parce que c'est à l'arrière. Mais par contre, il n'y a pas le nom de madame, mais vous l'avez dit. Alors, donnez voir un chiffre entre 1 et 6, s'il vous plaît.
1: 5 pour changer.
0: Mais pourquoi je pose cette question, donnez-moi un chiffre, je devrais, je devrais le savoir depuis le temps.
1: On perd du temps.
0: Ça fait combien de temps qu'ils sont ensemble?
1: Alors, je ne sais pas exactement. Je l'ai découvert dernièrement parce qu'il aime beaucoup la pêche. Alors, il m'a dit, papa, là, j'ai très abroché et tout ça. Puis c'est très bien parce que, voilà. Donc, je ne sais pas. Je peux imaginer quelques mois, mais...
0: D'accord.
1: Moi, je ne sais pas.
0: Et puis, vous dites qu'ils ont l'intention de s'installer ensemble, c'est ça?
1: Oui, ils ont déjà prévu. Hein.
0: D'accord. Écoutez, alors, moi je dirais, ce qui sort, et ça me semble un peu logique, alors ça dépend des couples, hein, tout le monde n'est pas pareil, c'est vrai qu'il faut... Oui.

0: comment dirais-je, ça a l'air de bien, ils ont l'air de bien s'entendre, mais quand on commence avec quelqu'un, vous êtes d'accord, mon cher Mario, que il faut s'habituer à l'autre, à ses qualités, à ses défauts, et puis on vit avec quelqu'un qu'on n'a jamais vécu, et puis voilà. Donc, comme on dit, des fois, c'est au bout de quelques années. Non, les défauts, on les voit plutôt quelques années après. Au début, on voit que des qualités. Voilà. Mais mais disons, on voit que ça va bien aller. Alors, je veux dire, en fait, ce que je voulais vous dire par là, c'est qu'il faut qu'ils se comment dirais-je, qu'ils apprennent à se connaître encore un petit peu, c'est ce que me dit le jeu. Il faut un petit peu de temps, mais la suite est bonne. Il y a la carte de la. Alors effectivement, il y a la carte aussi de l'habitation ou la mise en commun, la protection. Et puis ça, ça veut dire que ça. Alors moi, entre guillemets, on peut jamais jurer ni dire ni être sûr de tout, mais je dirais que c'est quelque chose qui est parti pour être pour durer longtemps. Et ça, c'est bien, effectivement.
1: Alors c'est une femme très mûre, c'est une femme très mûre, et puis elle le canalise bien.
0: Ah, c'est bien. Oui, votre fils. Votre fils, il a besoin qu'on le prenne un petit peu en main.
1: Justement, hein, c'est... justement. Il est adorable et tout, mais elle arrive à le canaliser.
0: C'est bien.
1: Parce qu'il voilà.
0: C'est bien. Donc, et puis pardon, en le canalisant comme ça, il va déplacer des montagnes, on va dire comme ça. Hein, donc c'est
1: quelque... Elle m'a dit oui, alors là, il est un peu. Mais je tiens, je comprends. Elle est vraiment bien.
0: Non, d'accord, super.
1: J'aime beaucoup toutes les femmes. Voilà.
0: Bon. En tout cas, je vois des bonnes choses. Voilà, super.
1: C'est bon. Et puis bon, pour ma copine, là, je veux dire, c'est question de. Est-ce qu'elle. Parce que j'ai une question à vous faire.
0: Allez-y, lancez-vous. Parlez bien fort, parce que vous avez mis le haut-parleur, je pense.
1: Oui. Ouais. Ah oui, alors attendez, je vais l'enlever. Voilà, ça va mieux maintenant. Voilà, hein.
0: Peut-être qu'elle peut écouter sur l'écran, si elle est là, votre amie, comme ça.
1: Oui, non, il n'y a pas de souci. Non, oui, alors vous avez dit, on a rien d'accord. À se cacher, là.
0: Alors, dites-moi.
1: Voilà, ouais. Non, mais je veux dire, c'est... Je dirais être plus simple, ça va bien se passer entre nous.
0: D'accord. Voilà. Entre votre ami.
1: Les vacances, elle va venir en vacances et tout, ça va bien se passer.
0: D'accord. Ok. Oui. Je pense. Écoutez, j'imagine bien que c'est un peu la question que vous aviez posée.
1: Oui, c'est une question un peu bête, mais bon.
0: Non, c'est pas bête, mais je pense. J'imaginais bien que c'était un peu cette question, puisque vous avez dit qu'elle va vous rejoindre là-bas. Est-ce que ça va bien se passer? Et puis elle vient avec sa sœur, vous dites?
1: Sa sœur et puis un ami, oui.
0: D'accord.
1: Parce qu'en fait, c'était pas prévu avec moi, en principe. Mais c'est moi qui ai avancé les vacances. Et après, je me suis dit, est-ce que j'ai bien fait? Est-ce qu'elle va se sentir suivie? Et puis, au fond, non, pas du tout. Elle est toute heureuse, toute contente.
0: D'accord, mais je suis sûr que ça... Alors, donnez voir un chiffre entre 1 et 6, s'il vous plaît.
1: Vous avez dit quoi avant, Bruno? Que vous avez pu demander?
0: Non, mais je sais pas si vous voulez changer pour elle. On reste au 5?
1: On reste au 5.
0: Ok. Parce qu'on peut changer aussi. Hein.
1: Mais je taquine un peu toujours, parce que je vous aime bien, Bruno, ça va être très bien.
0: On peut faire 10, 2 fois 5 aussi, si vous voulez. Hein.
1: Oui, voilà. Mais ça fait déjà 10 maintenant, puisqu'il y avait 5 avant.
0: Ah oui, c'est vrai. Oui, ça va très bien se passer à la carte. Alors... Là aussi, hein, votre amie, elle a déjà voyagé dans ces pays ou pas trop?
1: C'est la première fois qu'elle était en Tunisie.
0: D'accord.
1: Et Cap Vert, Afrique du Sud, comme ça. Mais Maroc,
0: bon, écoutez,
1: mais bon, je suis là. Hein.
0: oui, c'est sûr. Écoutez, ça va bien se passer, oui.
1: Moi, je pense.
0: Oui, moi, je vois pas de problème.
1: Après, il y a toujours...
0: Les cartes me disent, attention pour votre ami, peut-être pour vous aussi, à la nourriture, attention à l'eau, les choses comme ça. Hein. Soyez prudents.
1: Oui, ça, j'ai déjà averti.
0: Voilà. Alors... Oui. Moi, je le savais pas, mais les cartes me disent de faire attention un petit peu sur place aux eaux, de pas boire une fontaine parce que voilà, c'est pas les mêmes. Si vous voulez, notre corps a l'habitude des eaux ici.
1: Tout à fait.
0: Moi, quand je vais par exemple en Espagne, des fois les deux premiers jours, je suis un peu patraque parce que voilà, l'air, le climat, l'eau, c'est pas la même chose. Et en fait, c'est ce que me disent les cartes, d'être prudent et puis aussi ce qu'on mange, pas manger des choses crues ou trop de fruits, des choses comme ça. Faire un petit peu attention. Mais si vous faites ça...
1: Non, mais je fais l'ange gardien, moi, pour ça. Je l'ai déjà mis. Je fais l'ange gardien.

0: Je veux pas qu'elle soit pas bien. Hein,
1: pas des glaces. Éviter les glaçons, les choses comme ça, par exemple. Il faut.
0: Oui, voilà. oui, tout à ouais. fait. Oui.
1: Parce que des fois, on va quelque non, part, non. on vous met de glaçons, mais oui, puis après, on n'est pas bien. Donc, il faut,
0: faire attention un petit peu.
1: Alors, ça ne veut pas dire que. Alors, il faut faire attention tout le temps, mais c'est surtout les premiers jours que je ressens qu'il faut un petit peu être prudent oui. avec ça. Voilà. Puis après aussi.
0: Oui, tout à fait.
1: Mais autrement, voilà. je vois. Autrement, tout va oui. bien se passer. Et puis, oui. Il fait chaud là-bas pour l'instant, maintenant ou pas?
0: Écoutez, il y a des bonnes températures.
1: Oh, j'imagine.
0: C'est pas des, une chaleur extrême, mais c'est des bonnes températures. Ça peut avoir du 25-28.
1: Ah, ça va. Alors, c'est encore agréable. Alors,
0: oui, maintenant.
1: C'est pas les 40 degrés ou des choses comme ça maintenant.
0: Pardon?
1: C'est pas les 40 degrés ou des choses comme ça maintenant.
0: Non.
1: Bon, c'est bien.
0: Non, il faut déjà aller sur Marrakech.
1: Oui.
0: Et puis Marrakech, ça m'intéresse pas du tout, donc.
1: Tout à fait. Ah ben
0: non,
1: super.
0: Non. En fait, moi, j'ai pris, comme j'ai gagné ce concours là, comme ça, je voulais avant tout, ben, vous dire bonsoir et puis il n'y avait rien de spécial, mais je profite juste comme ça.
1: Ouais,
0: et puis pour le voyage, moi, je pense que tout se passera bien.
1: Oui. On peut regarder. Mais en plus, oui. ce que vous vouliez surtout faire, Mario, c'est nous faire envie que vous partez en vacances et puis que vous nous laissez.
0: Mais j'ai tout compris, Bruno. Mince. Ah, mince, alors.
1: Vous vouliez nous faire envie. Moi, je pars aussi au mois d'octobre, mais mi-octobre. Mais.
0: Ah, vous vouliez. Mais moi, je serai encore en vacances, alors. Je suis pas jaloux.
1: Ouais. Moi non plus. Non, je rigole. Bon. Écoutez, je vais quand même regarder pour vous, si vous voulez.
0: Est-ce que le voyage, ça veut dire. Voilà. Jusqu'à la frontière marocaine, ça va très bien. C'est ça que j'ai besoin de savoir.
1: Et puis, est-ce que vous allez passer entre les gouttes aussi pour
0: le... Oui, point, voilà, ça c'est ça.
1: Un chiffre.
0: Mais il n'y a pas de souci, à mon avis, oui.
1: Toujours le 5?
0: Oui, mettons 5, allez, c'est le mien. Maintenant,
1: ça fait 15. Hein, donc.
0: Ça fait 15, voilà.
1: Quand vous reviendrez, il faut absolument... On avait dit, il faut qu'on se voie une fois, hein.
0: Ça va venir, Bruno, ça c'est sûr. Non, c'est sûr. Hein.
1: Tranquille, on a le temps. Quand vous reviendrez.
0: Oui.
1: Faut qu'on se voit une fois.
0: Tout à fait, mais oui, avec plaisir.
1: 5.
0: Encore l'autre jour, c'est dingue, j'ai vu une photo.
1: Oui.
0: Quand on était tous ensemble, on a mangé ensemble dans le Jura, c'était, oui.
1: Ah oui, je me souviens. Ouais.
0: J'ai vu la photo l'autre jour, j'ai dit, ah purée, c'est...
1: Il y avait aussi notre ami qui était là. Ouais. Il y avait toute l'équipe.
0: Cristal.
1: Ouais.
0: Oui.
1: Bah, Cristal, je dois la voir. On a dit qu'on se verrait prochainement. À travers elle, on va se rencontrer, il n'y a pas de souci.
0: Oui. Quand je viens, je ne vous inquiétez pas, je vais déjà m'organiser.
1: Alors. Oui. Tout va bien se passer, il y a juste une prévention. Oui. Alors, ne vous inquiétez pas, c'est une prévention, c'est pas que ça va arriver. Oui. Ça parle attention au vol. Ça peut arriver là-bas où vous allez? Ou bien même sur le bateau, comme ça?
0: Alors, plus que je dis, oui, ça peut arriver, hein, mais je fais très attention. Hein, voilà. Je n'ai jamais mon camping. Alors, j'ai aussi des caméras autour tout le temps, ouais. Donc ça les dissuade. Ça leur fait aussi peur. Que oui. Toutes ces caméras, puis j'ai marqué caméra 24 heures sur 24 allumée. Ce qui peut être vrai, hein, je peux le faire. Mais voilà. Le vol où je dois faire attention, ça serait plutôt l'Italie.
1: D'accord.
0: L'autoroute.
1: Alors c'est peut-être ça.
0: Je pense.
1: Vous savez, au lieu de caméra, vous mettez attention, high voltage, 5000 volts.
0: Voilà.
1: Ça ne touche pas.
0: Mais vous savez, vous rigolez, j'ai eu une fois l'idée de vouloir mettre le fil comme pour les vaches, vous savez, le courant.
1: Quand on touche, on s'entend l'air. Ouais. C'est pas du... Voilà.
0: Oui.
1: Écoutez, simplement, encore une fois, ça veut pas dire « Attention, vous allez être volé ». C'est pas ça que j'ai dit. Ça dit simplement, effectivement, d'être prudent. C'est marrant, vous parlez de l'Italie, mais je le sens assez. Parce que je savais pas si c'était sur le bateau là-bas, mais peut-être le voyage... Une fois que vous serez là-bas, non, je pense pas qu'il y aura quoi. Mais bon, il faut toujours être prudent partout.
0: Toujours, de toute façon, comme je suis toujours très... Mais tout peut arriver, attention. Mais les vélos, là, que je donne, j'ai tout attaché avec des cadenas, des machins.
1: Ouais.
0: Et je suis toujours au camping-car. Je ne m'éloigne pas du camping-car.
1: Ouais.
0: Et quand si je m'arrête sur l'autoroute pour me reposer un peu, c'est toujours devant le bar. Hein. C'est pas...
1: D'accord, oui, voilà. C'est bien. Vous prenez des précautions. C'est ce que disent les cartes. Si vous prenez les précautions, vous faites attention, il n'arrivera rien.
0: Voilà.

0: Non, après, je vous embête
1: oui,
0: plus.
1: il n'y a pas de souci.
0: Si financièrement, il y a quelque chose qui va arriver, parce qu'elle attendrait quelque chose qui n'est pas venu, mais...
1: D'accord.
0: Mais
1: c'est quelque chose qui doit venir d'une assurance ou d'une institution?
0: Non, de quelqu'un qui est décédé.
1: Ah, d'accord, ok. Alors, est-ce qu'il y aurait quelque chose...
0: Puisque il y a eu des embrouilles, tout ça, puis... Voilà, alors il faut juste la question. Elle est à l'aise, autrement, c'est pas, elle n'a pas besoin de ça, mais...
1: Alors, est-ce qu'il pourrait y avoir quelque chose qui tombe...
0: Personne, elle lui aurait promis, avant de partir, elle lui a dit, non, il y a quelque chose pour toi. Et là, il n'y a rien qui se passe pour le moment.
1: Et ça fait combien de temps ça fait combien de temps que la personne est décédée?
0: Ça fait 8 mois, à peu près, je crois.
1: Et puis, sans me donner le prénom, juste la première lettre de cette personne...
0: M.
1: Ah, c'est marrant, c'est ce que je pensais. Bon, alors, je pensais au M, mais j'ai dit, bon, peut-être le prénom de votre ami qui commence aussi par M a peut-être influencé, mais non, bon, bah, écoutez. Alors.
0: Non, c'est M.
1: D'accord. Alors, un chiffre pour elle entre 1 et 6, cette fois pour elle, le même
0: elle
1: ou
0: le 3.
1: Le 3.
0: Le 3, elle a dit elle, 3.
1: Alors, c'est bien.
0: Elle a dit 3.
1: C'est bien qu'elle ait choisi elle.
0: Oui, c'est elle, bien sûr, oui.
1: C'est bien.
0: Mais enfin, je suis heureux, Bruno. Hein. Je vous dis franchement, enfin.
1: Je suis content. Franchement, ça me fait plaisir.
0: Ah non.
1: Ça me fait plaisir.
0: C'est une belle personne, hein, vraiment.
1: Et puis, quand
0: pas parce qu'elle est à côté, mais...
1: Et puis quand on se voit... Vous ne pouvez pas dire le contraire, là. Vous êtes embêté.
0: Non, je ne peux pas dire le contraire, vous avez raison, parce que sinon...
1: Mais non, je rigole. Et puis, quand on se verra, quand on se verra, si elle est là, ça me fera plaisir aussi, hein, y a pas de souci.
0: Oui,
1: hein.
0: Je la prendrai avec, bien sûr.
1: Vous ne la laissez pas de côté. Hein,
0: Vous verrez bien, c'est vraiment une belle personne.
1: Alors, écoutez...
0: Non, c'est sérieux.
1: Alors, les cartes disent oui, alors... Faut pas s'attendre à des millions, hein, c'est ce que me disent les cartes, mais un petit quelque chose intéressant quand même, qui est moyen. C'est pas. Alors les chiffres pour nous c'est toujours délicat, c'est difficile si c'est 10 000 francs, 100 000 francs,
0: 200 000
1: francs. Mais ça dit quelque chose. Et puis effectivement c'est suite à un décès, donc la personne est là. Et cette personne là, mon ressenti c'est qu'elle a effectivement fait quelque chose. Maintenant, la chose en contre, c'est un peu la famille qui sort, parce que vous savez comment ça se passe, que des fois, il y a quelqu'un à la famille,
0: problème,
1: non, mais elle ne mérite pas, qui c'est celle-là, ou bien pourquoi est-ce qu'elle est là. Ça veut dire qu'il pourrait y avoir un petit peu d'embrouille pour obtenir les choses. Mais à mon avis, parce que s'il a laissé écrit ou un testament ou autre chose, ben, ils ne pourront pas aller contre, mais il y a souvent des gens qui contestent ou qui disent que, je sais pas, il a été influencé ou je sais pas quoi. Donc il faudra un petit peu se battre, un petit peu.
0: Enfin, pas se battre.
1: Je pense pas que ça ira jusqu'au procès. Au procès, c'est pas ce que je ressens, mais il faudra prouver par A plus B que voilà, quelle est la personne et que cette personne avait bien dit ça, puis que c'était pas une mauvaise influence ou quoi que ce soit comme ça. Mais moi je dirais qu'elle va toucher quelque chose, oui.
0: D'accord.
1: Encore une fois. C'est pas des milliards ni des millions, mais c'est quand même quelque chose de, c'est intéressant. Et je pense, mon ressenti, c'est que cette personne qui est partie, malgré tout, parce que des fois, c'est vrai que les gens disent « Oh, je te laisserai quelque chose ». Moi aussi, on m'a dit ça un jour, puis j'ai jamais rien pour l'instant voulu venir, mais bon, puis la personne dont je parle n'est plus là aussi. Mais des fois, les gens parlent comme ça, puis ils le font pas. Mais là, c'était pour vous dire que je sens que cette personne a fait les choses quand même en ordre. Voilà.
0: Ok, d'accord.
1: Voilà. Okay.
0: Après, ça prend du temps des fois, c'est ça. Parce que c'est vrai qu'il y a eu magouille par rapport au fils de cette personne. Je pense qu'il a dû prendre du courrier que mon ami n'a pas pu voir, je pense.
1: Ouais.
0: Et puis pour finir, peut-être il y a un notaire qui va insister puis qui va chercher où elle est.
1: Tout à fait,
0: Mais je ne sais pas, je peux imaginer.
1: C'est vrai que ces choses-là, des fois, peuvent prendre des mois et des mois jusqu'à ce que les choses se fassent. Hein. Puis bon, ces gens-là...
0: On verra, Bruno.
1: Ces gens-là, en parlant des avocats ou des notaires, ils ont aussi beaucoup de travail, ils ne peuvent pas... du jour au lendemain, il faut du temps. Mais pour moi, elle va avoir des nouvelles et puis elle aura quelque chose. Voilà, ok.
0: Ouais. Eh bien, si elle a le demi-million, on vous paye le souper.
1: Au moins. Quoi, vous nous payez même pas.
0: C'est vrai que j'ai toujours une petite blague à raconter, Bruno, on me connaissait maintenant.
1: Ouais, même pas le voyage au Maroc.
0: Ça, on verra ça. Oui, oui. Mais oui, ça va pas me coûter plus cher, puisque je peux prendre 6 personnes dans le camping-car.
1: Si c'est bon. Si c'est un demi-million, ça va pas être grand-chose. Non, mais je plaisante, bien sûr.
0: Vous connaissez Mario.
1: Vous me connaissez. Mais

0: d'empire pas, pourquoi pas. Écoutez, merci beaucoup, bon voyage.
1: Merci, Bruno.
0: Prudence,
1: merci beaucoup.
0: Prudence sur la route,
1: oui.
0: Quand même, pas de folie.
1: Oui, tout à fait.
0: Puis,
1: et au plaisir.
0: Et à bientôt.
1: De savoir.
0: Et puis bon voyage, à bientôt. Et puis à
1: merci
0: votre,
1: à toute l'équipe.
0: Ami,
1: merci
0: et votre,
1: Bruno.
0: Et à votre ami aussi qui va vous rejoindre, et ça serait. Voilà,
1: belle
0: fin de soirée.
1: Oui. Elle a dit merci.
0: Merci,
1: au revoir,
0: à
1: Bruno,
0: bientôt.
1: Merci.
0: Au revoir, au revoir, au revoir.
1: Au revoir.
0: Au revoir. Au revoir. Voilà, eh ben Mario, bon voyage. C'est vrai qu'il part plus souvent dans ses, je dis petit, c'est des grands voyages quand même, avec sa caravane ou son mobilhome, je sais plus, mobilhome je crois. Et c'est vrai qu'on a l'habitude qu'il parte comme ça quelques temps, et puis ça lui fait plaisir. Puis bon, quand on est à la retraite, on peut faire ce qu'on veut, hein, voilà. Voilà, il y a des gens qui ont plaisir à faire des croisières, il y en a d'autres qui à prendre leur camping-car à faire le tour de l'Europe ou du nord de l'Afrique. Il y en a d'autres qui sont très bien à la maison, et puis il y en a d'autres qui je sais pas, restent en famille avec leurs enfants, etc. Et puis bah, bref, chacun fait ce qu'il veut. Heureusement que quand on est à la retraite, on peut faire alors on peut pas faire tout ce qu'on veut, parce que il y a des choses qui coûtent cher, on n'a pas des millions devant soi, mais on peut quand même, on a du temps, on peut prendre du temps pour faire certaines choses que peut-être on pouvait pas faire avant. C'est vrai que quelqu'un m'avait dit une fois, quelqu'un qui était à la retraite, et moi je n'y étais pas encore, je lui avais dit, oh mais maintenant tu as du temps, et bien il m'a dit, ben, détrompe-toi, j'ai moins de temps qu'avant. Avant j'avais pas un moment à moi, maintenant j'ai pas une minute à moi, parce que quand on est à la retraite, eh ben on fait aussi beaucoup de choses, peut-être avec ses enfants ou avec ses petits-enfants, ou alors on doit faire ceci, cela, il y a peut-être des rendez-vous de médecins, puis plein de choses. Et c'est vrai que moi des fois j'ai des carnets assez bien remplis, hein, donc on n'a pas toujours autant de temps, mais la différence c'est que voilà, on veut sortir un soir, on peut sortir, on se dit, on n'est pas obligé de se dire, oh mince, demain matin je dois me lever à 6 heures pour aller travailler, on n'a pas besoin. Donc on peut faire les choses beaucoup plus détendues, beaucoup plus à l'aise, sans devoir se stresser parce qu'il faut dormir, il faut dormir de toute façon à un moment ou un autre. Mais voilà, comme on n'a pas des obligations, on a d'autres obligations, mais on n'a pas les obligations du travail, eh bien, on peut, pour les gens qui m'écoutent, qui sont dans cette situation, voilà, donc si on ne fait pas ça aujourd'hui, on le fera demain. On dit toujours, on ne reporte pas à demain ce que tu peux faire aujourd'hui, mais quand on est à la retraite, on n'est pas obligé. Si, je sais pas, si on dit, tiens, je vais nettoyer mon balcon, qu'on le fasse aujourd'hui ou demain, ça ne va pas changer grand-chose. Hein. Donc, c'est bien de le faire aujourd'hui, mais si on le fait demain ou après-demain, ben, on le nettoyera quand même. Et il n'y a personne qui va venir vous dire, ah, ton balcon est sale. Bon, donc, on fait comme on peut, comme on veut. On peut prendre son temps. Et puis, c'est pour ça que je disais tout à l'heure à notre téléspectatrice, prenez du temps pour vous, surtout, parce que quand on travaille, que les enfants sont petits, etc., on ne peut pas toujours non plus faire ce qu'on veut. Quand les enfants sont grands, qu'ils ont été élevés, qu'ils ont peut-être leurs propres enfants, eh ben, on peut s'occuper de soi. Pourquoi pas partir, si on peut, avec les moyens, quelques jours du style en thalassothérapie, aller se faire du bien, se faire masser, qu'on s'occupe de soi, si on aime ça, hein, y a des gens qui n'aiment pas, partir là où il y a du soleil, comme les températures que vient nous dire Mario 25-28, c'est l'idéal. Il y a des endroits sur la Terre, je ne veux pas faire de pub pour des endroits, mais où il fait une sorte de climat entre 20, 25 et 30 degrés toute l'année. Ben, je peux le dire, les Canaries, par exemple, j'y ai été. Alors, c'est des îles où il souffle beaucoup, pour ceux qui connaissent. Il y a pas mal d'air, mais il fait toujours une température agréable. Quand il fait froid là-bas, il fait 18, 20, quand il fait froid. Donc, c'est pas la même chose. Alors, je dis Canaries ou ailleurs, je vous donne un exemple. Mais c'est vrai que profitons, plutôt que de mettre tout le temps à la banque et puis dire « je ne dépense pas un sou », puis vous mettez de côté pour qui ? Pour les autres ? Pour vos enfants, petits-enfants ? C'est bien, c'est très bien de leur laisser quelque chose. Ou de prévoir aussi pour les coups durs ou d'avoir un peu d'argent. Mais ne soyez pas que fourmis, soyez aussi un petit peu cigales. Il faut aussi penser à vous. Et moi, aujourd'hui, j'essaye aussi, c'est pas toujours facile, de penser à moi. Je dis, voilà,

ça j'ai pas pu faire plus jeune, etc., etc. Ben maintenant je vais le faire, voilà. Et puis je pars 2 jours, je pars 3 jours, je vais à des bains ici en Suisse une journée, qu'avant je pouvais pas trop le faire. Et puis on trouve aussi des choses qui sont pas trop onéreuses. On peut toujours trouver des bons plans. Maintenant vous avez internet, vous dites bon plan 2 jours, vous verrez, vous avez plein de propositions. Là où je vous ai dit à Poitiers, ça coûte pas très cher. Je suis très très très étonné de ce qu'on va payer. Ça coûte bien plus l'autre parc à Paris. Nous avait coûté les yeux de la tête. Et là, à Poitiers, c'est... je vais vous dire, je peux le dire. 3 jours. 4 jours, pardon. 4 jours. 3 nuits. 3 petits déjeuners. 4 jours d'entrée de parc. 170 francs. Vous trouvez ça cher ? Alors, ne me dites pas qu'on n'arrive pas à économiser 200. Après, bon, il faut peut-être un peu de sous pour manger, alors le petit déjeuner est compris, mais pas les repas à midi, le soir, il faut aussi manger, ben, après on peut se débrouiller ou manger, il y a certainement des petits restaurants pas trop chers, nous quand on va comme ça, on se fait plaisir, mais je veux dire, il y a des endroits où c'est pas, il faut chercher un peu, même en Suisse, moi j'ai visité un peu la Suisse quand c'était la période du Covid, ouais, il y a des restaurants plus chers, mais on n'est pas obligé d'aller à des 4 étoiles non plus, donc voilà, mais il y a plein, exemple, je vous en avais peut-être parlé l'autre fois avant qu'on se quitte, j'avais été voir les fameuses chutes du Rhin. C'est magnifique. Moi, j'avais été enfant, je ne me souvenais plus très bien, et j'ai trouvé ça génial. Je crois que je vous en avais déjà parlé une fois. C'est pas, il me semble qu'il y a une entrée, mais c'est pas grand-chose. Et puis, vous passez une belle journée, c'est magnifique. Après, vous avez même des bateaux qui vont un peu sous la chute. J'ai trouvé ça génial. Et c'était, oui, on a payé la barque, mais c'était pas très, très, très cher. Donc, c'est des choses faisables. Et puis, comme ça, n'attendez pas d'avoir 93 ans. J'ai rien contre les gens de 93 ans, mais n'attendez pas d'avoir 93 ans et dire ben j'aurais dû le faire, mais maintenant c'est trop tard, je suis trop âgé. Oui, là on devient. Moi le jour où j'aurai, je sais pas, peut-être pas, mais peut-être quand j'aurai 85, 90 ans, j'espère y arriver et plus, c'est pas là que je vais faire les choses. Et c'est pas là que peut-être je pourrais. Enfin, peut-être que oui, hein, parce que nul, ça, on sait pas. Là, même si je suis médium, on sait pas très bien ce qui nous attend pour soi-même. Mais c'est vrai que faites les choses pendant. Il faut faire les choses, mes parents, je crois, disaient, il faut faire les choses pendant qu'on est vivant et encore en pas mauvaise ou pas trop mauvaise santé. Parce que c'est clair que si on est cloué au fond d'un lit, on ne peut rien faire. Mais tant qu'on peut, et qu'on peut voir du monde, et qu'on peut bouger, moi je suis d'avis que tant que je marche sur mes jambes, ben, je peux bouger. Voilà, le jour où je ne pourrai plus, ben, je ne pourrai plus. Eh bien, profitez-en, mes chers amis. Faites-vous plaisir. Faites-vous plaisir de voir du monde, d'aller visiter des... On n'a pas besoin d'aller... C'est joli, j'ai été une fois aux États-Unis, mais vous n'êtes pas... Alors, si vous voulez y aller, allez-y. Il y a des choses que j'ai aimées, des choses que je n'ai pas aimées. Mais il y a plein de choses en Europe à voir, il y a plein d'endroits. Il y a même, comme j'ai dit, en Suisse, en France, il n'y a pas besoin de faire le tour de tout le continent ou aller en... Alors, si vous voulez aller en Asie, allez où vous voulez. Mais je veux dire, il y a des choses, des fois, très près qu'on a, et puis voilà. Aujourd'hui, tiens, je vais vous dire, avant qu'on se quitte, j'ai fait un tour en Gruyère. Vous connaissez, alors, c'est pas de la pub, parce que c'est une région. Ben, j'avais été à longtemps, ben, j'ai beaucoup aimé, j'ai bien mangé. J'ai mangé ma première fondue de l'hiver. Elle était excellente, on a bien rigolé, on a bien mangé, c'était sympa. Et puis après, on a fait un petit tour à Charmey, tout ça, donc c'est très joli. On s'est acheté dans une laiterie qui est là-bas, je ne peux pas vous dire le nom, on s'est acheté quelques fromages, quelques petits trucs, des meringues, voilà, pour se faire plaisir. Mais voilà, c'est ça la vie aussi, il faut se faire plaisir. Il ne faut pas toujours regarder à son porte-monaie, ah, les meringues, ça coûte 5 francs 90. Et alors, vous allez le laisser à qui cet argent? Aux impôts? Au service funéraire, profitez-en, vous, je vous assure, mes amis. Alors vous faites comme vous voulez, hein. Moi je vous dis ça, moi c'est ce que aujourd'hui j'essaye d'appliquer moi-même comme philosophie de vie. Essayez aussi ça, vous verrez, avoir 100 francs à la banque ou en avoir que 20, ça change pas grand chose. Voilà, donc tant que vous avez 20 francs puis que le reste vous pouvez vous faire plaisir, utilisez-le. L'argent
L'argent, ça c'est mes parents qui disaient aussi, il faut l'utiliser quand on est vivant, parce que quand on n'est plus là, ça me semble logique. Il nous sert, là où il nous sert, il n'y a pas besoin d'argent, il ne nous sert à rien. Et puis, encore une dernière chose, moi j'ai vu des gens qui ont économisé toute leur vie, qui ont souffert, qui ont, qui avaient des milliers, peut-être des centaines de milliers de francs, et qui c'est qui en a profité? Pas eux, c'est les autres. Moi, je trouve que ça ne vaut pas la peine. Donc, il faut aussi penser à... Alors, c'est bien, encore une fois, de laisser quelque chose à ses descendants, mais profitez-en, je me répète, profitez-en, vous, d'abord. Alors, moi, ce que je vais profiter de vous dire pendant ces belles paroles, voilà, c'était aussi sympathique de parler après le voyage de Mario, c'est qu'il ne nous reste pas beaucoup de temps, je crois qu'on va arriver à nos fameuses 30 secondes, voilà, on me le dit maintenant, alors on va se quitter dans une trentaine de secondes, j'aimerais vous remercier de cette belle soirée, c'était vraiment sympathique, intéressant, je vous souhaite à tous, à toutes, très belle fin de soirée, si vous partez, bon voyage, sinon on se retrouve la prochaine fois, dites à ceux que vous aimez, comme vous le savez, que vous les aimez, et qui vous le rendent, bien sûr. Je vous souhaite une belle nuit, une belle semaine, et à bientôt. Au revoir.

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1: Bélier. L'adversité ne vous fait généralement pas peur. Pour une fois, il est cependant possible que vous butiez sur un challenge de taille.
2: Taureau. En couple, Mars donne un coup de fouet à vos sentiments. La sincérité mène à tout, surtout au bonheur. Vous lui ouvrez votre cœur.
3: Gémeaux. Célibataire, vous avez fait sensation et vous vous abandonnez totalement à des baisers spontanés et des câlins improvisés.
4: Cancer. Un besoin d'évasion, autant pour la tête que pour le corps, se fait sentir et tombe à point nommé pour les libérer de vos tensions.
5: Lion. Essayez de tenir davantage compte de la vie des autres. Si votre obstination est parfois utile, actuellement, elle vous dessert.
6: Vierge, même si vos finances virent au rouge et qu'un sou est un sou, lâchez du lest et montrez que vous savez aussi faire plaisir à vos proches.
7: Balance. Si vous vous montrez entêté concernant une décision prise par votre adolescent, ne le prenez pas à rebrousse-poil. Vous pourriez essuyer quelques revers.
8: Scorpion. Uranus en taureau vous pousse à chercher l'originalité et un renouvellement au sein de votre couple. Cela peut s'avérer très positif.
9: Sagittaire, vous pourriez acquérir un bien, recevoir un legs ou encore récolter les bénéfices d'un placement. Un peu de beurre dans les épinards sera le bienvenu côté finances.
10: Capricorne, en mettant tout le monde dans votre poche, vous dénouez une situation dans le domaine administratif ou juridique qui semblait mal partie.
11: Verseau, vous mettez en place avec vos amis des projets qui créent une émulation. Une idée de voyage germe dans votre esprit.
12: Poisson, célibataire, telle une étoile de mer, vous êtes posé sur le sable et vous attendez que le courant remonte pour à nouveau voir le soleil.
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13: Là, on est dans l'Atlantide de Poséidonis et un peu avant, avec les vestiges dont je vous ai parlé, qu'on retrouve dans certaines parties de l'Amérique du Sud. Pourquoi l'Amérique du Sud? Parce qu'elle a été plus préservée, ou d'autres ailleurs. Et même la pyramide donc dite de Khéops, qui est une des plus vieux vestiges connus au monde, mais qui est un des derniers vestiges construits par les Atlantes. J'ai omis de vous dire une chose au sujet de ces anciennes civilisations, c'est qu'il y a une partie du monde qui abrite des vestiges encore plus anciens que cela, c'est la fameuse île de Pâques. Cette île de Pâques a des dizaines de statues, qu'on appelle les Moai, qui sont des êtres gigantesques, dont on découvre maintenant qu'il n'avait pas qu'une tête, mais tout un corps. Bon, ça, c'était un peu prévisible quand même, je pense. Et on retrouve sur ce petit rocher, donc perdu dans l'océan Pacifique, ces géants de pierre. Eh bien, là, on est encore dans quelque chose de plus vieux dans le temps. C'est-à-dire qu'on a, avec ces statues de l'île de Pâques, la représentation physique un peu stylisée quand même, des lémuro-atlantes. C'est-à-dire bien avant l'Atlantide.

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Là, on est dans l'Atlantide de Poséidonis et un peu avant, avec les vestiges dont je vous ai parlé, qu'on retrouve dans certaines parties de l'Amérique du Sud. Pourquoi l'Amérique du Sud? Parce qu'elle a été plus préservée, ou d'autres ailleurs. Et même la pyramide donc dite de Khéops, qui est une des plus vieux vestiges connus au monde, mais qui est un des derniers vestiges construits par les Atlantes. J'ai omis de vous dire une chose au sujet de ces anciennes civilisations, c'est qu'il y a une partie du monde qui abrite des vestiges encore plus anciens que cela, c'est la fameuse île de Pâques. Cette île de Pâques a des dizaines de statues, qu'on appelle les Moai, qui sont des êtres gigantesques, dont on découvre maintenant qu'ils n'avaient pas qu'une tête, mais tout un corps. Bon, ça, c'était un peu prévisible quand même, je pense. Et on retrouve sur ce petit rocher, donc perdu dans l'océan Pacifique, ces géants de pierre. Eh bien, là, on est encore dans quelque chose de plus vieux dans le temps. C'est-à-dire qu'on a, avec ces statues de l'île de Pâques, la représentation physique un peu stylisée quand même, des lémuro-atlantes. C'est-à-dire bien avant l'Atlantide.

Là, on est dans l'Atlantide de Poséidonis et un peu avant, avec les vestiges dont je vous ai parlé, qu'on retrouve dans certaines parties de l'Amérique du Sud. Pourquoi l'Amérique du Sud? Parce qu'elle a été plus préservée, ou d'autres ailleurs. Et même la pyramide donc dite de Khéops, qui est une des plus vieux vestiges connus au monde, mais qui est un des derniers vestiges construits par les Atlantes. J'ai omis de vous dire une chose au sujet de ces anciennes civilisations, c'est qu'il y a une partie du monde qui abrite des vestiges encore plus anciens que cela, c'est la fameuse île de Pâques. Cette île de Pâques a des dizaines de statues, qu'on appelle les Moai, qui sont des êtres gigantesques, dont on découvre maintenant qu'ils n'avaient pas qu'une tête, mais tout un corps. Bon, ça, c'était un peu prévisible quand même, je pense. Et on retrouve sur ce petit rocher, donc perdu dans l'océan Pacifique, ces géants de pierre. Eh bien, là, on est encore dans quelque chose de plus vieux dans le temps. C'est-à-dire qu'on a, avec ces statues de l'île de Pâques, la représentation physique un peu stylisée quand même, des lémuro-atlantes. C'est-à-dire bien avant l'Atlantide.

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Là, on est dans l'Atlantide de Poséidonis et un peu avant, avec les vestiges dont je vous ai parlé, qu'on retrouve dans certaines parties de l'Amérique du Sud. Pourquoi l'Amérique du Sud? Parce qu'elle a été plus préservée, ou d'autres ailleurs. Et même la pyramide donc dite de Khéops, qui est une des plus vieux vestiges connus au monde, mais qui est un des derniers vestiges construits par les Atlantes. J'ai omis de vous dire une chose au sujet de ces anciennes civilisations, c'est qu'il y a une partie du monde qui abrite des vestiges encore plus anciens que cela, c'est la fameuse île de Pâques. Cette île de Pâques a des dizaines de statues, qu'on appelle les Moai, qui sont des êtres gigantesques, dont on découvre maintenant qu'ils n'avaient pas qu'une tête, mais tout un corps. Bon, ça c'était un peu prévisible quand même, je pense. Et on retrouve sur ce petit rocher, donc perdu dans l'océan Pacifique, ces géants de pierre. Eh bien, là, on est encore dans quelque chose de plus vieux dans le temps. C'est-à-dire qu'on a, avec ces statues de l'île de Pâques, la représentation physique un peu stylisée quand même, des lémuro-atlantes. C'est-à-dire bien avant l'Atlantide.

Là, on est dans l'Atlantide de Poséidonis et un peu avant, avec les vestiges dont je vous ai parlé, qu'on retrouve dans certaines parties de l'Amérique du Sud. Pourquoi l'Amérique du Sud? Parce qu'elle a été plus préservée, ou d'autres ailleurs. Et même la pyramide donc dite de Khéops, qui est une des plus vieux vestiges connus au monde, mais qui est un des derniers vestiges construits par les Atlantes. J'ai omis de vous dire une chose au sujet de ces anciennes civilisations, c'est qu'il y a une partie du monde qui abrite des vestiges encore plus anciens que cela, c'est la fameuse île de Pâques. Cette île de Pâques a des dizaines de statues, qu'on appelle les Moai, qui sont des êtres gigantesques, dont on découvre maintenant qu'ils n'avaient pas qu'une tête, mais tout un corps. Bon, ça c'était un peu prévisible quand même, je pense. Et on retrouve sur ce petit rocher, donc perdu dans l'océan Pacifique, ces géants de pierre. Eh bien, là, on est encore dans quelque chose de plus vieux dans le temps. C'est-à-dire qu'on a, avec ces statues de l'île de Pâques, la représentation physique un peu stylisée quand même, des lémuro-atlantes. C'est-à-dire bien avant l'Atlantide.

Là, on est dans l'Atlantide de Poséidonis et un peu avant, avec les vestiges dont je vous ai parlé, qu'on retrouve dans certaines parties de l'Amérique du Sud. Pourquoi l'Amérique du Sud? Parce qu'elle a été plus préservée, ou d'autres ailleurs. Et même la pyramide donc dite de Khéops, qui est une des plus vieux vestiges connus au monde, mais qui est un des derniers vestiges construits par les Atlantes. J'ai omis de vous dire une chose au sujet de ces anciennes civilisations, c'est qu'il y a une partie du monde qui abrite des vestiges encore plus anciens que cela, c'est la fameuse île de Pâques. Cette île de Pâques a des dizaines de statues, qu'on appelle les Moai, qui sont des êtres gigantesques, dont on découvre maintenant qu'ils n'avaient pas qu'une tête, mais tout un corps. Bon, ça c'était un peu prévisible quand même, je pense. Et on retrouve sur ce petit rocher, donc perdu dans l'océan Pacifique, ces géants de pierre. Eh bien, là, on est encore dans quelque chose de plus vieux dans le temps. C'est-à-dire qu'on a, avec ces statues de l'île de Pâques, la représentation physique un peu stylisée quand même, des lémuro-atlantes. C'est-à-dire bien avant l'Atlantide.